la symphonie parisienne, je ne sais pas si c'est lui qui lui a donné ce nom. Quatre mouvements, Allegro assai, Andante, Allegro, Andante. C'est vraiment de la très très grande musique que cette 31e symphonie, que c'est le 297 en ré majeur de Mozart, que nous allons écouter, interprétée par l'Académie für Alte Musik Berlin au pupitre Bernhard Forck.

Un merveilleux enregistrement de Mozart, du label Pentatone, où nous retrouvons cette symphonie numéro 31 en ré majeur, que chez le 197 de Mozart. Il y a aussi la symphonie, la 35e, dite Hafner. Et puis, il y a une pièce d'un opéra de Mozart, l'enlèvement au sérail, et puis son concerto en do majeur pour hautbois, interprété donc par l'Académie für Alte Musik Berlin, placée sous la direction de Bernhard Forck. Nous allons tout de suite passer à une autre symphonie dont je vous parlais, par un Autrichien, composé 44 ans à la fin des journées, des années de vie du compositeur Franz Schubert, qui n'a pas non plus survécu beaucoup plus longtemps que Mozart. Donc deux jeunes vraiment grands génies qui sont morts beaucoup trop tôt. Et donc Mozart, nous en parlions il y a peu de temps, nous a laissé une œuvre inachevée. C'est pas une seule œuvre inachevée, il y a sa grande messe en mineur aussi, mais son Requiem, donc nous avons pu entendre, dirigé par Jordi Savall il y a quelques temps. Là, c'est donc une œuvre qui n'a pas été complétée. Donc deux mouvements, et puis c'est tout, que cette symphonie en si mineur, Deutsch 759, symphonie inachevée donc de Franz Schubert, que nous devons au label Pentatone. Marek Janowski dirige la Philharmonie de Dresde.

Voilà pour clôturer cette émission mi bémol, la symphonie en si mineur Deutsch 759 que nous appelons la symphonie inachevée. Elle ne comporte que deux mouvements, l'allegro moderato et l'andante con moto. L'orchestre philharmonique de Dresde était placé sous la direction de Marek Janowski et c'était une émission qui était réalisée grâce au concours du label Pentatone, que nous remercions pour ces envois de CD pour vous faire connaître les merveilles de leur production. Au revoir et à très très très bientôt, chers amis.

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2: Moloch. Moloch, c'est un nom qui a été donné à une divinité. Une divinité que l'on trouve en particulier adorée au sein du peuple des Ammonites, qui étaient des voisins d'Israël, à l'est du Jourdain, dans ce qui est la Jordanie actuelle. Et ce Moloch, en fait, c'était une forme, on pourrait dire, du culte cananéen de Baal. Moloch, c'est un mot qui vient de cette racine qui en hébreu veut dire le roi, M-L-K. Et c'est vrai qu'on trouve le nom de cette divinité sous différentes formes. En effet, dans la Bible, on l'appelle Moloch dans certains textes, on l'appelle Milcom dans d'autres textes, ou Malcalm dans d'autres textes, mais c'est chaque fois toujours les mêmes consonnes, M-L-K, et ces lettres-là, eh bien, on ne sait pas toujours comment les vocaliser, et suivant les voyelles que l'on utilise, eh bien, ça peut devenir Moloch, Milcom, Malcam, et donc, il ne faut pas trop s'inquiéter de ces variantes de noms. Maintenant, comment est né le culte de Moloch? C'est très difficile à dire. Au départ, ce que l'on sait, c'est que les cultes cananéens étaient des cultes pour obtenir la pluie. En effet, on est dans une région géographique à l'est de la Méditerranée où il n'y a pas de grands fleuves. On n'est ni en Égypte avec le Nil, ni en Mésopotamie avec les deux grands fleuves que sont le Tigre et l'Euphrate. Le Jourdain est un petit cours d'eau bien riquiqui à côté de ces grands fleuves. Et certes, il assure la fertilité de la plaine, mais la région est très montagneuse et un peu partout, bien... C'est une région aride et on compte sur le culte des dieux pour fournir la pluie qui seule peut fertiliser la terre. Et donc dans ces cultes aux divinités, eh bien, on avait un dieu principal, Baal, que l'on appelait maître ou que les Ammonites ont pris l'habitude d'appeler le roi Moloch. Cette divinité-là a eu comme particularité d'être représentée par une statue sur laquelle on offrait sur les bras des enfants qui étaient brûlés vifs. Et ce culte-là est fustigé de façon très très forte par les prophètes d'Israël comme une abomination. Bien sûr, c'est criminel de tuer ses enfants pour adorer une divinité et de les brûler vifs, c'est encore plus terrible. Mais ce qui est absolument désarmant pour les Israélites, c'est de constater que le roi qui symbolise toute leur sagesse, Salomon, a lui-même, à la fin de sa vie, construit un haut lieu en l'honneur de Milcom pour l'une de ses femmes qui était d'origine ammonite, et que c'est ainsi que ce culte est entré en Israël et que plusieurs de ses successeurs, Akaz ou par exemple Manassé, ont offert leurs propres enfants en sacrifice vivant. Et cette horreur-là a été supprimée par le roi Josias lors de sa réforme religieuse où il a anéanti, détruit ces cultes-là et tout a été raclé dans la fameuse vallée du Tophet qui est devenue ce qu'on appelle la Géhenne. Alors, Milcom ou Moloch, une horreur du point de vue religieux, c'est quelque chose que vous trouvez bien sûr mentionné dans le deuxième livre des Rois au chapitre 11 où on vous parle du règne de Salomon, mais que l'on trouve aussi mentionné par plusieurs prophètes, comme le prophète Amos au chapitre 5, le prophète Jérémie au chapitre 32, au chapitre 49, et dans bien d'autres textes bibliques qui crient très fort leur opposition au culte qui demande des sacrifices humains.
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2: Quel chagrin quand une mère perd son fils bien-aimé. C'est toujours douloureux de ne plus avoir avec soi ceux qui nous ont accompagnés durant la vie. Face à l'échéance fatale de la mort, nous sommes amenés tôt ou tard à nous poser des questions. Qu'est-ce que la mort? Pourquoi la mort? Qu'y a-t-il après la mort? La Bible nous donne des réponses à ces questions. Mais pour comprendre la mort, il faut d'abord comprendre la vie. Dans le livre de la Genèse, au chapitre 2, la Bible nous explique que lorsque Dieu a créé l'homme, qu'il a façonné la terre et qu'ensuite, il a soufflé le souffle de vie et l'homme est devenu un être vivant. La terre plus la substance vitale venant de Dieu nous donne un homme vivant. À l'opposé, le livre de l'Ecclésiaste au chapitre 12 et au verset 8 nous explique qu'à la mort, le souffle de vie retourne à Dieu qui l'a donné, tandis que l'homme, son corps, retourne à la terre. Poussière, l'homme retourne à la terre. On peut l'illustrer avec une lampe de poche. Quand j'ai une pile que je mets en lien avec une ampoule, j'ai la lumière. Par contre, si je sépare la pile que je range dans sa boîte et l'ampoule que je mets à côté, la lumière disparaît. Où est allée la lumière? Elle n'est pas allée ailleurs, elle a simplement cessé d'exister. L'Ecclésiaste décrit donc la mort comme étant le retour à l'inexistence. C'est la raison pour laquelle au chapitre 9, au verset 4 jusqu'au verset 10, il nous est dit que celui qui est mort n'a ni pensée, ni science, ni sagesse, ni amour, ni haine. Il n'a plus aucune part à tout ce qui se fait sous le soleil. Être inexistant peut faire peur. Pourtant, nous avons tous été inexistants. En effet, avant de naître, nous étions inexistants. Était-ce douloureux? Nous n'avions ni amour, ni haine, ni pensée, ni sagesse, ni science. Ce retour à l'inexistence n'est que provisoire, puisqu'en effet, la Bible nous dit qu'à la fin des temps, il y aura la résurrection des morts. C'est ce que Paul explique dans son épître aux Thessaloniciens. Jésus lui-même l'a dit dans Jean, au chapitre 5 et au verset 29, « Ceux qui auront fait le bien ressusciteront pour la vie éternelle. Ceux qui auront fait le mal, eux, ressusciteront pour le jugement. » Ce qu'il adviendra de nous après la mort dépend du choix que nous faisons aujourd'hui. Ce choix détermine notre vie aujourd'hui, mais également au-delà même de la mort. C'est la raison pour laquelle la Bible parle de la mort comme étant un sommeil, un temps de repos entre la vie sur cette terre et la résurrection des morts. Le chrétien n'a donc rien à craindre de la mort. On peut craindre la manière de mourir. On peut craindre les souffrances engendrées dans la mort, par la mort. On peut craindre la solitude de ceux qui restent vivants, tandis que leur bien-aimé s'en va. La tristesse est donc légitime. Mais la mort en elle-même n'est rien pour le chrétien, sinon qu'un retour à l'état dans lequel nous étions avant d'exister, en attendant la résurrection des morts par Jésus lui-même. C'est la raison pour laquelle Paul dira, la mort m'est un gain. Parce qu'en tant que chrétien, que croyant convaincu, il savait que même au-delà de la mort, il y a la vie. C'est notre espérance. C'est l'espérance que la Bible nous donne pour tous ceux qui aujourd'hui sont confrontés à l'échéance fatale de la mort. Cette espérance est une espérance que nous voulons garder au plus profond de nous, parce que nous savons que si Christ est ressuscité, c'est parce qu'il a la puissance de ressusciter tous ceux qui lui appartiennent. Et quelle joie ce sera de revoir ceux qui nous ont quittés, de les prendre dans nos bras pour rentrer dans l'éternité. Oui, la Bible nous dit qu'à ce moment-là, il n'y aura plus ni deuil, ni souffrance, ni larmes, car la mort elle-même aura disparu.

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2: Une minute pour chaque jour. Le monsieur, dans le train, a déposé sur le porte-bagage une valise de cuir. C'est une valise très bien faite. Une valise faite pour durer. Une valise faite pour voyager longtemps. En particulier, les angles de cette valise et les arêtes sont soigneusement renforcés. C'est vrai que c'est toujours par les arêtes et par les angles que les choses s'usent. Et ça n'arrive pas seulement aux valises, mais aussi, par exemple, à la vérité. Car la vérité a également ses angles et ses arêtes. Mais comme c'est par là qu'elle nous fait souvent un peu mal, au lieu de les protéger, on s'emploie, nous, à arrondir les angles et à abattre les arêtes. Jésus a dit « À quoi ça sert pour un homme de gagner le monde entier s'il perd son âme ?» Mais nous, on a dit « Ta ta ta !» Perdre son âme, du moins un peu, ce n'est pas si grave. Et gagner le monde, même contre un bout de son âme, c'est bien agréable. Vous voyez, on use la vérité par ses angles et par ses arêtes. On la fait toute ronde. Ça ne ressemble plus à rien. Ce n'est plus un bagage. Avec ça, on n'ira pas bien loin.

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2: À propos, savez-vous ce qu'est la consolation ? Deuxième épisode. Nous continuons à découvrir les réflexions du psychiatre français Christophe André, proposées dans son livre « Consolation » au pluriel. Consolation et réconfort, est-ce la même chose ? Christophe André nous propose d'y réfléchir et de réviser ces deux dynamiques d'accompagnement de l'autre. Bien entendu, ces notions sont très proches. Pour autant, le réconfort cherche à redonner de la force à la personne endeuillée, malade, afin qu'elle soit à nouveau capable d'occuper son rôle familial, social, professionnel, etc. Et il s'agit de l'aider à se ressaisir. Le réconfort est important, bien sûr, mais selon Christophe André, la consolation va au-delà. Elle pose une reconnaissance. Elle reconnaît que la condition humaine est très fragile, que les efforts humains pour affronter l'adversité, la repousser, ont quelque chose de très émouvant, car ils ne pourront jamais empêcher à 100% certains, hélas. Ce constat de la fragilité de l'être humain, de son existence, est douloureux, inquiétant, voire angoissant. L'enfant le découvre parfois très tôt, quand il est confronté au deuil, à la perte, à la maladie grave, à des circonstances difficiles. Alors face à ces réalités, il est important, primordial, d'être consolé. Pas seulement réconforté, c'est-à-dire boosté et poussé par des paroles encourageantes comme « Allez, courage, tu vas t'en sortir, remets-toi, tout va se mettre à fonctionner comme avant », etc. Non, la consolation, il y a ce message, je dis plus ou moins clairement, qu'on reconnaît que la vie est dure, qu'on ne peut pas toujours empêcher la vie de faire du mal à ceux que l'on aime. Pour autant, on est là. On ne les abandonne pas. Ainsi, l'objectif de la consolation n'est pas de se remettre en état de marche, mais d'associer à la peine de l'autre de la présence, de l'espérance, de la fraternité.

0: La consolation est ainsi plus vaste, plus existentielle que le réconfort lui-même, qui propose davantage une approche matérielle et comportementale. Les deux sont essentiels, bien que différents. À travers les paroles de Christophe André, nous voyons combien il est important de consoler la personne en plein désarroi face à l'adversité. Cette consolation ne se fera pas tant par des mots, des explications, des théories sur la vie, mais bien concrètement par la présence qu'on lui offre, par le soutien affectif manifesté par des gestes ou toute autre expression. Cela va apporter de la douceur, de la lumière à un épisode sombre où la solitude peut être si douloureuse. Aider nos enfants à comprendre cette part de la vie, à accueillir la consolation d'autrui, leur permettra de traverser les moments pénibles. Alors, comme tout un chacun, au cœur de l'adversité, brilleront des étincelles d'humanité et d'espérance, car cela aussi, c'est la vie.
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2: L'essentiel de l'actualité, le gouvernement débloque 710 millions d'euros d'aide nouvelle pour amortir la hausse des carburants. La prime carburant employeur jusqu'à 600 euros est reconduite pour les salariés qui utilisent leur véhicule personnel. Le secteur des transports conserve aussi ses aides pendant 3 mois, avec jusqu'à 5 500 euros pour l'achat d'un véhicule électrique. Les aides à domicile auront accès au leasing automobile social. Dans le BTP, le soutien au gazole non routier est prolongé et étendu au plus petites entreprises. Airbus annonce son pourvoi en cassation après sa condamnation en appel dans l'affaire du crash Rio-Paris. La cour d'appel de Paris a reconnu Airbus et Air France coupables d'homicides involontaires après la catastrophe du vol AF-447 en 2009, 228 morts. Les deux groupes écopent chacun de 225 000 euros d'amende. La mère des deux enfants français retrouvés seuls au bord d'une route au Portugal a été arrêtée. Cette femme de 41 ans domiciliée à Colmar a été interpellée avec un homme de 55 ans. Les deux garçons de 3 et 5 ans avaient été abandonnés mardi soir dans le sud du pays sans papier d'identité. Une enquête pour délaissement de mineurs a été ouverte en France.
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1: L'établissement français du sang poursuit ses collectes à travers la région Grand Est et nous sommes en compagnie d'Olivier Durat, chargé de communication institutionnelle et relations presse. Et avec vous, nous faisons le point sur les prochaines collectes à ne pas manquer. J'aimerais qu'on puisse profiter de l'occasion pour rappeler pour une personne qui n'est pas encore donneur et qui souhaiterait le devenir ou qui pourrait le devenir justement, comment ça se passe un don quand on arrive lors d'une collecte ?
2: Alors déjà au préalable, j'inciterai donc les donneurs à venir sur notre site internet donson.efs.santé.fr ou sur notre appli pour se rendre compte un peu comment se déroule un don, voir un peu les grandes contre-indications et voir s'ils sont un peu en capacité de pouvoir donner, puis voir à quoi correspondent les différents types de dons permettent de soigner telle ou telle maladie. Donc on les incite aussi à prendre rendez-vous pour venir sur nos collectes. Donc ensuite, quand la personne arrive sur la collecte, elle est accueillie par un secrétaire ou une secrétaire qui lui pose quelques questions administratives. Ensuite, le futur donneur remplit un questionnaire. Il y a un entretien médical ensuite. Le médecin ou l'infirmière qui fait l'entretien médical vous déclare apte ou non au don du sang. Si vous déclare apte, vous allez ensuite dans l'espace prélèvement. Le prélèvement de son total dure un peu moins d'une dizaine de minutes. Et ensuite, quand c'est fini, vous êtes invité à un moment convivial, prendre une petite collation durant 20 minutes, et là, qui est souvent préparée par nos associations de donneurs de sang bénévoles.
1: Un moment aussi pour pouvoir se remettre un petit peu d'attaque pour le restant de la journée. Pour ce qui est des collectes, justement, en cette période de printemps, quelles sont les dates à ne pas manquer pour ce mois de mai ?
2: Eh bien, on a tout d'abord le mardi 26 mai à Épinal, au centre des congrès de 15h30 à 19h30. Le vendredi 29 mai à Certigny, à la salle polyvalente, de 15h30 à 19h30. Le même jour, le vendredi 29 mai à Darnay, à la salle des fêtes, de 16h à 19h30. Le même jour, le vendredi 29 mai à Grand-Jean-Monzé, à la salle polyvalente, 19h30.
1: Et puis pour toutes les personnes qui souhaitent en savoir davantage sur le don du sang, il existe un site internet, une application mobile et également un numéro de téléphone qui, lui, est national.
2: Oui, tout à fait. C'est le 0800 109 900 et puis on a bien sûr notre appli Don de Sang et puis notre site internet donsang.fs.santé.fr.
3: L'Office de tourisme de Bruyères-Vallon-des-Vosges propose son agenda des activités comme tous les mois. On s'intéresse au mois de mai cette fois-ci et nous sommes toujours en compagnie de Claire Bouilly pour en parler. Donc Claire, vous êtes la responsable communication au sein de cet office de tourisme. On a une dernière activité pour le mois de mai, un peu plus tard, avec une carte au trésor, une édition qui revient, un gros événement quand même.
4: Oui, tout à fait. C'est une manifestation qui est organisée conjointement entre la communauté de communes Bruyères-Vallon-des-Vosges et l'Office de tourisme qui vise à promouvoir la biodiversité et aussi la mobilité douce parce que c'est une animation qui est destinée uniquement aux vététistes à partir de 10 ans. Donc c'est une animation qui va se dérouler toute la journée en pleine nature. Les participants se verront remettre une cartographie avec une feuille de route. Donc là, il y aura des points à retrouver sur la carte. Donc, il faudra se localiser sur la carte, aller sur différents points en VTT, trouver des panneaux, répondre à des énigmes. Donc voilà, une belle journée en perspective pour valoriser la pratique du cyclo de manière générale. Donc le point de rendez-vous, c'est à 9h30 à Docel. Et donc il y a une bonne vingtaine de kilomètres à parcourir sur cette journée-là. Il faudra effectivement peut-être apporter son pique-nique, bien qu'il y aura des stands de ravitaillement sur place. Et là, bien sûr, pour la bonne organisation de la journée, il faut réserver auprès de l'Office de tourisme. Et bien sûr, on rappelle que cette animation est entièrement gratuite.
3: Alors justement, si on souhaite réserver ou se renseigner un peu plus sur ce qui se passe à Bruyères et aux alentours, comment on peut faire ?
4: Alors, on peut nous contacter par téléphone, regardez bien sûr notre site internet tourisme-bruyères.com et pour réserver les animations en ligne, il est possible d'aller sur notre boutique dédiée, boutique.tourisme-bruyères.com.
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1: Bienvenue dans ce bulletin météo. On s'intéresse au temps de ce vendredi 22 mai, c'est le 142e jour de l'année et on souhaite une bonne fête à tous les Émiles. La fiabilité de la situation est très bonne. Dès le réveil, le soleil s'impose largement sur tous les secteurs du département. Au fil de l'après-midi, l'ensemble du territoire profite d'une atmosphère sèche avec une luminosité cette fois-ci accompagnée de quelques nuages. Ce beau temps promet une soirée ainsi qu'une nuit paisible sans le moindre risque de pluie. Du côté des températures, les minimales restent douces avec une moyenne de 8 degrés dans les plaines et de 10 degrés sur les hauteurs. En seconde partie de journée, la chaleur est au rendez-vous avec des valeurs au-dessus des normales de saison. On attend 23 degrés sur les crêtes et jusqu'à 26 degrés à Épinal ainsi qu'à Neufchâteau. Le vent, quant à lui, est orienté au nord-est et demeure faible tout au long de la période. Le lendemain, samedi, la fiabilité de la situation est une nouvelle fois très bonne. Ce samedi débutera sous la dominance de l'astre du jour. Seuls les spinaliens et les tillotins verront quelques cumulus dans leur ciel. Ce beau temps se maintiendra l'après-midi, offrant un ciel dégagé et une fin de journée ensoleillée. La soirée et la nuit s'annonceront donc calmes et étoilées, des plaines jusqu'au sommet. Les températures matinales seront un peu plus élevées que la veille. Il fera 9 degrés à Neufchâteau, 10 à Vittel et jusqu'à 13 degrés à Gérardmer. De leur côté, les maximales resteront stationnaires avec 26 degrés dans l'est et 27 degrés dans l'ouest du département. Enfin, le vent soufflera toujours du nord-est et restera calme sur l'ensemble du territoire, avec des rafales n'excédant pas les 25 km/h sur toutes les zones. La tendance pour les jours à venir, ce dimanche ainsi que le début de la semaine prochaine, c'est un temps bien dégagé qui se poursuit sur tout le territoire. Au plus chaud, le mercure pourrait frôler les 30 degrés. À l'ombre, dans les plaines, il faudra donc vous en protéger efficacement. Enfin, le souffle du vent proviendra de l'est, il se renforcera mais ne devrait pas dépasser les 30 km/h en pointe. Ce retour du vent pourrait être annonciateur d'une baisse du mercure pour la fin de la semaine. D'ici là, vous retrouvez toute l'information météo sur notre site internet radiocristal.org.
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1: Bienvenue dans ce nouveau magazine consacré à la thématique culturelle. Et durant ces prochaines minutes, nous allons parler de la compagnie Ultreia. Et pour cela, j'en accueille sa metteur en scène, Laureline Fauty. Bonjour.
2: Bonjour.
1: On commence un petit peu à connaître votre compagnie au fur et à mesure des années et des projets que vous montez. On a eu l'occasion de vous recevoir pour parler d'ateliers qui ont eu lieu tout au long de cette année. On aura l'occasion de faire un petit bilan ensemble là-dessus. Mais aujourd'hui, c'est pour un nouveau projet. Bien que ça fait déjà quelques années, là aussi, que vous collaboriez avec le Festival des Imaginales, les Nocturnes des Imaginales, la compagnie est à nouveau associée à cette programmation. Alors, en deux mots, rappelez-nous tout d'abord, qu'est-ce que c'est que la compagnie Ultreia ?
2: Alors, la compagnie Ultreia, c'est une compagnie artistique et pluridisciplinaire qui est implantée à Épinal depuis maintenant 13 ans. Le travail de la compagnie s'articule autour de trois axes, la création, la recherche artistique et la transmission. Donc moi, je suis metteur en scène de la compagnie Ultreia et mon métier, c'est vraiment de créer des spectacles vivants, ça peut être des performances ou des installations, et de transmettre ma passion à travers, par exemple, des ateliers de pratique artistique ou des stages, et puis vraiment voilà, d'inventer des formes un petit peu innovantes autour du spectacle vivant.
1: Y compris des formes pluridisciplinaires, comme vous le disiez, puisque l'idée, c'est aussi de plus en plus de faire ces spectacles multidisciplines.
2: Exactement, oui.
1: Et c'est le cas pour les Nocturnes des Imaginales. Ça fait combien de temps que vous collaborez avec cette programmation ?
2: Alors là, c'est la troisième édition. En 2024, autour de la thématique Memento Mori du festival, on nous avait proposé une carte blanche. J'avais créé un spectacle qui s'appelle Traces au Centre culturel d'Épinal. L'année dernière, on avait créé à la Basilique Saint-Maurice un spectacle qui s'intitule Et j'ai continué à regarder vers le soleil. Là, c'était la thématique hors norme. Et cette année, la thématique du festival, c'est Alter Ego. Et donc, j'ai proposé à la ville le projet Nexus.
1: Alors, on va entrer dans ce projet, mais juste pour revenir sur ces deux autres spectacles, pour bien comprendre la progression, ou du moins de la continuité dans la recherche, puisque c'est toujours ce que vous faites au niveau de la compagnie Ultreia, c'est que vous commencez par le centre culturel, Trace, c'est en intérieur.
2: Oui.
1: C'est un espace qui est quand même assez restreint, on ne peut pas parler de grandes jauges, mais... Déjà, il y avait cette idée de projection vidéo, déjà il y avait tout ça qui s'y retrouvait ?
2: Oui, en fait c'est un espace relativement intimiste, puisque le centre culturel, à la base, c'est pas du tout un espace dédié au spectacle vivant. Donc on a reconstitué un appartement des années 70 pour raconter l'histoire d'une personne en fin de vie. Et donc les spectateurs qui étaient dans cet appartement, c'était limité à 40 personnes, la jauge, pouvaient justement rentrer dans l'univers de cette personne et puis avoir des projections vidéo de la voix, du son, de la musique, en fait, tout autour d'eux. Donc, on a commencé à inventer comme ça des formes immersives à petite jauge autour d'une narration un petit peu sensible et poétique. L'année dernière, à la Basilique, j'avais envie de travailler sur la cécité autour de l'histoire de Jacques Semlin, qui est historien, politologue et chercheur au CNRS à Paris.
1: Ça avait un lien avec la thématique, toujours, du festival.
2: Bien sûr, bien sûr. En fait, son parcours, pour moi, c'est un parcours hors norme. En fait, il raconte dans son livre « J'arrive où je suis étranger » tout son chemin, on va dire, vers la cécité. Et en même temps qu'il perd la vue, il parle dans son livre, et c'est très beau puisqu'on a pu l'interviewer, de comment il a essayé de chercher la lumière à travers la connaissance. Donc il a énormément étudié ce qui est son territoire de recherche, les génocides, les violences extrêmes. Alors, dans l'actualité, en plus, on entend énormément de choses. On va dire le plus sombre de l'âme humaine, comment à l'intérieur de ça, il peut y avoir des résistances, on va dire, positives, comment il peut y avoir de la solidarité entre les êtres alors qu'ils traversent le plus terrible. Et j'ai aimé en fait ce parcours-là parce qu'en même temps, dans les images, on a pu travailler sur des images réalistes, mais aussi sur une interprétation de ce que pourrait être ce qu'une personne aveugle peut percevoir du monde extérieur. Donc pour moi, ça a été vraiment intéressant de travailler à la Basilique parce que c'est un espace pareil atypique et d'enlever toutes les chaises de la nef et de proposer comme ça des grandes tentures sur lesquelles on projetait un miroir centain. Les spectateurs étaient vraiment immergés dans l'image et pouvaient tout d'un coup avoir leur perception visuelle complètement altérée et se retrouver au milieu de qu'est-ce que je suis en train de voir, qu'est-ce qu'on me montre et en même temps qu'est-ce que c'est que ce voyage qu'on me raconte, comment moi ça me parle et comment je peux faire face à l'adversité pour inventer justement une nouvelle histoire qui peut faire sens et qui peut faire aussi lumière.
1: C'est une installation particulière parce que là, cette fois-ci, autant au centre culturel, étant donné la configuration, le public était face, comme il y a une scène et une installation pour le public, là, c'était vraiment le public au centre du spectacle.
2: Exactement, oui. puisqu'ils étaient immergés dans l'image et le son qui était tout autour d'eux, spatialisé autour d'eux. Oui.
1: Et c'était du fait de la configuration des petites jauges, et du coup vous organisiez aussi des animations, j'ai pas le bon terme, vous avez appelé ça des interperformances.
2: Exactement.
1: Entre les représentations pour que le plus grand nombre puisse venir et voir ce spectacle.
2: Oui, en fait, on avait le souci d'accueillir les spectateurs. Généralement, les nocturnes des Imaginales, en fait, les spectateurs déambulent dans la ville et voient des vidéos, des mappings en fait, sur les façades, et donc il n'y a pas vraiment de restriction de jauge. Là, au Centre culturel, on avait limité à 40 personnes par spectacle, donc c'était des performances de 10 minutes qui se jouaient toutes les 30 minutes. À la Basilique, on a raccourci, c'était 10 minutes, mais toutes les 15 minutes, et donc les 5 minutes de battement où les spectateurs rentrent, sortent, il y avait effectivement des petits clins d'œil par rapport au spectacle, pour continuer la narration, avec des éléments du spectacle, mais où, par exemple, ils avaient d'autres images, d'autres sons, d'autres visuels qui leur apparaissaient, des questions, par exemple, pour s'immerger dans l'ambiance du spectacle avant même d'avoir la performance. Donc c'est vrai que c'était des formes un petit peu particulières, mais on est vraiment ravis parce que ça nous a permis d'accueillir énormément de monde. À la Basilique Saint-Maurice, on a accueilli pas loin de 1400 personnes sur trois soirs.
1: Réussite.
2: Donc voilà, c'était vraiment un très très beau projet, un bel accueil du public.
1: Et cela, c'était donc l'année dernière. Et bien, ce que je vous propose, Laureline Fautier, vous restez avec nous. On va poursuivre sur cette présentation de votre compagnie et de son travail dans le cadre des Nocturnes des Imaginales avec la compagnie Ultreia. Et ce sera dans quelques instants pour la deuxième partie de ce magazine. Alors surtout, restez connectés à Radio Cristal.

0: Deuxième partie de ce magazine consacré à la thématique culturelle et autour de la compagnie Ultreya et du Festival des Imaginales qui accueille les Nocturnes des Imaginales. Et la compagnie Ultreya fait partie de ce programme depuis déjà quelques années. On a eu l'occasion en première partie avec vous, Laureline Feutti. Je rappelle, vous êtes metteur en scène pour la compagnie. Nous avons eu l'occasion de présenter ces deux dernières années, ces deux dernières prestations dans le cadre de ce festival et des Nocturnes des Imaginales. Cette année, un nouveau projet, vous êtes allé en grandissant. On voit encore plus grand pour 2026 ?
1: Oui, c'est un projet encore plus ambitieux parce qu'il va se situer au tribunal d'Épinal, côté parking, donc à l'arrière du bâtiment. En fait, il y a trois immenses façades sur lesquelles on va projeter de la vidéo et sur le parvis aussi où on évoluera. Donc là, ça représente pas loin de 100 mètres linéaires de projection vidéo. Donc c'est pour dire trois fois plus gros que ce qu'on avait fait à la basilique.
0: C'est un projet en extérieur.
1: En extérieur, donc il n'y aura pas de limitation de jauge. Mais voilà, avec une thématique aussi sensible, puisque cette année, le Festival des Imaginales, la thématique est l'alter ego. Et donc, j'ai inventé une forme qui questionne à la fois le rapport à soi, à l'autre et à ce qui nous relie. En fait, Nexus, ce sera une performance toujours immersive, hein, puisque les spectateurs seront sur le parvis, donc immergés dans le son et l'image, mais avec une dimension complètement démultipliée, on va dire, pour justement un petit peu rentrer dans un voyage à la fois initiatique et poétique pour aller à la rencontre justement de l'autre tout autant que de soi-même. C'est vraiment la quête du personnage, symbolique bien sûr, mais je pense qu'on peut se reconnaître vraiment dans cette quête-là un petit peu personnelle. Qu'est-ce qui fait sens, qu'est-ce qui vibre en chacun de nous et qu'est-ce qui fait ce lien invisible entre tous les êtres? Voilà la thématique du spectacle.
0: Alors on ne va pas tout dévoiler puisque le but sera de venir le découvrir. En revanche, ce qu'on peut rappeler, c'est que c'est le même principe, c'est une configuration de spectacle qui reste assez courte et qui sera entrecoupée par autre chose.
1: C'est une performance du coup qui va durer 10 minutes, donc qui associera à la fois le spectacle vivant et l'art numérique, le mapping vidéo, mais qui sera en alternance avec un autre mapping qui sera projeté sur la fac de droit. Donc nous, ce sera pareil, 10 minutes qui se jouera toutes les 15 minutes, de 22h à minuit, les 28, 29 et 30 mai prochains. Et puis la petite subtilité cette année, c'est qu'on va proposer à minuit un rendez-vous particulier, puisqu'on va faire les afters de Nexus, comme une after party. En fait, on va donner rendez-vous aux spectateurs en fin de soirée, en fin de journée de festival, aux spectateurs pour qu'ils deviennent non pas la spectateur du spectacle, mais acteurs véritablement du vidéomapping, puisqu'ils pourront interagir en live avec la vidéoprojection du spectacle.
0: On va y revenir parce que vous avez dit quelque chose d'intéressant. À la Basilique, il n'y avait pas de jeu de scène. Mm-hmm. Là, en revanche, il y en aura.
1: Oui, en fait, la narration, comment j'ai écrit le spectacle, en fait, elle associe à la fois le texte, le son, la vidéo, bien sûr, et le corps en présence, puisque j'évoluerai personnellement dans le spectacle.
0: Une scène qui va être immense, du coup, puisque vous avez 100 mètres de projection linéaire.
1: Un très grand espace, oui.
0: Mais du coup, un seul corps au milieu de toute cette image, est-ce qu'il sera facilement percevable?
1: Oui, puisqu'on travaille justement avec de la lumière, de la vidéo, pour qu'on puisse identifier très clairement les endroits où je serai visible. Et puis, il y a des endroits

0: spectacle, mais pas tellement en termes de texte, mais plutôt en termes d'image, en termes de vidéos qu'ils vont pouvoir générer, soit seuls, soit à plusieurs, s'ils sont plusieurs à différents endroits, à toucher certains éléments de l'espace.
1: Donc des éléments un petit peu interactifs.
0: C'est ça,
1: exactement. Dans le cadre de ce rendez-vous. Donc en tout cas, une nouveauté, vous aimez bien proposer comme ça des choses qui sortent de l'ordinaire.
0: Oui, c'est un projet ambitieux, une forme un petit peu innovante, mais j'aime bien aussi bousculer les codes de ce qu'on a l'habitude de voir. Et puis là, je trouve que par rapport à la thématique, l'alter ego, justement, entre le lien à soi et aux autres, je trouve ça intéressant de travailler sur l'interaction de la vidéo, parce que justement, c'est un petit peu symbolique de se dire qu'on peut faire lien avec ce que l'on voit. On est toujours les maîtres, au final, de l'histoire qu'on est en train de construire à l'instant présent.
1: Eh bien, ce sera à découvrir du 28 au 30 mai prochain à Épinal, dans le cadre des Nocturnes des Imaginales, pour le festival du même nom et avec la compagnie Ultreia et sa metteur en scène, Laureline Fauty. On n'a pas fini de parler de ce spectacle, hein, parce que j'aimerais encore parler d'autres aspects avec vous, Laureline. Je vous propose pour cela qu'on se retrouve dans quelques instants pour la troisième et dernière partie de ce magazine. Alors à tout de suite sur les ondes de Radio Cristal.
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1: Troisième partie de ce magazine consacré à la thématique culturelle et autour du Festival des Imaginales et de ses nocturnes, les Nocturnes des Imaginales, et de la compagnie Ultreia qui participe maintenant pour sa troisième année, sa troisième édition, à cette programmation autour du thème Alter Ego pour le festival, on le rappelle, et autour de ce projet que vous venez présenter cette année et qui sera présenté donc les 28, 29 et 30 mai prochains. Laureline, je voulais vous poser cette question, comment on construit un spectacle pareil? C'est-à-dire que vous avez participé aux Nocturnes des Imaginales l'année dernière. Au bout de combien de temps vous avez été sollicité par l'équipe pour envisager une participation cette année?
2: Je tiens à remercier d'ailleurs toute l'équipe de la ville d'Épinal, la direction des affaires culturelles et l'équipe du Festival des Imaginales et des Nocturnes, parce qu'effectivement ils nous ont fait confiance et cette année ils m'ont proposé de travailler sur cette thématique, ils m'ont donné une carte blanche, j'ai proposé le projet au mois de décembre 2025 et puis il a été validé assez rapidement. Après c'est toujours bien sûr les budgets à peaufiner, le lieu, parce que c'était pas dit que ce soit au tribunal non plus au départ, donc il a fallu vraiment étayer tout ça. Et puis on a construit, parce que c'est un lieu vraiment atypique et qu'on a très peu de temps pour travailler dans l'espace, on a construit une maquette grâce à un bénévole de la compagnie, Michel Terrier, une maquette au 1/10. Donc on travaille en ce moment en résidence à la Maison Romaine, ce qui nous permet vraiment de vidéoprojeter sur cette maquette avec toute l'équipe. Les collaborateurs avec qui je travaille sont David Dorier au niveau de la création du son, Benjamin Kuperberg et Gamji Clément Regnault qui est au niveau de l'art numérique, qui crée en fait vraiment tout l'aspect de la vidéo, et puis Nicolas Pouyès qui est vraiment notre régisseur technique et créateur lumière.
1: Vous êtes combien de personnes dans l'équipe?
2: Là, on est 6 à travailler sur le projet.
1: Pour travailler sur ce projet. Mmh. Et c'est aussi ça, l'une des capacités de la compagnie Ultreia, c'est cette capacité à être à géométrie variable en fonction des projets.
2: Oui, c'est ça. On est un noyau dur de créateurs, de collaborateurs, mais c'est vrai qu'en fonction des projets, moi j'imagine aussi quelles compétences techniques ou artistiques je vais avoir besoin. Donc en fonction de ça, j'invite en fonction les collaborateurs à travailler avec moi.
1: L'année dernière, il n'y avait pas cet aspect spectacle vivant. Vous avez souhaité le remettre cette année. Est-ce que vous êtes dans l'idée de proposer justement un peu plus de spectacle vivant dans ces spectacles de vidéomapping? Parce qu'il faut rappeler quand même que les Nocturnes des Imaginales, c'est principalement, en souvenir de l'ancien festival des images d'Épinal, la projection sur bâtiment.
2: J'ai toujours cette fibre, cet ADN, on va dire, du spectacle vivant. Mais encore une fois, en fonction des formes, en fonction du propos que j'ai envie de raconter, de l'histoire, je m'autorise aussi à inventer des formes avec une présence physique ou pas. Mais c'est vrai qu'à la Basilique, même s'il n'y avait pas de présence physique, il y avait le personnage principal qui était notre fil conducteur et toutes les silhouettes qui pouvaient s'animer, qui étaient vidéoprojetées autour de nous, qui invitaient au final à une présence physique. Et surtout, les spectateurs se retrouvaient au centre. Donc, c'est comme si je rends le spectateur actif de la représentation et de se dire qu'en fait, on est en train de construire. Voilà. Et là, d'autant plus sur ce spectacle, d'ailleurs, le terme nexus signifie ça. Si je détaille ce terme, ça signifie une connexion entre différents éléments ou systèmes qui interagissent entre eux. Si le titre du spectacle évoque ça, donc pour moi, tous les spectateurs qui vont se retrouver sur le parvis vont faire partie intégrante du spectacle. C'est pour ça que j'ai envie de pousser les formes pour inviter les spectateurs à ne pas juste venir consommer un spectacle. Alors je dis consommer entre guillemets, mais en tout cas venir simplement regarder, mais aussi prendre part à la narration et de se dire que peut-être c'est leur histoire, c'est notre histoire commune qui est racontée aussi dans le cadre de ce projet-là, en vivant tout simplement une aventure, une expérience collective, sensible et visuelle.
1: On a présenté là les grandes lignes de ce spectacle. Pour ne pas trop lever le voile dessus, ce que je vous propose, c'est qu'on en revienne aux informations pratiques. Mm-hmm. Vous les avez déjà plus ou moins données et on va rassembler tout ce qui a été éparpillé tout au long de l'émission. Donc, c'est la troisième fois que la compagnie Ultreia participe aux Nocturnes des Imaginales, mm-hmm. qui sont programmées à la fin du mois de mai. On va redonner les dates, oui. Le lieu, bien entendu, et les horaires, avec le rappel aussi de l'after party qui vient remplacer ces interperformances.
2: Alors, ce sera le jeudi 28 mai, vendredi 29 mai et samedi 30 mai de 22h à minuit. Donc le spectacle durera 10 minutes et jouera régulièrement entre ces créneaux horaires. Et puis à minuit, chaque soir, ce sera l'after de Nexus sur le parvis, sur le parking du tribunal. Et donc là, tout le monde sera invité à interagir avec le mapping vidéo du spectacle.
1: Voilà, et puis pour toutes les personnes qui veulent en savoir davantage sur la compagnie, sur les projets que vous avez, où est-ce qu'on peut vous retrouver ?
2: Alors sur notre site internet www.compagnieultreia.fr et puis sur les réseaux, on est aussi présent sur Instagram, Facebook, vous pouvez aussi suivre notre actualité.
1: Et puis bientôt, on aura l'occasion de vous retrouver pour parler un petit peu de ces ateliers que vous avez portés tout au long de l'année, qui arrivent bientôt à leur terme. Et justement, on fera une petite émission bilan autour de ce sujet.
2: Avec
1: plaisir.
2: Je vous
1: dis à bientôt.
2: Merci, à bientôt.
1: Et quant à vous qui nous écoutez de l'autre côté de la fréquence, je vous rappelle, ce magazine est à retrouver dès aujourd'hui en podcast sur notre site internet. 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Moi, je vous dis à très vite sur Radio Cristal pour évoquer une nouvelle thématique avec un nouvel invité.

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2: Gershom. Voilà un nom qu'on retrouve assez fréquemment dans la Bible et qui est porté par plusieurs personnages. Mais celui dont je voudrais vous parler aujourd'hui, eh bien, c'est l'un des deux fils de Moïse. Moïse est certainement un personnage très connu. Il est né alors que les Hébreux étaient esclaves en Égypte. Pendant son enfance, il a été protégé par la reine d'Égypte alors que ses parents l'avaient soustrait à la décision du pharaon de faire tuer tous les petits garçons qui naissaient dans ce peuple hébreu qu'on trouvait devenir trop nombreux et donc comme une menace pour la sécurité du peuple égyptien. Et puis, 40 ans après, Moïse a quitté l'Égypte après avoir tué un Égyptien et s'est réfugié dans le désert de Madian, c'est-à-dire une région qui est au nord de la péninsule arabique. Et là, il a découvert une famille qui l'a accueilli et il s'est marié avec une certaine Séphora et il a eu deux fils. Et l'un de ces deux fils, il l'a appelé Gershom. Et Gershom, c'est un nom intéressant parce que même si on ne sait pas exactement comment ce mot a été construit dans la langue hébraïque, il possède d'abord le mot « guerre » qui sans doute veut dire « étranger », mais on pense qu'il est aussi construit à partir d'une racine qui veut dire chasser, donc c'est quelqu'un qui a été chassé, quelqu'un qui a fui, qui est un fuyard, un immigré dans le sens où il est parti sous la contrainte de sa terre natale. Et c'est pour rappeler cette histoire vécue par Moïse qu'il a choisi de donner ce nom à son fils. Alors je ne sais pas comment on porte un nom comme ça, mais souvent on est marqué aussi par la façon dont on est désigné. On ne sait pas grand-chose de l'histoire de ce fils de Moïse. Ce que l'on sait, c'est que dans sa famille d'adoption, donc la belle famille de Moïse, la famille de la maman de Gershom, on n'avait pas tout à fait les mêmes habitudes que celles des Hébreux, et donc on ne pratiquait pas la circoncision. Et lorsque Moïse, avec Séphora, sa femme, ont quitté leur famille de Madian pour revenir en Égypte et faire partir le peuple d'Israël comme Dieu lui demandait de le délivrer, eh bien Dieu a exigé la circoncision et Séphora a été horrifiée de cette pratique et Gershom a donc été circoncis dans des circonstances un peu particulières, dans la précipitation d'un voyage bousculé, et c'est sans doute une expérience qui a dû marquer sa vie. Ensuite, on a l'impression qu'au cours de toutes les péripéties de la sortie d'Égypte et de l'Exode, eh bien, Séphora est rentrée chez ses parents, peut-être avec ses enfants, et que Moïse s'est occupé tout seul de la gestion de ce peuple difficile à conduire. Mais en tout cas, son fils Gershom a bel et bien existé, la Bible nous en parle, et vous pouvez en retrouver entre autres la mention dans le livre de l'Exode, au chapitre 18, entre autres, où il est évoqué.
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3: Trop de lumière éblouit. C'est pourquoi, vous le savez peut-être, l'œil humain, le vôtre, le mien, est pourvu d'un ingénieux dispositif qui règle automatiquement la quantité de lumière admise sur la rétine. Tout le monde a déjà vu une pupille se fermer instantanément sous la lumière d'une lampe de poche brusquement braquée contre l'œil. Ce que l'on connaît moins, c'est un phénomène de protection analogue, au profit cette fois de notre esprit, ou même de notre personnalité entière, et qui est mise en œuvre au moment où nous apprenons une mauvaise nouvelle. Ainsi, quand on annonce à quelqu'un qu'il est atteint d'une grave maladie, cette information est reçue en partie seulement, atténuée, filtrée, provisoirement adoucie. On dirait qu'une pupille psychologique veille à ce que nous ne soyons pas brutalement écrasés par le malheur, mais plutôt préparés à y faire face. Qui a imaginé cette protection ? Un étonnement et un mystère de plus dans la création. Mais nous, les hommes, qui n'avons pas encore appris que la vie est fragile, nous avons décidé de déverser les mauvaises nouvelles par tonnes, à chaque heure et sur tout le monde, à peu près comme les pluies acides sur les forêts, et avec le même résultat pour les gens que pour les arbres.

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2: À propos, savez-vous comment vivre une relation apaisée avec votre enfant ? Comme il a été partagé dans une précédente chronique, une connaissance de soi et des situations stressantes qui engendrent des réactions excessives auprès de son enfant permet d'être plus alerte et attentif lorsque celles-ci ont lieu. Ainsi, l'adulte reconnaît les signaux d'alerte et évite de sombrer dans des emportements divers qui l'assaillent alors. Quelques techniques de gestion du stress, comme un temps de respiration profonde par exemple, aident à traverser ces émotions et à agir de façon plus posée et ajustée à la situation en question. Vivre une relation apaisée avec son enfant, c'est aussi apprendre à décoder les comportements de celui-ci. En effet, ces comportements excessifs, qui paraissent complètement disproportionnés et font perdre patience, manifestent la plupart du temps des causes bien plus profondes. C'est un petit peu la pointe visible de l'iceberg. Elle est certes visible, mais l'iceberg, lui, est bien plus grand et bien plus important que ce que nous pouvons voir. Ainsi, prendre conscience de la vraie cause, de la cause principale à un comportement, permet aux parents de réagir différemment et de calmer la crise plus efficacement. Il y a 6 causes principales qui peuvent déclencher des comportements excessifs à nos yeux. La première, c'est comme l'adulte, le stress. Une situation qui déclenche dans le cerveau de l'enfant une alerte. Et il faut savoir que l'enfant dans cette situation est incapable, tout simplement, d'écouter et de comprendre ce qu'on essaye de lui dire, ce qu'on tente de lui expliquer rationnellement. Vous savez ces petites phrases « Mais enfin chérie, il n'y a pas de monstre sous le lit. »« Mais non, le chien n'est pas méchant. »« Mais enfin, calme-toi, papa va revenir te chercher. » Du coup, cela ne sert à rien de lui faire la leçon ou de lui prodiguer les conseils, les meilleurs soient-ils. Ce dont l'enfant a besoin, c'est que l'adulte l'aide à calmer son cerveau sous stress, c'est-à-dire à diminuer l'alerte qui a été déclenchée. Alors comment le faire? Eh bien, en lui montrant, par sa propre pratique, rien ne vaut l'exemple, les bienfaits d'une respiration profonde, fermer les yeux, se concentrer sur son ventre qui gonfle et qui se dégonfle, et que cela devienne un peu un jeu, poser sa main sur son ventre aussi pour accompagner ce mouvement, et petit à petit l'aider à retrouver son calme. Une autre solution magique consiste à remplir son réservoir affectif en faisant ensemble le point d'oxytocine. Comment procéder ? Eh bien, tout simplement en se faisant un gros câlin, en prenant son enfant dans ses bras. En agissant ainsi, une autre glande du cerveau, appelée l'hypophyse, se met à sécréter l'oxytocine, connue sous le nom de l'hormone de l'amour. Quand on a compris comment le cerveau fonctionne, on peut mieux agir et réagir. Une pratique fort utile pour désamorcer un maximum de comportements de fatigue et de stress chez son enfant. Et cela peut consister tout simplement à mettre en place dans son emploi du temps ou dans l'emploi du temps de la famille des quarts d'heure de remplissage de réservoir affectif. Ainsi, à la sortie de l'école, selon les besoins du moment, cela peut prendre la forme d'un câlin, d'une séance de fou rire, d'une partie de foot, de danse, de trampoline. Bref, quelque chose qui fait plaisir à tout le monde et à votre enfant en particulier. Et puis, au-delà de cette séance de remplissage du réservoir affectif, ces moments viennent aussi nourrir et entretenir ce lien puissant entre parents et enfants et permettre ainsi de repartir gonflé à bloc, plein d'amour qui déborde. La deuxième cause de son comportement excessif ou problématique peut être aussi un défaut d'information. De quoi s'agit-il ? Eh bien, tout simplement du fait qu'il y a toutes sortes de règles que l'on n'a simplement pas pensé à lui expliquer. Par exemple, à l'école, l'enfant est invité à dessiner sur de grandes feuilles blanches fixées au mur. Or, voilà qu'à la maison, quand il le fait, c'est-à-dire quand il se met à dessiner sur un mur, il se fait gronder et il découvre que cela est interdit. L'adulte peut percevoir l'attitude de son enfant comme un irrespect du matériel, alias le mur, voire même comme une provocation, il me cherche vraiment. Or, pour l'enfant, c'est tout juste la même chose qu'à l'école. La nécessité d'informer des changements de fonctionnement en fonction des lieux est importante et parfois nous l'oublions. Le rôle du parent est donc de s'interroger sur les comportements de son enfant en se demandant s'il sait ce qu'il doit faire ici à la maison, ce qu'il doit faire ailleurs à l'école, chez papy et mamie. Est-ce qu'il comprend ces différences ? Ou de la même manière, il doit se demander si l'information qu'il donne est claire et peut-être qu'il faut la répéter. Et l'idéal est de donner des formulations positives. Si tu veux dessiner, eh bien tu peux dans tel et tel cas. En effet, ici, on fait autrement qu'à l'école, ou chez papy et mamie, ça se passe encore d'une autre manière. Enfin, la troisième cause de comportement problématique repose sur le fait que le comportement attendu n'est pas en adéquation avec l'âge de l'enfant. Dit autrement, il n'est pas encore mûr pour pouvoir le suivre. Les attentes de l'adulte sont bien trop exigeantes par rapport à ce que l'enfant peut comprendre, intégrer et appliquer. Par exemple, lui demander de se tenir une heure tranquille, ou encore ne pas toucher à ceci et à cela, et surtout ne pas le mettre à la bouche. Toutes ces choses peuvent être indispensables à un enfant selon son âge, et exiger de lui un autre comportement, c'est le mettre en difficulté, et se mettre aussi en difficulté car cela va déraper en crise. Et voilà, comprendre cela et agir avec discernement, c'est vivre incontestablement une relation paisible ensemble.
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2: Bonjour à tous, l'essentiel de l'actualité. Bison futé, voie rouge ce vendredi pour le week-end de la Pentecôte. La journée est annoncée comme la plus chargée du week-end sur l'ensemble du territoire, notamment vers la façade atlantique, la Méditerranée et la région Auvergne-Rhône-Alpes. Des difficultés importantes sont attendues aussi lundi dans le sens des retours. Quatre jeunes de 16 à 18 ans interpellés et placés en garde à vue dans l'agglomération lyonnaise. Ils sont soupçonnés d'être impliqués dans l'incendie qui a fait 3 morts le 11 mai dernier à Décines-Charpieux. Les enquêteurs privilégient la piste d'un règlement de compte sur fond de trafic de stupéfiants. Le gouvernement, lui, a annoncé hier de nouvelles aides face à la flambée des carburants liés à la guerre au Moyen-Orient. La prime carburant versée par les employeurs va doubler, de 300 à 600 euros par an. Des aides sont aussi prolongées pour les pêcheurs, les agriculteurs, les transporteurs et les entreprises du BTP. Au total, l'État prévoit 1,2 milliard d'euros de soutien, dont 700 millions pour ces nouvelles annonces. Et du foot, c'est ce soir la finale de la Coupe de France. Nice qui affronte Lens, donc au Stade de France, coup d'envoi à 21h, un affrontement entre deux clubs avec des dynamiques opposées cette saison. Lens, qui a terminé deuxième, s'est qualifié pour la Ligue des Champions, alors que Nice devra jouer les barrages la semaine prochaine pour se maintenir en Ligue 1. Très bonne journée à tous.
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0: Bienvenue dans ce nouveau magazine consacré à la thématique culturelle. Et durant ces prochaines minutes, nous allons parler de la compagnie Ultreia. Et pour cela, j'en accueille sa metteur en scène, Laureline Fauty. Bonjour.
1: Bonjour.
0: On commence un petit peu à connaître votre compagnie au fur et à mesure des années et des projets que vous montez. On a eu l'occasion de vous recevoir pour parler d'ateliers qui ont eu lieu tout au long de cette année. On aura l'occasion de faire un petit bilan ensemble là-dessus. Mais aujourd'hui, c'est pour un nouveau projet. Bien que ça fait déjà quelques années, là aussi, que vous collaboriez avec le Festival des Imaginales, les Nocturnes des Imaginales, la compagnie est à nouveau associée à cette programmation. Alors, en deux mots, rappelez-nous tout d'abord, qu'est-ce que c'est que la compagnie Ultreia ?
1: Alors, la compagnie Ultreia, c'est une compagnie artistique et pluridisciplinaire qui est implantée à Épinal depuis maintenant 13 ans. Le travail de la compagnie s'articule autour de trois axes, la création, la recherche artistique et la transmission. Donc moi, je suis metteur en scène de la compagnie Ultreia et mon métier, c'est vraiment de créer des spectacles vivants, ça peut être des performances ou des installations, et de transmettre ma passion à travers, par exemple, des ateliers de pratique artistique ou des stages, et puis vraiment voilà, d'inventer des formes un petit peu innovantes autour du spectacle vivant.
0: Y compris des formes pluridisciplinaires, comme vous le disiez, puisque l'idée, c'est aussi de plus en plus de faire ces spectacles multidisciplines.
1: Exactement, oui.
0: Et c'est le cas pour les Nocturnes des Imaginales. Ça fait combien de temps que vous collaborez avec cette programmation ?
1: Alors là, c'est la troisième édition. En 2024, autour de la thématique Memento Mori du festival, on nous avait proposé une carte blanche. J'avais créé un spectacle qui s'appelle Trace au Centre culturel d'Épinal. L'année dernière, on avait créé à la Basilique Saint-Maurice un spectacle qui s'intitule Et j'ai continué à regarder vers le soleil. Là, c'était la thématique hors norme. Et cette année, la thématique du festival, c'est Alter Ego. Et donc, j'ai proposé à la ville le projet Nexus.
0: Alors, on va entrer dans ce projet, mais juste pour revenir sur ces deux autres spectacles, pour bien comprendre la progression, ou du moins de la continuité dans la recherche, puisque c'est toujours ce que vous faites au niveau de la compagnie Ultreia, c'est que vous commencez par le centre culturel, Trace, c'est en intérieur.
1: Oui.
0: C'est un espace qui est quand même assez restreint, on ne peut pas parler de grandes jauges, mais... Déjà, il y avait cette idée de projection vidéo, déjà il y avait tout ça qui s'y retrouvait ?
1: Oui, en fait c'est un espace relativement intimiste, hein, puisque le centre culturel à la base c'est pas du tout un espace dédié au spectacle vivant, donc on a reconstitué un appartement des années 70 pour raconter l'histoire d'une personne en fin de vie, et donc les spectateurs qui étaient dans cet appartement, c'était limité à 40 personnes la jauge, pouvaient justement rentrer dans l'univers de cette personne et puis avoir des projections vidéo de la voix, du son, de la musique, en fait, tout autour d'eux. Donc, on a commencé à inventer comme ça des formes immersives à petite jauge autour d'une narration un petit peu sensible et poétique. L'année dernière, à la Basilique, j'avais envie de travailler sur la cécité autour de l'histoire de Jacques Semlin, qui est historien, politologue et chercheur au CNRS à Paris.
0: Ça avait un lien avec la thématique, hein, toujours, du festival.
1: Bien sûr, bien sûr. En fait, son parcours, est, pour moi, c'est un parcours hors norme. En fait, il raconte dans son livre « J'arrive où je suis étranger » tout son chemin, on va dire, vers la cécité. Et en même temps qu'il perd la vue, il parle dans son livre, et c'est très beau puisqu'on a pu l'interviewer, de comment il a essayé de chercher la lumière à travers la connaissance. Donc il a énormément étudié ce qui est son territoire de recherche, les génocides, les violences extrêmes. Alors, dans l'actualité, en plus, on entend énormément de choses. On va dire le plus sombre de l'âme humaine, comment à l'intérieur de ça, il peut y avoir des résistances, on va dire positives, comment il peut y avoir de la solidarité entre les êtres alors qu'ils traversent le plus terrible. Et j'ai aimé en fait ce parcours-là parce qu'en même temps, dans les images, on a pu travailler sur des images réalistes, mais aussi sur une interprétation de ce que pourrait être ce qu'une personne aveugle peut percevoir du monde extérieur. Donc pour moi, ça a été vraiment intéressant de travailler à la Basilique parce que c'est un espace pareil atypique et d'enlever toutes les chaises de la nef et de proposer comme ça des grandes tentures sur lesquelles on projetait un miroir sans teint. Les spectateurs étaient vraiment immergés dans l'image et pouvaient tout d'un coup avoir leur perception visuelle complètement altérée et se retrouver au milieu voilà, de qu'est-ce que je suis en train de voir, qu'est-ce qu'on me montre et en même temps qu'est-ce que c'est que ce voyage qu'on me raconte, comment moi ça me parle et comment je peux faire face à l'adversité pour inventer justement une nouvelle histoire qui peut faire sens et qui peut faire aussi lumière.
0: C'est une installation particulière parce que là, cette fois-ci, autant au centre culturel, étant donné la configuration, le public était face, comme il y a une scène et une installation pour le public, là, c'était vraiment le public au centre du spectacle.
1: Exactement, oui. Puisqu'ils étaient immergés dans l'image et le son qui était tout autour d'eux, spatialisé autour d'eux. Oui.
0: Et c'était du fait de la configuration des petites jauges, et du coup vous organisiez aussi des animations, j'ai pas le bon terme, vous avez appelé ça des interperformances entre les représentations pour que le plus grand nombre puisse venir et voir ce spectacle.
1: Oui, en fait, on avait le souci d'accueillir les spectateurs. Généralement, les nocturnes des Imaginales, en fait, les spectateurs déambulent dans la ville et voient des vidéos, des mappings, en fait, sur les façades. Et donc, il n'y a pas vraiment de restriction de jauge. Là, au Centre culturel, on avait limité à 40 personnes par spectacle. Donc, c'était des performances de 10 minutes qui se jouaient toutes les 30 minutes. À la Basilique, on a raccourci. C'était 10 minutes, mais toutes les 15 minutes. Et donc, les 5 minutes de battement où les spectateurs rentrent, sortent, il y avait effectivement des petits clins d'œil par rapport au spectacle pour continuer la narration avec des éléments du spectacle, mais où par exemple ils avaient d'autres images, d'autres sons, d'autres visuels qui leur apparaissaient, des questions par exemple pour s'immerger dans l'ambiance du spectacle avant même d'avoir la performance. Donc c'est vrai que c'était des formes un petit peu particulières, mais on est vraiment ravis parce que ça nous a permis d'accueillir énormément de monde. À la Basilique Saint-Maurice, on a accueilli pas loin de 1400 personnes sur 3 soirs, donc voilà, c'était vraiment un très très beau projet, un bel accueil du public.
0: Et cela, c'était donc l'année dernière. Et bien, ce que je vous propose, Laureline Fautier, vous restez avec nous. On va poursuivre sur cette présentation de votre compagnie et de son travail dans le cadre des Nocturnes des Imaginales avec la compagnie Ultreia. Et ce sera dans quelques instants pour la deuxième partie de ce magazine. Alors surtout, restez connectés à Radio Cristal.

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0: Deuxième partie de ce magazine consacré à la thématique culturelle et autour de la compagnie Ultreya et du Festival des Imaginales qui accueille les Nocturnes des Imaginales. Et la compagnie Ultreya fait partie de ce programme depuis déjà quelques années. On a eu l'occasion en première partie avec vous, Laureline Feutti. Je rappelle, vous êtes metteur en scène pour la compagnie. Nous avons eu l'occasion de présenter ces deux dernières années, ces deux dernières prestations dans le cadre de ce festival et des Nocturnes des Imaginales. Cette année, un nouveau projet, vous êtes allé en grandissant. On voit encore plus grand pour 2026 ?
1: Oui, c'est un projet encore plus ambitieux parce qu'il va se situer au tribunal d'Épinal, côté parking, donc à l'arrière du bâtiment. En fait, il y a trois immenses façades sur lesquelles on va projeter de la vidéo et sur le parvis aussi où on évoluera. Donc là, ça représente pas loin de 100 mètres linéaires de projection vidéo. Donc c'est pour dire trois fois plus gros que ce qu'on avait fait à la Basilique.
0: C'est un projet extérieur.
1: En extérieur, donc il n'y aura pas de limitation de jauge. Mais voilà, avec une thématique aussi sensible, puisque cette année, le Festival des Imaginales, la thématique est l'alter ego. Et donc, j'ai inventé une forme qui questionne à la fois le rapport à soi, à l'autre et à ce qui nous relie. En fait, Nexus, ce sera une performance toujours immersive, hein, puisque les spectateurs seront sur le parvis, donc immergés dans le son et l'image, mais avec une dimension complètement démultipliée, on va dire, pour justement un petit peu rentrer dans un voyage à la fois initiatique et poétique pour aller à la rencontre justement de l'autre tout autant que de soi-même. C'est vraiment la quête du personnage symbolique bien sûr, mais je pense qu'on peut se reconnaître vraiment dans cette quête-là un petit peu personnelle. Qu'est-ce qui fait sens, qu'est-ce qui vibre en chacun de nous et qu'est-ce qui fait ce lien invisible entre tous les êtres? Voilà la thématique du spectacle.
0: Alors on ne va pas tout dévoiler puisque le but sera de venir le découvrir. En revanche, ce qu'on peut rappeler, c'est que c'est le même principe et c'est une configuration de spectacle qui reste assez courte et qui sera entrecoupée par autre chose.
1: C'est une performance du coup qui va durer 10 minutes, donc qui associera à la fois le spectacle vivant et l'art numérique, le mapping vidéo, mais qui sera en alternance avec un autre mapping qui sera projeté sur la fac de droit. Donc nous, ce sera pareil, 10 minutes qui se jouera toutes les 15 minutes, de 22h à minuit, les 28, 29 et 30 mai prochains. Et puis la petite subtilité cette année, c'est qu'on va proposer à minuit un rendez-vous particulier, puisqu'on va faire les afters de Nexus, comme une after party. En fait, on va donner rendez-vous aux spectateurs en fin de soirée, en fin de journée de festival, aux spectateurs pour qu'ils deviennent non pas la spectateur du spectacle, mais acteurs véritablement du vidéomapping, puisqu'ils pourront interagir en live avec la vidéoprojection du spectacle.
0: On va y revenir parce que vous avez dit quelque chose d'intéressant. À la Basilique, il n'y avait pas de jeu de scène. Mm-hmm. Là, en revanche, il y en aura.
1: Oui, en fait, la narration, comment j'ai écrit le spectacle, en fait, elle associe à la fois le texte, le son, la vidéo, bien sûr, et le corps en présence, puisque j'évoluerai personnellement dans le spectacle.
0: Une scène qui va être immense, du coup, puisque vous avez 100 mètres de projection linéaire.
1: Un très grand espace, oui.
0: Mais du coup, un seul corps au milieu de toute cette image, est-ce qu'il sera facilement percevable?
1: Oui, puisqu'on travaille justement avec de la lumière, de la vidéo, pour qu'on puisse identifier très clairement les endroits où je serai visible. Et puis, il y a des endroits, en fait, sur le parvis qui sont un petit peu surélevés. Donc, je serai au milieu des spectateurs, mais visible. Exactement, oui. À des endroits spécifiques, puisque du coup, j'ai vraiment travaillé la mise en scène en lien avec le texte.
0: Ce que vous proposez pour l'after party, c'est de prendre votre place, que le public puisse venir se mettre sur cette scène?
1: Pas tellement de prendre ma place, mais d'interagir avec un code bien spécifique qu'on est en train d'inventer pour que, par exemple, s'ils touchent à tel endroit, et ben du coup, ça va projeter sur la façade derrière eux, enfin devant eux. Donc c'est que eux deviennent eux les acteurs du spectacle, mais pas tellement en termes de texte, mais plutôt en termes d'image, en termes de vidéo qu'ils vont pouvoir générer, soit seuls, soit à plusieurs, si ils sont plusieurs à différents endroits à toucher certains éléments de l'espace.
0: Donc des éléments un petit peu interactifs.
1: C'est ça,
0: dans le cadre de ce rendez-vous. Donc en tout cas, une nouveauté, vous aimez bien proposer comme ça des choses qui sortent de l'ordinaire.
1: Oui, c'est un projet ambitieux, une forme un petit peu innovante, mais j'aime bien aussi bousculer les codes de ce qu'on a l'habitude de voir. Et puis là, je trouve que par rapport à la thématique, l'alter ego, justement, entre le lien à soi et aux autres, je trouve ça intéressant de travailler sur l'interaction de la vidéo, parce que justement, c'est un petit peu symbolique de se dire qu'on peut faire lien avec ce que l'on voit. On est toujours les maîtres au final de l'histoire qu'on est en train de construire à l'instant présent.
0: Eh bien, ce sera à découvrir du 28 au 30 mai prochain à Épinal dans le cadre des Nocturnes des Imaginales pour le festival du même nom et avec la compagnie Ultreya et sa metteur en scène Laureline Feutti. On n'a pas fini de parler de ce spectacle hein, parce que j'aimerais encore parler d'autres aspects avec vous, Laureline. Je vous propose pour cela qu'on se retrouve dans quelques instants pour la troisième et dernière partie de ce magazine. Alors, tout de suite sur les ondes de Radio Cristal.
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0: Troisième partie de ce magazine consacré à la thématique culturelle et autour du Festival des Imaginales et de ses nocturnes, les Nocturnes des Imaginales, et de la compagnie Ultreia qui participe maintenant pour sa troisième année, sa troisième édition, à cette programmation autour du thème Alter Ego pour le festival, on le rappelle, et autour de ce projet que vous venez présenter cette année et qui sera présenté donc les 28, 29 et 30 mai prochains. Laureline, je voulais vous poser cette question, comment on construit un spectacle pareil? C'est-à-dire que vous avez participé aux Nocturnes des Imaginales l'année dernière. Au bout de combien de temps vous avez été sollicité par l'équipe pour envisager une participation cette année?
1: Je tiens à remercier d'ailleurs toute l'équipe de la ville d'Épinal, la direction des affaires culturelles et l'équipe du Festival des Imaginales et des Nocturnes, parce qu'effectivement, ils nous ont fait confiance.

0: ce qui nous permet vraiment de vidéoprojeter sur cette maquette avec toute l'équipe. Les collaborateurs avec qui je travaille sont David Dorier au niveau de la création du son, Benjamin Kuperberg et Gamji Clément Regnault qui est au niveau de l'art numérique, qui crée en fait vraiment tout l'aspect de la vidéo, et puis Nicolas Pouyès qui est vraiment notre régisseur technique et créateur lumière.
1: Vous êtes combien de personnes dans l'équipe ?
0: Là, on est six à travailler sur le projet.
1: Pour travailler sur ce projet. Mmh. Et c'est aussi ça, l'une des capacités de la compagnie Ultria, c'est cette capacité à être à géométrie variable en fonction des projets.
0: Oui, c'est ça. On est un noyau dur de créateurs, de collaborateurs, mais c'est vrai qu'en fonction des projets, moi j'imagine aussi quelles compétences techniques ou artistiques je vais avoir besoin. Donc en fonction de ça, j'invite en fonction les collaborateurs à travailler avec moi.
1: L'année dernière, il n'y avait pas cet aspect spectacle vivant. Vous avez souhaité le remettre cette année. Est-ce que vous êtes dans l'idée de proposer justement un peu plus de spectacle vivant dans ces spectacles de vidéomapping ? Parce qu'il faut rappeler quand même que les Nocturnes des Imaginales, c'est principalement, en souvenir de l'ancien festival des images d'Épinal, la projection sur bâtiment.
0: J'ai toujours cette fibre, cet ADN, on va dire, du spectacle vivant. Mais encore une fois, en fonction des formes, en fonction du propos que j'ai envie de raconter, de l'histoire, je m'autorise aussi à inventer des formes avec une présence physique ou pas. Mais c'est vrai qu'à la Basilique, même s'il n'y avait pas de présence physique, il y avait le personnage principal qui était notre fil conducteur et toutes les silhouettes qui pouvaient s'animer, qui étaient vidéoprojetées autour de nous, qui invitaient au final à une présence physique. Et surtout, les spectateurs se retrouvaient au centre. Donc, c'est comme si je rends le spectateur actif de la représentation et de se dire qu'en fait, on est en train de construire. Voilà. Mmh. Et là, d'autant plus sur ce spectacle, d'ailleurs, le terme nexus signifie ça. Hein. Si je détaille ce terme, ça signifie une connexion entre différents éléments ou systèmes qui interagissent entre eux. Si le titre du spectacle évoque ça. Donc pour moi, tous les spectateurs qui vont se retrouver sur le parvis vont faire partie intégrante du spectacle. C'est pour ça que j'ai envie de pousser les formes pour inviter les spectateurs à ne pas juste venir consommer un spectacle. Alors je dis consommer entre guillemets, mais en tout cas venir simplement regarder, mais aussi prendre part à la narration et de se dire que peut-être c'est leur histoire, c'est notre histoire commune qui est racontée aussi dans le cadre de ce projet-là, en vivant tout simplement une aventure, une expérience collective, sensible et visuelle.
1: On a présenté là les grandes lignes de ce spectacle. Pour ne pas trop lever le voile dessus, ce que je vous propose, c'est qu'on en revienne aux informations pratiques. Mm-hmm. Vous les avez déjà plus ou moins données et on va rassembler tout ce qui a été éparpillé tout au long de l'émission. Donc, c'est la troisième fois que la compagnie Ultria participe aux Nocturnes des Imaginales, mm-hmm. qui sont programmées à la fin du mois de mai. On va redonner les dates, oui. Le lieu, bien entendu, et les horaires, avec le rappel aussi de l'after party qui vient remplacer ces interperformances.
0: Alors, ce sera le jeudi 28 mai, vendredi 29 mai et samedi 30 mai, de 22h à minuit. Donc là, le spectacle durera 10 minutes et jouera régulièrement entre ces créneaux horaires. Et puis à minuit, chaque soir, ce sera l'after de Nexus sur le parvis, sur le parking du tribunal. Et donc là, tout le monde sera invité à interagir avec le mapping vidéo du spectacle.
1: Voilà, et puis pour toutes les personnes qui veulent en savoir davantage sur la compagnie, sur les projets que vous avez, où est-ce qu'on peut vous retrouver ?
0: Alors sur notre site internet www.compagnieultreia.fr, et puis sur les réseaux, on est aussi présent sur Instagram, Facebook, vous pouvez aussi suivre notre actualité.
1: Et puis bientôt, on aura l'occasion de vous retrouver pour parler un petit peu de ces ateliers que vous avez portés tout au long de l'année, qui arrivent bientôt à leur terme. Et justement, on fera une petite émission bilan autour de ce sujet.
0: Avec
1: je
0: plaisir.
1: Je vous dis à bientôt.
0: Merci, à bientôt.
1: Et quant à vous qui nous écoutez de l'autre côté de la fréquence, je vous rappelle, ce magazine est à retrouver dès aujourd'hui en podcast sur notre site internet. 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Moi, je vous dis à très vite sur Radio Cristal pour évoquer une nouvelle thématique avec un nouvel invité.

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2: Bonjour, bonjour à tous. Dans l'actualité, d'abord, bison futé qui voit rouge aujourd'hui pour le week-end de la Pentecôte. La journée est annoncée eh bien, comme la plus chargée du week-end sur l'ensemble du territoire, notamment vers la façade atlantique, la Méditerranée et la région Auvergne-Rhône-Alpes. Des difficultés importantes sont aussi attendues lundi dans le sens des retours. Quatre jeunes de 16 à 18 ans interpellés et placés en garde à vue dans l'agglomération lyonnaise. Ils sont soupçonnés d'être impliqués dans l'incendie qui a fait 3 morts le 11 mai dernier à Décines Cherpieux. Les enquêteurs privilégient la piste d'un règlement de compte sur fond de trafic de stupéfiants. La mère des deux enfants français retrouvés seuls au Portugal, elle, a été arrêtée avec son compagnon. Les deux garçons âgés de 4 et 5 ans avaient été retrouvés seuls en pleurs mardi soir au sud de Lisbonne. Le couple est soupçonné de maltraitance, de mise en danger, d'abandon d'enfants. C'est le père des enfants qui, depuis Colmar, avait signalé leur disparition. Le gouvernement a annoncé hier de nouvelles aides face à la flambée des carburants liés à la guerre au Moyen-Orient. La prime carburant versée par les employeurs va doubler, de 300 à 600 euros par an. Des aides sont aussi prolongées pour les pêcheurs, les agriculteurs, les transporteurs et les entreprises du BTP. Au total, l'État prévoit 1,2 milliard d'euros de soutien, dont 700 millions rien que pour ces nouvelles annonces. Les délais sont encore trop longs en France pour obtenir un rendez-vous médical. 42 jours en moyenne pour consulter un cardiologue, 32 jours pour un dermatologue. C'est simple, plus de 70% des rendez-vous dans ces spécialités sont obtenus au-delà d'une semaine. Conséquence, certains patients renoncent à se soigner. Anne Bellu est dermatologue. Elle assure qu'il n'y a pas assez de spécialistes à cause du numerus clausus en faculté de médecine, mais aussi à cause d'une population vieillissante. On l'écoute.
3: Plus de travail et moins de main-d'œuvre. Une population en même temps qui vieillit et qui augmente encore la quantité de travail. Nous, on fait autant que nous pouvons, si vous voulez. Vous vous imaginez bien, nous sommes médecins, nous sommes là pour soigner. Ce n'est pas une situation qui nous satisfait de voir que l'accès aux soins est compliqué. Il y a 32 jours, globalement, il y a un certain nombre de problèmes dermatologiques qui peuvent être traités par le médecin généraliste. Le parcours de soins du patient, c'est d'abord d'aller voir son médecin généraliste qui traitera un certain nombre de choses et qui aura recours au dermatologue quand il estimera en avoir besoin, si vous voulez. Si vous demandez aux gens s'ils ont eu du renoncement aux soins, c'est aussi parfois parce qu'il n'y avait pas besoin d'avoir accès au dermatologue.
2: Des propos recueillis par Miline Desbacq. Et du foot, ce soir, c'est la finale de la Coupe de France. Nice qui affronte Lens au Stade de France. Coup d'envoi de la rencontre à 21h. Très bonne journée à tous.
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1: Bienvenue dans ce bulletin météo. On s'intéresse au temps de ce vendredi 22 mai, c'est le 142e jour de l'année et on souhaite une bonne fête à tous les Émiles. La fiabilité de la situation est très bonne. Dès le réveil, le soleil s'impose largement sur tous les secteurs du département. Au fil de l'après-midi, l'ensemble du territoire profite d'une atmosphère sèche avec une luminosité cette fois-ci accompagnée de quelques nuages. Ce beau temps promet une soirée ainsi qu'une nuit paisible sans le moindre risque de pluie. Du côté des températures, les minimales restent douces avec une moyenne de 8 degrés dans les plaines et de 10 degrés sur les hauteurs. En seconde partie de journée, la chaleur est au rendez-vous avec des valeurs au-dessus des normales de saison. On attend 23 degrés sur les crêtes et jusqu'à 26 degrés à Épinal ainsi qu'à Neufchâteau. Le vent, quant à lui, est orienté au nord-est et demeure faible tout au long de la période. Le lendemain, samedi, la fiabilité de la situation est une nouvelle fois très bonne. Ce samedi débutera sous la dominance de l'astre du jour. Seuls les spinaliens et les tillotins verront quelques cumulus dans leur ciel. Ce beau temps se maintiendra l'après-midi, offrant un ciel dégagé et une fin de journée ensoleillée. La soirée et la nuit s'annonceront donc calmes et étoilées, des plaines jusqu'au sommet. Les températures matinales seront un peu plus élevées que la veille. Il fera 9 degrés à Neufchâteau, 10 à Vittel et jusqu'à 13 degrés à Gérardmer. De leur côté, les maximales resteront stationnaires avec 26 degrés dans l'est et 27 degrés dans l'ouest du département. Enfin, le vent soufflera toujours du nord-est et restera calme sur l'ensemble du territoire, avec des rafales n'excédant pas les 25 km/h sur toutes les zones. La tendance pour les jours à venir, ce dimanche ainsi que le début de la semaine prochaine, c'est un temps bien dégagé qui se poursuit sur tout le territoire. Au plus chaud, le mercure pourrait frôler les 30 degrés. À l'ombre, dans les plaines, il faudra donc vous en protéger efficacement. Enfin, le souffle du vent proviendra de l'est, il se renforcera mais ne devrait pas dépasser les 30 km/h en pointe. Ce retour du vent pourrait être annonciateur d'une baisse du mercure pour la fin de la semaine. D'ici là, vous retrouvez toute l'information météo sur notre site internet radiocristal.org.
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1: Jusqu'au 25 mai prochain se tient la 43e édition du Floréal musical d'Épinal. Et sa programmation se poursuit. Nous sommes en compagnie de la présidente du festival, Martine Audasso, pour nous présenter le prochain de ses concerts. Il reste un concert dédié à l'amour.
2: Oui, un concert qui s'appelle « Vive l'amour » avec Julie Depardieu.
1: Ce n'est pas la Saint-Valentin pourtant, mais...
2: Non, mais on l'a fait quand même.
1: Il n'y a pas de mal.
2: Avec Julie Depardieu, Juliette Turel et Hélène Couvert. Donc ça sera un voyage original entre lettres d'amour et musique. Il y a eu un gros travail de recherche sur la correspondance entre les musiciens, entre Mozart qui écrit 200 lettres d'amour à Constance, entre Clara et Robert Schumann qui s'aimaient à la folie, qui se sont écrits un tas de lettres. Voilà, entre Debussy qui écrivait à sa femme et qui a écrit aussi à ses maîtresses. Voilà, donc il y a un tas de tourments amoureux qui vont être lus sur scène et mis en musique avec la magnifique flûte de Juliette Hurel qui est soliste à l'Orchestre de Rotterdam. Et avec Hélène Couvert qui est une magnifique pianiste. Et je pense que ce sera vraiment un concert peut-être un peu intime, mais vraiment magnifique. Magnifique. Et comme c'est dit en conclusion de Julie Depardieu, ça serait une vraie caresse pour l'âme, ce concert.
1: Alors on va rappeler aussi là les aspects pratiques, hein, c'est-à-dire que c'est un horaire le matin cette fois-ci.
2: Oui, alors c'est le lundi de la Pentecôte. Donc c'est un lundi férié, donc lundi 25 mai à 11h à l'auditorium de la Louvière. Et attention, un apéritif sera servi au public à l'issue de ce concert.
1: Alors voilà pour les détails sur ces concerts, pour toutes les personnes qui souhaitent en savoir davantage, surtout pour pouvoir prendre ses places puisqu'il y a un tarif d'entrée pour les concerts du festival hors concert partenaire. Je sais qu'il y a différentes méthodes, il y a des abonnements, ce genre de choses. Est-ce que vous pouvez nous donner plus de détails?
2: On a un abonnement passion, donc à 5 concerts. On a un abonnement de 3 concerts au choix, donc des petits abonnements qui sont bien sympathiques. Et puis après, nous avons bien sûr un tarif de place individuelle, voilà, à 28€ et à 23€. Des tarifs groupe à 20€. C'est 10€ pour les enfants de 12 à 25 ans. C'est gratuit pour les enfants de moins de 12 ans.
1: C'est aussi une volonté de rendre la musique accessible à tous, y compris aux familles.
2: Exactement.
1: Que ce ne soit pas forcément de se gréver le budget pour cet événement.
2: Exactement, parce que bon, les enfants ont un tarif vraiment, vraiment dérisoire. Et c'est vrai que ça permet un petit peu à tout le monde d'aller au concert. Et puis on a des petits tarifs, vraiment des petits tarifs avec le festival Petit Floréal, Tiganiski par exemple à 10€. Le trio Adendum à Remiremont est à 10€. Donc on a vraiment des tarifs accessibles.
1: Et puis deux concerts gratuits quand même à rappeler.
2: Et deux concerts gratuits.
1: Également. Alors où est-ce qu'on peut se renseigner pour en savoir davantage? Où est-ce qu'on peut réserver ses places?
2: Alors le mieux, c'est à l'Office du tourisme d'Épinal, ou par correspondance à l'Office du tourisme, par téléphone à l'Office du tourisme, bien sûr, au 03 29 82 53 32. Voilà. Et puis sur Internet, il y a aussi le site de l'Office du tourisme d'Épinal, tourisme-épinal.com.
1: Et puis je crois que le festival a lui-même son propre site internet où
2: on
1: peut retrouver
2: tous les détails. Et on a notre propre site internet, voilà, où on a tous les détails, et ça c'est très important, sur floreal-epinal.fr.
3: La médiathèque de Dompère vient nous ouvrir ses portes et puis sa programmation pour le mois de mai. Et pour cela, nous sommes en compagnie de Mathilde Benet. Donc, vous êtes la responsable de la médiathèque. Alors, on va démarrer avec un nouvel atelier.
4: Le crochet, création de crochet avec Daniel, pareil, une bénévole de la médiathèque, la pro du crochet, comme on dirait. Donc, le samedi 23 mai, vous pouvez venir crocheter une petite création, un petit projet qu'elle vous proposera. C'est sur réservation et c'est à partir de 9h30.
3: Alors, est-ce qu'il faut prévoir du matériel pour venir à cet atelier?
4: Tout à fait, le matériel n'est pas fourni, donc prévoir son petit crochet.
3: On va vous redemander, est-ce que cet atelier est payant?
4: Non, il n'est pas payant. On demande juste, effectivement, comme je l'ai pu le dire précédemment, une adhésion à l'année, voilà, pour pouvoir profiter de toutes les animations toute l'année.
3: Et puis, il faut compter combien de temps pour cet atelier?
4: La matinée, 9h30 généralement, parce que c'est bien plus qu'un atelier crochet. c'est aussi un moment très convivial, très familial, très convivial, où on prend le temps de prendre un café, un thé, de discuter, d'échanger, de manger une petite bricole. Enfin, vraiment, c'est bien. Plus toute l'animation-là, c'est pas seulement la création, certes, mais c'est aussi vraiment l'idée d'échanger et de partager tous ensemble.
3: Donc, tous à vos agendas. Alors, en dehors de vos livres, est-ce que vous avez également d'autres activités proposées quand on s'ennuie chez soi ?
4: Vous pouvez bien sûr venir à la médiathèque. On peut effectivement sortir peut-être un ou deux jeux de société si vous souhaitez. Parfois, on propose aussi des soirées jeux ou des après-midi jeux de société, souvent pendant les vacances scolaires. On peut effectivement aussi visionner un film. Vous pouvez piocher un film dans nos différents DVD. Et puis, on a deux casques audio, donc vous pouvez regarder tranquillement à l'écart votre film. Et puis, pourquoi pas aussi pour les plus petits, faire un petit coloriage en attendant ou un petit pliage, voilà.
3: Et puis, vous avez des postes informatiques. Et pour quelqu'un qui n'est pas très à l'aise avec l'informatique, est-ce que éventuellement on peut vous solliciter ?
4: Oui, effectivement, quand il y a une démarche, voilà, une personne qui a une démarche à faire, on lui donne un petit coup de pouce. Et on peut également faire des photocopies à la médiathèque. Alors, elles sont payantes. Noir et blanc 10 centimes et couleur 20 centimes. Mais sinon, vous avez ce service-là à la médiathèque également.
3: Voilà, donc pour quelqu'un qui a un besoin administratif, ça, il peut tout faire à la bibliothèque avec vous.
4: Oui, voilà. Ou du moins, essayons, on va essayer de faire ce qu'on peut.
3: Eh bien, justement, on va vous demander de nous redonner votre numéro de téléphone, mais également peut-être un site internet où l'on pourrait retrouver votre programme.
4: Oui, bien sûr. Alors, nous avons une page Facebook, donc Médiathèque Dompère, que vous pouvez retrouver toutes nos actualités, toutes nos animations, nos achats. On fait des petites tables thématiques ou alors pas mal de nouveautés. Voilà, on vous partage toutes nos actualités. Et puis aussi, vous pouvez aussi nous contacter au 03 29 34 67 57.
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2: Bonjour à tous, à la une ce matin, du monde sur les routes pour le week-end de la Pentecôte. Bison futé annonce du rouge sur tout le pays pour les départs. Le gouvernement renforce ses aides face à la hausse des prix des carburants. Et puis la finale de la Coupe de France ce soir, Lens-Nice, voilà l'affiche. Un coup d'œil sur le temps avant ça, beaucoup de soleil au programme aujourd'hui sur tout le pays. Ce matin, c'est dégagé un petit peu partout. Cet après-midi, on aura un léger voile nuageux entre la Bourgogne et le Grand Est, ainsi que sur le Finistère. Les températures sont estivales, 21 degrés cet après-midi à Toulon, 23 à Cannes, 25 sur la pointe du Cotentin ou bien du côté de Vannes, 26 à Metz et à Calais, 27 pour Mulhouse, 28 à Nevers comme à Paris, 30 degrés à Lyon, 32 pour Blagnac, Bordeaux, l'île d'Oléron et la région d'Angers. On l'a vu, il fait plutôt chaud aujourd'hui partout en France. Une chaleur qui va encore s'installer pour plusieurs jours. Selon la chaîne Météo, eh bien, les températures pourraient atteindre jusqu'à 35 degrés dans le sud-ouest sous l'effet d'un dôme de chaleur. Cette météo estivale devrait durer au moins jusqu'au milieu de semaine prochaine avec un temps globalement sec et ensoleillé sur une grande partie du pays. Si vous prenez la route aujourd'hui, attention, bison futé, voie rouge ce vendredi pour le week-end de la Pentecôte. La journée est annoncée comme la plus chargée du week-end sur l'ensemble du territoire, notamment vers la façade atlantique, la Méditerranée et la région Auvergne-Rhône-Alpes. Des difficultés importantes attendues également lundi dans le sens des retours. Trois animateurs périscolaires, deux hommes et une femme âgés de 30 à 51 ans vont être présentés à un juge d'instruction aujourd'hui à Paris. Ils sont soupçonnés de violences sexuelles sur une vingtaine d'enfants dans trois écoles du 7e arrondissement. 13 autres gardes à vue ont été levés par le parquet faute de charge. Le gouvernement, lui, renforce ses aides face à la hausse des prix des carburants. La prime carburant employeur va être doublée avec un plafond porté à 600 euros par an. Les dispositifs pour les secteurs les plus exposés, comme la pêche, l'agriculture, le transport ou le BTP, sont aussi prolongés jusqu'à fin août. Le Premier ministre a aussi expliqué que le pays devait désormais se tourner davantage vers l'électrique. Sébastien Lecornu, on l'écoute.
3: Nous, il faut qu'on joue sur notre atout. On a de l'électricité et on va bientôt en avoir de plus en plus à foison. Enfin, on va arrêter quand même de baser notre stratégie de consommation sur un truc qu'on ne produit pas. Donc là, il y a un moment de vérité. Soit on est myope et on continue la fuite en avant, soit on investit sur l'avenir. Et c'est un enjeu de souveraineté. Ce qui pendant longtemps a été un enjeu de climat devient désormais un enjeu de souveraineté. Est-ce qu'on veut encore être un grand pays ou pas et peser dans le monde ? Bah, il n'y aura pas de grands pays qui seront dépendants d'hydrocarbures qui viennent de loin. Et vous le verrez, dans la compétition mondiale, l'électrification à marche forcée va se faire.
2: Voilà le Premier ministre Sébastien Lecornu. Bientôt, un nouveau prétendant pour la présidentielle 2027. Gabriel Attal devrait officialiser sa candidature lors d'un déplacement aujourd'hui et demain dans l'Aveyron. Après deux jours en Alsace, il va sillonner ce week-end le département en commençant par Rodez. Les délais sont encore trop longs en France pour obtenir un rendez-vous médical. 42 jours en moyenne pour consulter un cardiologue, 32 jours pour un dermatologue. C'est simple, plus de 70% des rendez-vous dans ces spécialités sont obtenus au-delà d'une semaine. Conséquence, certains patients renoncent à se soigner. Anne Bellu est dermatologue. Elle assure qu'il n'y a pas assez de spécialistes à cause du numerus clausus en faculté de médecine et d'une population vieillissante. On l'écoute.
4: Plus de travail et moins de main-d'œuvre. Une population en même temps qui vieillit et qui augmente encore la quantité de travail. Nous, on fait autant que nous pouvons, si vous voulez. Vous imaginez bien, nous sommes médecins, nous sommes là pour soigner. C'est pas une situation qui nous satisfait de voir que l'accès aux soins est compliqué. Il y a 32 jours, globalement, il y a un certain nombre de problèmes dermatologiques qui peuvent être traités par le médecin généraliste. Le parcours de soins du patient, c'est d'abord d'aller voir son médecin généraliste qui traitera un certain nombre de choses et qui aura recours au dermatologue quand il estimera en avoir besoin, si vous voulez. Si vous demandez aux gens s'ils ont eu du renoncement aux soins, c'est aussi parfois parce qu'il n'y avait pas besoin d'avoir accès au dermatologue.
2: Voilà des propos recueillis par Myline Debac. Nouvelle montée de tension entre Washington et Téhéran. Donald Trump exige que les États-Unis récupèrent l'intégralité des stocks d'uranium hautement enrichi de l'Iran afin de les détruire. Le président américain réclame également la gratuité et la suppression des péages pour les navires transitant par le détroit d'Ormuz. En foot, Lens-Nice, c'est l'affiche de la finale de la Coupe de France. C'est ce soir, coup d'envoi à 21h au Stade de France. Et puis, un remake de La Nuit au Musée. Vous savez, le film avec Ben Stiller. Pourquoi ? Parce que c'est la nuit européenne des musées demain partout en France et en Europe, Jacques Terrance.
5: Et oui, plus de 3000 musées ouvriront gratuitement leurs portes en soirée pour proposer au public Une découverte différente des collections et des expositions. Au programme, des concerts, des visites nocturnes, des performances artistiques ou encore des animations immersives prévues dans de nombreux établissements culturels. Le concept a été lancé en 2005. L'idée, c'est de rendre les musées plus accessibles et attirer un public plus large, notamment les familles ou bien les jeunes. Et justement, l'événement mettra aussi à l'honneur l'opération La Classe, l'œuvre. Des élèves ont travaillé tout au long de l'année en classe sur des peintures, des sculptures ou encore des arts visuels. Ce sera l'occasion de les présenter au public.
2: Merci Jacques, et vous avez toute la programmation près de chez vous sur le site du ministère de la Culture. Voilà pour l'actualité, c'est la fin de ce journal. Très bonne journée à tous.

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1: Bienvenue dans ce bulletin météo. On s'intéresse au temps de ce vendredi 22 mai, c'est le 142e jour de l'année et on souhaite une bonne fête à tous les Émiles. La fiabilité de la situation est très bonne. Dès le réveil, le soleil s'impose largement sur tous les secteurs du département. Au fil de l'après-midi, l'ensemble du territoire profite d'une atmosphère sèche avec une luminosité cette fois-ci accompagnée de quelques nuages. Ce beau temps promet une soirée ainsi qu'une nuit paisible sans le moindre risque de pluie. Du côté des températures, les minimales restent douces avec une moyenne de 8 degrés dans les plaines et de 10 degrés sur les hauteurs. En seconde partie de journée, la chaleur est au rendez-vous avec des valeurs au-dessus des normales de saison. On attend 23 degrés sur les crêtes et jusqu'à 26 degrés à Épinal ainsi qu'à Neufchâteau. Le vent, quant à lui, est orienté au nord-est et demeure faible tout au long de la période. Le lendemain, samedi, la fiabilité de la situation est une nouvelle fois très bonne. Ce samedi débutera sous la dominance de l'astre du jour. Seuls les spinaliens et les tillotins verront quelques cumulus dans leur ciel. Ce beau temps se maintiendra l'après-midi, offrant un ciel dégagé et une fin de journée ensoleillée. La soirée et la nuit s'annonceront donc calmes et étoilées, des plaines jusqu'au sommet. Les températures matinales seront un peu plus élevées que la veille. Il fera 9 degrés à Neufchâteau, 10 à Vittel et jusqu'à 13 degrés à Gérardmer. De leur côté, les maximales resteront stationnaires avec 26 degrés dans l'est et 27 degrés dans l'ouest du département. Enfin, le vent soufflera toujours du nord-est et restera calme sur l'ensemble du territoire, avec des rafales n'excédant pas les 25 km/h sur toutes les zones. La tendance pour les jours à venir, ce dimanche ainsi que le début de la semaine prochaine, c'est un temps bien dégagé qui se poursuit sur tout le territoire. Au plus chaud, le mercure pourrait frôler les 30 degrés. À l'ombre, dans les plaines, il faudra donc vous en protéger efficacement. Enfin, le souffle du vent proviendra de l'est, il se renforcera mais ne devrait pas dépasser les 30 km/h en pointe. Ce retour du vent pourrait être annonciateur d'une baisse du mercure pour la fin de la semaine. D'ici là, vous retrouvez toute l'information météo sur notre site internet radiocristal.org.
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1: Vous aussi, vous en avez marre de décrocher votre téléphone et de tomber sur un démarchage? Eh bien, sachez que derrière ces appels, ce ne sont parfois plus des humains, mais des robots, Kylian Tanguy.
2: Car l'intelligence artificielle est en train de transformer le démarchage téléphonique. Désormais, ces robots peuvent mener une conversation presque naturelle. Les nouvelles générations d'IA sont capables de comprendre les réponses, d'adapter leur discours, de relancer l'interlocuteur en temps réel, tout en ayant les mêmes tics de langage, comme les hésitations ou les Certaines entreprises les utilisent donc pour automatiser leur campagne d'appel et réduire leur coût de leur centre d'appel. Car oui, un seul système peut ainsi passer des milliers d'appels en quelques heures seulement.
1: Mais ces technologies sont aussi utilisées par des réseaux frauduleux.
2: Oui, par des faux conseillers bancaires, des faux agents de services publics ou encore des faux organismes de rénovation énergétique. Les escrocs exploitent ces robots pour lancer des campagnes d'arnaque à grande échelle. Et pour les particuliers, il devient de plus en plus difficile de repérer la supercherie dès les premières secondes de conversation.
1: Et puis un autre problème, c'est l'usurpation de numéros.
2: Exactement, les fraudeurs peuvent afficher sur votre téléphone un numéro mobile français parfaitement banal, parfois même celui d'un particulier ou d'une entreprise qui n'a rien demandé. Impossible donc à première vue de savoir si l'appel est légitime ou non.
1: Merci Kylian, et une loi adoptée en 2025 prévoit l'interdiction du démarchage téléphonique sans consentement préalable à partir de l'été prochain. En attendant, il est conseillé de rester prudent.
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1: La ville de Golbey annonce chaque mois l'agenda, en tout cas de ses animations sur Radio Cristal. Et pour en parler, comme d'habitude maintenant, nous sommes en compagnie de Alicia Collot. Donc Alicia, vous êtes chargée de communication au sein de cette ville. Vous avez un agenda plutôt fourni, hein, comme à chaque mois à vrai dire. Et on a comme première animation une nouvelle balade.
2: Oui, donc là, il s'agit d'une balade conviviale qui est donc proposée par Michel Renard. Donc, il vous invite à participer à une balade qui est à la portée de tous aux alentours de Golbey. L'inscription se fait auprès de Golbey Animation au 03 29 31 43 77. Le départ aura lieu devant le centre culturel à 14h05.
1: Donc, le vendredi 29 mai. Toujours ce même vendredi, on pourra aussi danser et chanter le soir.
2: Donc là, il s'agit d'une soirée karaoké et dansante. La soirée sera animée par Dimitri. L'entrée est à 5 euros. Une petite restauration et une buvette seront sur place. L'ouverture des portes est à 19h30. Et donc, pour réserver votre place, il vous suffit de contacter Golbey Animation au 03 29 31 43 77. Et donc, ça aura lieu au Centre culturel, toujours le vendredi 29 mai à 20h.
1: On pourra aussi participer à la fête des voisins si on habite Golbey, toujours en cette même journée.
2: Effectivement, et donc là, c'est le Centre social Louise Michel qui vous invite à participer à un pique-nique participatif. Il y aura un concert gratuit à 20h. La fête des voisins aura lieu devant le Centre social Louise Michel de 18h à 22h. Et pour réserver votre place, il vous suffit de les contacter au 03 29 34 60 85.
1: Le lendemain, samedi 30 mai, trois activités, encore une journée riche. On peut aussi commencer par un stage de danse nommé Lâcher prise.
2: C'est un moment de bien-être où les participants apprennent à libérer leur énergie, à écouter leurs sensations et à s'exprimer pleinement à travers le mouvement. L'entrée donc est à 5 euros et pour plus d'informations, je vous invite à contacter Golbey Animation au 03 29 31 43 77. Ils pourront vous donner l'heure et le lieu du rendez-vous de ce stage de danse.
1: Toujours le samedi 30 mai, comme je l'ai dit un peu plus tôt, on pourra faire une découverte avec l'abbé Mythe Golbey.
2: Et donc là, il s'agit d'une découverte express. Deux bibliothécaires vous proposent de vous installer confortablement pendant 45 minutes pour découvrir trois jeux, trois BD et trois DVD à l'abbaye de Golbey. Et donc, c'est toujours le samedi 30 mai à partir de 11h.
1: On termine l'agenda de la ville de Golbey pour ce mois de mai avec encore une fois le 30 mai, un rendez-vous au Fort Aventure.
2: Oui, alors là, c'est un événement qui est organisé par la ville de Golbey. Donc le samedi 30 mai de 14h à 17h, le fort de la Grande Haie va se transformer en véritable terrain d'aventure pour les enfants âgés de 6 à 12 ans. Entre défis, rires et esprit d'équipe, cet après-midi sera inoubliable pour les participants. Donc ils auront des énigmes à résoudre, des parcours, des défis d'adresse et des mini-épreuves sportives à accomplir. Pour y inscrire vos enfants, je vous invite à contacter donc la mairie de Golbey et vous avez jusqu'au 22 mai pour le faire.
1: Alicia, si on souhaite se renseigner sur l'intégralité du programme ou savoir quoi faire sur Golbey, comment on peut vous contacter?
2: Alors vous pouvez contacter directement l'accueil de la mairie au 03 29 31 23 33 et sinon on a également une page internet donc golbey.fr et une page Facebook.
1: Nous sommes en compagnie de Sébastien Georges, directeur des Hautes Mines du Tillot. Et ensemble, on fait le point tout au long de l'année sur vos différentes animations. Les Hautes Mines, c'est de la visite, évidemment, mais pas que. Et pour l'occasion, vous organisez une journée spécifique, la Nuit de la Mine, le 23 mai prochain. On va revenir très rapidement sur la programmation. Mais avant d'en parler, est-ce que vous pouvez rappeler aussi en quelques phrases ce que c'est les Hautes Mines ?
3: Alors les Hautes Mines, finalement, c'est deux lieux, c'est une partie muséographique et surtout, et j'ai envie de dire, c'est un site minier préservé, un site minier qui est exploité par les ducs de Lorraine entre le XVIe et le XVIIIe siècle et qui a permis aux ducs de produire du cuivre nécessaire pour la fabrication de canons, de monnaies et autres cloches.
1: Au XXIe siècle, c'est possible de les visiter grâce à votre site. Comment ça se passe? C'est ouvert toute l'année? Comment on fait pour les visiter?
3: Oui, c'est ouvert, on va dire, quasiment toute l'année. Hein. Les Hautes-Mines ne connaissent que trois véritables jours de fermeture, le 1er mai, le 25 décembre et le 1er janvier. Mais sinon, tout au long de l'année, on peut visiter les Hautes-Mines. Et le plus simple, toujours, eh bien, c'est de nous passer un petit coup de téléphone avant. La réservation peut être quand même à privilégier, surtout dans les périodes de forte fréquentation. Je pense entre autres aux vacances d'été qui s'approchent maintenant à grands pas.
1: On redonnera les coordonnées à la fin aussi également. Comme je le disais en tout début d'introduction, le 23 mai prochain, vous organisez un événement que vous faites chaque année qui s'appelle la Nuit de la Mine. Donc là, on sera en dehors des mines cette fois-ci, même si on pourra toujours les visiter. Mais qu'est-ce que vous avez organisé à cette occasion ?
3: Alors c'est vrai que la Nuit de la Mine, pour nous, c'est le gros événement qu'on propose chaque année en collaboration avec l'association Minérail. Et l'idée, finalement, c'est de faire revivre le village des mines tel qu'il pouvait être au XVIIe siècle. Et c'est l'occasion de présenter des savoir-faire aujourd'hui un petit peu disparus, donc savoir-faire et artisanat, alors autour de thèmes variés, hein, comme le métal, évidemment, avec de la réduction de minerais de fer, une fonte de bronze, des savoir-faire autour du bois, autour du feu. Donc ça permet vraiment de redécouvrir tout ça en le mêlant avec du théâtre et de la musique.
1: L'idée, c'est de s'imprégner un peu de cette époque, une sorte de mise en contexte.
3: C'est ça, c'est revivre l'ambiance un petit peu, replonger dans les siècles aujourd'hui qui nous séparent de l'activité minière. C'est un petit voyage dans le temps d'une soirée et même d'une nuit, j'ai envie de dire.
1: Est-ce qu'on pourra aussi visiter les mines de nuit à cette occasion ?
3: Oui, on pourra visiter les mines, effectivement. Des visites seront organisées qui permettront justement de découvrir la mine. Et la mine devrait être en musique également. On proposera une petite surprise musicale souterraine.
1: Si l'événement nous intéresse, comment on peut rentrer en contact avec vous ? Quelles sont vos coordonnées ?
3: Alors le mieux, donc, c'est de nous appeler, comme je le disais, donc au 03 29 25 03 33. Et puis on peut également nous envoyer un mail. Hein, donc on retrouve assez facilement une fiche de contact sur notre site internet en tapant Hautes-Mines, voilà, sur le moteur de recherche préféré. Et ça permet de retrouver nos coordonnées, la façon de nous joindre et puis le programme détaillé également et de présenter aussi la restauration, hein, puisqu'on aura un petit menu 17e siècle qui sera proposé pour remplir les ventres affamés.
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2: Bonjour à tous. 65 personnes placées en garde à vue et 6 blessées, dont une grièvement. C'est le bilan de cette importante rixe la nuit dernière à Paris. Un cortège d'ultra-niçois et de militants d'extrême droite cagoulés a attaqué un bar et agressé des passants à quai de Valmy. Les forces de l'ordre ont saisi également des armes blanches. 2200 policiers sont mobilisés ce soir pour la finale de la Coupe de France entre Nice et Lens. Beaucoup de monde aujourd'hui sur les routes pour le week-end de la Pentecôte. Bison futé, voie rouge ce vendredi sur l'ensemble du territoire. Ce sera notamment chargé vers la façade Atlantique, la Méditerranée et la région Auvergne-Rhône-Alpes. Des difficultés importantes aussi attendues lundi dans le sens des retours. Nouvelle montée de tensions entre Washington et Téhéran. Donald Trump exige que les États-Unis récupèrent l'intégralité des stocks d'uranium hautement enrichi de l'Iran. Le président américain réclame également la gratuité totale et la suppression des péages pour les navires transitant par le détroit d'Ormuz. Et puis nouvelle tentative de lancement prévue aujourd'hui pour la fusée géante de SpaceX. La société d'Elon Musk a dû décaler au tout dernier moment la nuit dernière le décollage de la nouvelle version de Starship. C'était à cause d'un problème technique. Ce vol d'essai très attendu est crucial. Il intervient alors que l'entreprise se prépare pour son entrée en bourse. Très bonne journée à tous.
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1: Bienvenue dans ce bulletin météo. On s'intéresse au temps de ce vendredi 22 mai, c'est le 142e jour de l'année et on souhaite une bonne fête à tous les Émiles. La fiabilité de la situation est très bonne. Dès le réveil, le soleil s'impose largement sur tous les secteurs du département. Au fil de l'après-midi, l'ensemble du territoire profite d'une atmosphère sèche avec une luminosité cette fois-ci accompagnée de quelques nuages. Ce beau temps promet une soirée ainsi qu'une nuit paisible sans le moindre risque de pluie. Du côté des températures, les minimales restent douces avec une moyenne de 8 degrés dans les plaines et de 10 degrés sur les hauteurs. En seconde partie de journée, la chaleur est au rendez-vous avec des valeurs au-dessus des normales de saison. On attend 23 degrés sur les crêtes et jusqu'à 26 degrés à Épinal ainsi qu'à Neufchâteau. Le vent, quant à lui, est orienté au nord-est et demeure faible tout au long de la période. Le lendemain, samedi, la fiabilité de la situation est une nouvelle fois très bonne. Ce samedi débutera sous la dominance de l'astre du jour. Seuls les spinaliens et les tillotins verront quelques cumulus dans leur ciel. Ce beau temps se maintiendra l'après-midi, offrant un ciel dégagé et une fin de journée ensoleillée. La soirée et la nuit s'annonceront donc calmes et étoilées, des plaines jusqu'au sommet. Les températures matinales seront un peu plus élevées que la veille. Il fera 9 degrés à Neufchâteau, 10 à Vittel et jusqu'à 13 degrés à Gérardmer. De leur côté, les maximales resteront stationnaires avec 26 degrés dans l'est et 27 degrés dans l'ouest du département. Enfin, le vent soufflera toujours du nord-est et restera calme sur l'ensemble du territoire, avec des rafales n'excédant pas les 25 km/h sur toutes les zones. La tendance pour les jours à venir, ce dimanche ainsi que le début de la semaine prochaine, c'est un temps bien dégagé qui se poursuit sur tout le territoire. Au plus chaud, le mercure pourrait frôler les 30 degrés. À l'ombre, dans les plaines, il faudra donc vous en protéger efficacement. Enfin, le souffle du vent proviendra de l'est, il se renforcera mais ne devrait pas dépasser les 30 km/h en pointe. Ce retour du vent pourrait être annonciateur d'une baisse du mercure pour la fin de la semaine. D'ici là, vous retrouvez toute l'information météo sur notre site internet radiocristal.org.
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1: Chers amis auditrices et auditeurs, bonjour. C'est avec Michel Richard de Lalande que je vous propose de vivre ces quelques minutes d'émission. Alors voilà, Michel Richard de Lalande, nous sommes au grand siècle, hein, comme on le nomme. Je ne sais pas si cette formule est bien adaptée, mais bon, elle a été retenue quand même par l'histoire. Après tout, on parle bien également de renaissance, de lumière. De la même manière qu'il y a d'autres siècles qui ont été des très grands siècles et d'autres époques de l'histoire de l'humanité qui ont été l'occasion d'un redépart, d'une nouvelle vie, puis d'éclairage. Bon, tout cela, ce sont des mots sans pour autant signifier que ce furent les seuls moments de retour à la vie ou d'éclairage dans l'histoire de l'humanité. C'est comme ça, le grand siècle, c'est-à-dire, pour faire court, l'époque de Louis XIV, par exemple. Voilà. Alors, une courte remise en contexte, puisque je parle de Louis XIV, Lalande est né en 1657. Il a donc été le contemporain de Marc-Antoine Charpentier, son aîné de 14 ans, qui est né en 1643. Et il est mort de Lalande en 1726. Ça veut dire qu'il dépasse le siècle de Louis XIV, le règne en tout cas de Louis XIV, plus exactement, soit 11 ans après le décès donc, du roi Soleil. De Lalande a été compositeur au cours des règnes de Louis XIV, puis aussi de Louis XV, de la Régence tout d'abord, et puis donc de Louis XV, 3 ans en tout cas après la Régence. La Régence était terminée. Alors Lalande sera donc un grand compositeur à cette époque-là. On parle d'autres compositeurs, on parle de Lully, on parle de Charpentier. En effet, on a bien raison. De Lalande aussi va être plus de 40 ans le compositeur favori même de la cour de France. C'est quand même pas rien. Et aujourd'hui, eh bien, nous allons entendre l'un de ses plus beaux motets, ces grands motets, sont Dies Irae. Je ne sais pas s'il en a composé plusieurs, en tout cas c'est le seul que je connaisse. Et c'est l'occasion de saluer donc, dans cette émission Mi bémol, la récente sortie, toute récente chez Harmonia Mundi, du dernier album de l'ensemble Correspondance, que nous écoutons souvent dans cette émission, que dirige Sébastien Dossé et que dirige admirablement. L'ensemble, à chaque fois qu'il y a un titre, beaucoup d'éloges, beaucoup de prix, beaucoup de diapasons d'or, beaucoup de... voilà, c'est fantastique et je lui souhaite d'avoir ce succès tout au long de sa carrière. L'ensemble évolue avec le temps, hein, avec quelques changements parmi les solistes. Bon nombre d'entre eux, en tout cas, sont toujours là. Citons Davy Cornillant, ténor, Étienne Bazola, basse taille, et Lucille Richardot, bas dessus, on va dire alto, pour faire court, c'est ce qu'on dirait aujourd'hui, qui fait, Lucille, une remarquable carrière de soliste. Voilà donc ces gens que nous allons écouter, en soliste ou avec petit groupe, ou dans, bien sûr, le tutti chorale. C'est donc le Dies Irae dont je voudrais vous faire écouter l'intégralité, c'est une bonne demi-heure d'enregistrement, mais... Je vous recommande tout particulièrement, parce qu'il y a 12 pièces qui constituent ce Dies Irae. On va faire quelques petits échantillons de quelques secondes pour que vous puissiez avoir, prendre la température. L'ouverture instrumentale, magnifique page instrumentale, assez brève, mais voilà, que nous allons écouter là juste fragmentairement.

Je vous recommande aussi donc trois pièces qui constituent ce Dies Irae. Tout d'abord, le Cantus Tremor Est Futurus, donc pour l'harmonie, la richesse harmonique.

Et puis aussi, le morse Stubebit et Natura, donc là aussi, il y a une harmonie extraordinaire.

enfin, toujours pour vous faire déguster l'harmonie. Alors, c'est un record d'arrêt. Je sais que c'est une page qui est souvent entendue en pièce unique. Je pense au Requiem de Mozart en particulier, qui a composé aussi un sublime record d'arrêt. Là aussi, il est sublime, plus court que celui de Mozart. Et donc, vous allez écouter là une harmonie avec beaucoup de tendresse. On entend de la bonté ici, c'est extraordinaire.

je vous propose aussi de savourer le rythme. C'est pas souvent dans une pièce comme le Diaciré, ou alors c'est un rythme très sombre. Là, c'est un rythme pam pam pam pam pam pam pam pam pam pam et constant, constant, constant. Vous pouvez l'écouter à présent. Tuba mirup sparkens stonum.

Je vous parlais aussi de solistes et je vous parlais de Lucile Richardot qui fait une carrière de soliste mais qui chante toujours, bien sûr, pas que avec Sébastien Dossé. Nous allons l'écouter sans tarder, un extrait de ce grand motet, donc quelques secondes. Vous la retrouverez dans l'intégrale de ce grand motet de Michel Richard de Lalande tout à l'heure. Le Liber Scriptus Proferetur, une voix absolument extraordinaire de Lucile Richardot.

Parmi les solistes aussi, j'ai découvert, je ne la connaissais pas, Perrine de Villers, qui est une dessus, comme on dit, donc c'est une soprane cette fois-ci. Je traduis dans le langage qui viendra plus tard, après le grand siècle. Donc, je vous invite à admirer vraiment, non seulement la justesse, bon ça c'est ce qu'on attend d'une chanteuse, d'un chanteur, mais la pureté extraordinaire qui convient tellement bien à cette page qui s'intitule « Horus suplex et aclinis ».

Et voilà, nous allons terminer nos petits échantillons, nos petites introductions avant d'entendre cette grande œuvre, le Dies Irae de Michel Richard de Lalande, dans un instant, en vous recommandant les deux derniers morceaux, les deux dernières pièces qui constituent ce grand motet extraordinaire, le Lacrimosa Dies Illa, où nous entendons les voix de Lucile Richardot, Antonin Rondepierre, taille, et puis aussi Nicolas Breumanns qui est basse de taille.

Enfin, dernière œuvre sublime, le Pie Jésus, c'est comme ça que ça se prononce à cette époque-là. Aujourd'hui, dans d'autres requiem ou Dies Irae, on dirait Pie Jésus. Hein, je pense à Fauré, je pense à Durufflé, puis d'autres compositeurs aussi qui incluent un Pie Jésus. Là, c'est la fin du Dies Irae, puisque le Pie Jésus, c'est une œuvre parfois qu'on entend comme cela, comme si c'était la seule œuvre qu'avait composée le compositeur. Un beau Pie Jésus, un beau Pie Jésus à cette époque, donc baroque, avec la prononciation à la française. Là, donc, il conclut, comme c'est d'ailleurs le cas dans beaucoup d'œuvres de musique et dans les prières liturgiques, c'est la fin du Dies Irae, Pie Jésus Domine, avec l'ensemble instrumental et le tutti choral aussi, interprété toujours par l'ensemble correspondance.

Voilà, après donc ces petits échantillons, je vous propose d'écouter intégralement ce Dies Irae S31, comme cela qu'il est catalogué, donc comme ça que sont toutes les œuvres de Michel Richard de Lalande, cataloguées aujourd'hui, Dies Irae, interprétées par l'ensemble Correspondance, dirigé par Sébastien Dossé, un disque Harmonia Mundi.

Voilà, nous venons d'entendre dans cette émission mi bémol un extrait de cet album extraordinaire, Grand Motet au pluriel. Nous venons d'en écouter un, donc le Dies Irae, 12 étapes qui constituent ce magnifique Grand Motet de Michel Richard Delalande, dans l'interprétation de l'ensemble Correspondance avec les solistes que j'ai cités au début de l'émission, dirigé par Sébastien Dossé. Il y a d'autres motets. Il y a même un quatuor aussi, un extrait du troisième caprice des symphonies pour les soupers du roi, du même Richard Delalande. Et puis il y a donc deux autres motets, un Miserere et un Veni Créateur. Et ces trois motets, donc celui que nous avons entendu et les deux que je viens de citer, qui ont été donc réunis donc dans cet album, ont été composés au cours de la même période, globalement à quelques années près, une courte période correspondant aux toutes premières années d'activité du compositeur. C'est dire combien cet homme, dès le départ, était dès le départ un compositeur vraiment génial. Ça se situe entre sa nomination à la chapelle royale et son accession à la charge de surintendant de la musique de chambre. Et ce n'est pas un poste tout simple, au contraire, pas banal. C'est vraiment un très grand honneur que d'avoir été nommé surintendant de la musique de chambre. Et c'est le cas. Et donc cet album, je vous dis, contient un Veni Creator qui date de 1684, que nous n'avons pas pu écouter, un Miserere qui date de 3 ans plus tard, 1687, et le Dies Irae que nous venons d'entendre date 3 ans plus tard, décidément, et compose tous les 3 ans un magnifique et sublime Grand Motet en 1690, donc les trois dans l'interprétation de l'ensemble Correspondance dirigée par son chef, Sébastien Dossé, un disque, un album, je vous le rappelle, Harmonia. Ben j'espère, voilà, puisque nous sommes arrivés à l'issue de cette émission, que ces pages d'une impressionnante beauté, spiritualité aussi, vous ont plu, vous ont touché, puis vous ont permis, puisque je parle de pages de spiritualité, permis de méditer d'une manière ou d'une autre. À tout bientôt, chers amis. Au revoir.

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1: Bonjour à tous. L'essentiel de l'actualité des affrontements à Paris cette nuit avant la finale de la Coupe de France entre l'OGC Nice et le RC Lens. Une importante rixe impliquant des supporters niçois a éclaté dans le 10e arrondissement. Au moins 6 personnes ont été blessées, dont une gravement. 65 personnes ont été interpellées et placées en garde à vue. La consommation de carburant a reculé de 14% en France au mois de mai par rapport à l'an dernier. Une annonce du ministre de l'économie Roland Lescure. Elle est liée à la hausse des prix à la pompe liée au conflit au Moyen-Orient. Et face à cette hausse, justement, le gouvernement renforce ses aides. La prime carburant employeur va être doublée avec un plafond porté à 600 euros par an. Les dispositifs pour les secteurs les plus exposés comme la pêche, l'agriculture, le transport ou encore le BTP sont aussi prolongé jusqu'à la fin août. Et puis Flavie Flament sort du silence après sa plainte pour viol déposée contre Patrick Bruel. Dans une interview au groupe M6, l'animatrice affirme avoir été agressée en 1991 alors qu'elle n'avait que 16 ans. Flavie Flament conteste fermement la version de la défense de Patrick Bruel. Les avocats du chanteur évoquent une relation consentie. Voilà pour l'essentiel de l'actualité. Bonne journée à tous.
2: Bienvenue dans ce bulletin météo. On s'intéresse au temps de ce vendredi 22 mai, c'est le 142e jour de l'année et on souhaite une bonne fête à tous les Émiles. La fiabilité de la situation est très bonne. Dès le réveil, le soleil s'impose largement sur tous les secteurs du département. Au fil de l'après-midi, l'ensemble du territoire profite d'une atmosphère sèche avec une luminosité cette fois-ci accompagnée de quelques nuages. Ce beau temps promet une soirée ainsi qu'une nuit paisible sans le moindre risque de pluie. Du côté des températures, les minimales restent douces avec une moyenne de 8 degrés dans les plaines et de 10 degrés sur les hauteurs. En seconde partie de journée, la chaleur est au rendez-vous avec des valeurs au-dessus des normales de saison. On attend 23 degrés sur les crêtes et jusqu'à 26 degrés à Épinal ainsi qu'à Neuchâteau. Le vent, quant à lui, est orienté au nord-est et demeure faible tout au long de la période. Le lendemain, samedi, la fiabilité de la situation est une nouvelle fois très bonne. Ce samedi débutera sous la dominance de l'astre du jour. Seuls les spinaliens et les tillotins verront quelques cumulus dans leur ciel. Ce beau temps se maintiendra l'après-midi, offrant un ciel dégagé et une fin de journée ensoleillée. La soirée et la nuit s'annonceront donc calmes et étoilées, des plaines jusqu'au sommet. Les températures matinales seront un peu plus élevées que la veille. Il fera 9 degrés à Neuchâteau, 10 à Vittel et jusqu'à 13 degrés à Gérardmer. De leur côté, les maximales resteront stationnaires avec 26 degrés dans l'est et 27 degrés dans l'ouest du département. Enfin, le vent soufflera toujours du nord-est et restera calme sur l'ensemble du territoire, avec des rafales n'excédant pas les 25 km/h sur toutes les zones. La tendance pour les jours à venir, ce dimanche ainsi que le début de la semaine prochaine, c'est un temps bien dégagé qui se poursuit sur tout le territoire. Au plus chaud, le mercure pourrait frôler les 30 degrés. À l'ombre, dans les plaines, il faudra donc vous en protéger efficacement. Enfin, le souffle du vent proviendra de l'est, il se renforcera mais ne devrait pas dépasser les 30 km/h en pointe. Ce retour du vent pourrait être annonciateur d'une baisse du mercure pour la fin de la semaine. D'ici là, vous retrouvez toute l'information météo sur notre site internet radiocristal.org.
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2: Quel chagrin quand une mère perd son fils bien-aimé. C'est toujours douloureux de ne plus avoir avec soi ceux qui nous ont accompagnés durant la vie. Face à l'échéance fatale de la mort, nous sommes amenés tôt ou tard à nous poser des questions. Qu'est-ce que la mort? Pourquoi la mort? Qu'y a-t-il après la mort? La Bible nous donne des réponses à ces questions. Mais pour comprendre la mort, il faut d'abord comprendre la vie. Dans le livre de la Genèse, au chapitre 2, la Bible nous explique que lorsque Dieu a créé l'homme, qu'il a façonné la terre et qu'ensuite, il a soufflé le souffle de vie et l'homme est devenu un être vivant. La terre plus la substance vitale venant de Dieu nous donne un homme vivant. À l'opposé, le livre de l'Ecclésiaste au chapitre 12 et au verset 8 nous explique qu'à la mort, le souffle de vie retourne à Dieu qui l'a donné, tandis que l'homme, son corps, retourne à la terre. Poussière, l'homme retourne à la terre. On peut l'illustrer avec une lampe de poche. Quand j'ai une pile que je mets en lien avec une ampoule, j'ai la lumière. Par contre, si je sépare la pile que je range dans sa boîte et l'ampoule que je mets à côté, la lumière disparaît. Où est allée la lumière? Elle n'est pas allée ailleurs, elle a simplement cessé d'exister. L'Ecclésiaste décrit donc la mort comme étant le retour à l'inexistence. C'est la raison pour laquelle au chapitre 9, au verset 4 jusqu'au verset 10, il nous est dit que celui qui est mort n'a ni pensée, ni science, ni sagesse, ni amour, ni haine. Il n'a plus aucune part à tout ce qui se fait sous le soleil. Être inexistant peut faire peur. Pourtant, nous avons tous été inexistants. En effet, avant de naître, nous étions inexistants. Était-ce douloureux? Nous n'avions ni amour, ni haine, ni pensée, ni sagesse, ni science. Ce retour à l'inexistence n'est que provisoire, puisqu'en effet, la Bible nous dit qu'à la fin des temps, il y aura la résurrection des morts. C'est ce que Paul explique dans son épître aux Thessaloniciens. Jésus lui-même l'a dit dans Jean, au chapitre 5 et au verset 29. « Ceux qui auront fait le bien ressusciteront pour la vie éternelle. Ceux qui auront fait le mal, eux, ressusciteront pour le jugement. » Ce qu'il adviendra de nous après la mort dépend du choix que nous faisons aujourd'hui. Ce choix détermine notre vie aujourd'hui, mais également au-delà même de la mort. C'est la raison pour laquelle la Bible parle de la mort comme étant un sommeil, un temps de repos entre la vie sur cette terre et la résurrection des morts. Le chrétien n'a donc rien à craindre de la mort. On peut craindre la manière de mourir. On peut craindre les souffrances engendrées dans la mort, par la mort. On peut craindre la solitude de ceux qui restent vivants, tandis que leur bien-aimé s'en va. La tristesse est donc légitime. Mais la mort en elle-même n'est rien pour le chrétien, sinon qu'un retour à l'état dans lequel nous étions avant d'exister, en attendant la résurrection des morts par Jésus lui-même. C'est la raison pour laquelle Paul dira « La mort m'est un gain. parce qu'en tant que chrétien, que croyant convaincu, il savait que même au-delà de la mort, il y a la vie. C'est notre espérance. C'est l'espérance que la Bible nous donne pour tous ceux qui aujourd'hui sont confrontés à l'échéance fatale de la mort. Cette espérance est une espérance que nous voulons garder au plus profond de nous, parce que nous savons que si Christ est ressuscité, c'est parce qu'il a la puissance de ressusciter tous ceux qui lui appartiennent. Et quelle joie ce sera de revoir ceux qui nous ont quittés, de les prendre dans nos bras pour rentrer dans l'éternité. Oui, la Bible nous dit qu'à ce moment-là, il n'y aura plus ni deuil, ni souffrance, ni larmes, car la mort elle-même aura disparu.

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1: 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Jésus s'est laissé arrêter sans opposer de résistance. Il a ordonné à Pierre de remettre l'épée au fourreau. Il n'a pas levé le poing contre l'injustice. Il n'a pas montré les dents. En réalité, si Jésus avait répondu à la violence par la violence, ça n'aurait fait qu'une bagarre de plus sur cette terre qui n'en manque déjà pas. Et qu'en serait-il resté? Mais à la violence, Jésus a opposé la force. Il a répondu au mensonge par la force de la vérité. Il a répondu à l'insulte par la force du silence. Il a répondu au crime par la force du pardon. Il a répondu à la haine par la force de l'amour.

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2: Bonjour à tous. Dans l'actualité, des affrontements entre supporters hier soir dans la capitale, plusieurs blessés dont un grave. Les délais sont encore trop longs en France pour obtenir un rendez-vous médical. Et puis, c'est la nuit européenne des musées, demain partout en France et en Europe. Avance un coup d'œil sur le temps, du soleil partout en France. Seule exception pour la pointe bretonne où il va faire de plus en plus gris dans l'après-midi. Les températures sont au-dessus des normales de saison. 24 degrés à Nice et à Marseille, 27 à Strasbourg et à Auxerre, 28 à Lille et à Quimper, 30 à Cherbourg, Paris, Bourges et Aurillac. 32 à Lyon et à Limoges, 33 à Toulouse, Anglet et La Rochelle, 35 degrés attendus à Bordeaux. Si vous prenez la route aujourd'hui, attention, ils ont futé voie rouge ce vendredi pour le week-end de la Pentecôte. La journée est annoncée comme la plus chargée du week-end sur l'ensemble du territoire, notamment vers la façade atlantique, la Méditerranée et la région Auvergne-Rhône-Alpes. Des affrontements entre supporters hier soir dans la capitale, 65 personnes interpellées et placées en garde à vue, 6 blessés dont un grave. Un collège de supporters de l'OGC Nice a attaqué un bar et agressé des passants aux abords du canal Saint-Martin. Les forces de l'ordre ont aussi saisi des armes blanches. 2200 policiers en tout cas sont mobilisés ce soir pour la finale de la Coupe de France entre Lens et Nice au Stade de France. Flavie Flamand sort du silence après la plainte pour viol contre Patrick Bruel. Dans une interview au groupe M6, l'animatrice affirme avoir été agressée en 91 alors qu'elle n'avait que 16 ans. Flavie Flamand conteste fermement la version de la défense de Patrick Bruel. Les avocats du chanteur évoquent une relation consentie. Le collectif des victimes de Bétharram demande une audience au pape Léon XIV lors de sa venue à Lourdes en septembre prochain. Dans une lettre envoyée ce 22 mai, l'association qui regroupe plus de 200 victimes sollicite une rencontre rapide pour un temps de prière et la remise d'un plan d'action en 5 propositions. Les 2 enfants français retrouvés seuls au Portugal ont été placés en famille d'accueil après leur sortie d'hôpital. C'est ce qu'a dit la justice portugaise. Originaire de Colmar, les garçons de 3 et 5 ans avaient été abandonnés par leur mère et leur beau-père arrêté hier à Fatima. Le couple doit être entendu par un juge d'instruction cet après-midi. Les délais sont encore trop longs en France pour obtenir un rendez-vous médical. 42 jours en moyenne pour consulter un cardiologue, 32 jours pour un dermatologue. C'est simple, plus de 70% des rendez-vous dans ces spécialités sont obtenus au-delà d'une semaine. Conséquence, certains patients renoncent à se soigner. Anne Bellu est dermatologue. Elle assure qu'il n'y a pas assez de spécialistes à cause du numerus clausus en faculté de médecine et d'une population vieillissante. On l'écoute.
3: Plus de travail et moins de main-d'œuvre. Une population en même temps qui vieillit et qui augmente encore la quantité de travail. Nous, on fait autant que nous pouvons, si vous voulez. Vous imaginez bien, nous sommes médecins, nous sommes là pour soigner. C'est pas une situation qui nous satisfait de voir que l'accès aux soins est compliqué. Il y a 32 jours, globalement, il y a un certain nombre de problèmes dermatologiques qui peuvent être traités par le médecin généraliste. Le parcours de soins du patient, c'est d'abord d'aller voir son médecin généraliste qui traitera un certain nombre de choses et qui aura recours au dermatologue quand il estimera en avoir besoin, si vous voulez. Si vous demandez aux gens s'ils ont eu du renoncement aux soins, c'est aussi parfois parce qu'il n'y avait pas besoin d'avoir accès au dermatologue.
2: Voilà des propos recueillis par Myline Debac. La consommation de carburant a reculé de 14% en France au mois de mai par rapport à l'an dernier, annonce du ministre de l'Économie. C'est en raison de la hausse des prix à la pompe avec le conflit au Moyen-Orient. En avril, le recul atteignait déjà 11%. Le gouvernement a annoncé des aides ciblées de 710 millions d'euros réservées aux professionnels. Nouvelle montée de tension d'ailleurs au Moyen-Orient. Donald Trump exige que les États-Unis récupèrent les stocks d'uranium de l'Iran et réclame la gratuité totale pour les navires dans le détroit d'Ormuz. En parallèle, le bilan s'alourdit au Liban après de nouvelles frappes israéliennes dans le sud du pays. Le ministère de la Santé annonce la mort de 6 personnes, dont 2 secouristes et une fillette syrienne. Une autre attaque dans la nuit de jeudi à vendredi a également tué 4 secouristes du Hezbollah. Des frappes israéliennes malgré le cessez-le-feu en vigueur. Un remake de La Nuit au musée, vous savez, le film avec Ben Stiller. Pourquoi ? Eh bien parce que c'est la nuit européenne des musées, demain partout en France et en Europe, Jacques Terrance.
4: Et oui, plus de 3000 musées ouvriront gratuitement leurs portes en soirée pour proposer au public Une découverte différente des collections et des expositions. Au programme, des concerts, des visites nocturnes, des performances artistiques ou encore des animations immersives prévues dans de nombreux établissements culturels. Le concept a été lancé en 2005. L'idée, c'est de rendre les musées plus accessibles et attirer un public plus large, notamment les familles ou bien les jeunes. Et justement, l'événement mettra aussi à l'honneur l'opération La Classe, l'œuvre. Des élèves ont travaillé tout au long de l'année en classe sur des peintures, des sculptures ou encore des arts visuels. Ce sera l'occasion de les présenter au public.
2: Merci Jacques, vous avez toute la programmation près de chez vous sur le site du ministère de la Culture. Vibrant hommage à Gaël Monfils hier soir sur le court Philippe Châtrier. Le tournoi de Roland-Garros a offert une soirée caritative inédite aux Français de 39 ans pour célébrer sa dernière participation. Des stars comme Novak Djokovic et Yannick Sinner l'ont rejoint pour une exhibition. L'événement a permis de récolter 302 000 euros pour des associations. Et en foot, Lens-Nice, voilà l'affiche de la finale de la Coupe de France. Coup d'envoi de la rencontre à 21h au Stade de France. Très bonne journée à tous.
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1: Bienvenue dans ce bulletin météo. On s'intéresse au temps de ce vendredi 22 mai, c'est le 142e jour de l'année et on souhaite une bonne fête à tous les Émiles. La fiabilité de la situation est très bonne. Dès le réveil, le soleil s'impose largement sur tous les secteurs du département. Au fil de l'après-midi, l'ensemble du territoire profite d'une atmosphère sèche avec une luminosité cette fois-ci accompagnée de quelques nuages. Ce beau temps promet une soirée ainsi qu'une nuit paisible sans le moindre risque de pluie. Du côté des températures, les minimales restent douces avec une moyenne de 8 degrés dans les plaines et de 10 degrés sur les hauteurs. En seconde partie de journée, la chaleur est au rendez-vous avec des valeurs au-dessus des normales de saison. On attend 23 degrés sur les crêtes et jusqu'à 26 degrés à Épinal ainsi qu'à Neufchâteau. Le vent, quant à lui, est orienté au nord-est et demeure faible tout au long de la période. Le lendemain, samedi, la fiabilité de la situation est une nouvelle fois très bonne. Ce samedi débutera sous la dominance de l'astre du jour. Seuls les spinaliens et les tillotins verront quelques cumulus dans leur ciel. Ce beau temps se maintiendra l'après-midi, offrant un ciel dégagé et une fin de journée ensoleillée. La soirée et la nuit s'annonceront donc calmes et étoilées, des plaines jusqu'au sommet. Les températures matinales seront un peu plus élevées que la veille. Il fera 9 degrés à Neufchâteau, 10 à Vittel et jusqu'à 13 degrés à Gérardmer. De leur côté, les maximales resteront stationnaires avec 26 degrés dans l'est et 27 degrés dans l'ouest du département. Enfin, le vent soufflera toujours du nord-est et restera calme sur l'ensemble du territoire, avec des rafales n'excédant pas les 25 km/h sur toutes les zones. La tendance pour les jours à venir, ce dimanche ainsi que le début de la semaine prochaine, c'est un temps bien dégagé qui se poursuit sur tout le territoire. Au plus chaud, le mercure pourrait frôler les 30 degrés, à l'ombre dans les plaines. Il faudra donc vous en protéger efficacement. Enfin, le souffle du vent proviendra de l'est, il se renforcera mais ne devrait pas dépasser les 30 km/h en pointe. Ce retour du vent pourrait être annonciateur d'une baisse du mercure pour la fin de la semaine. D'ici là, vous retrouvez toute l'information météo sur notre site internet radiocristal.org.
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1: Vous aussi, vous en avez marre de décrocher votre téléphone et de tomber sur un démarchage? Eh bien, sachez que derrière ces appels, ce ne sont parfois plus des humains, mais des robots, Kylian Tanguy.
2: Car l'intelligence artificielle est en train de transformer le démarchage téléphonique. Désormais, ces robots peuvent mener une conversation presque naturelle. Les nouvelles générations d'IA sont capables de comprendre les réponses, d'adapter leur discours, de relancer l'interlocuteur en temps réel, tout en ayant les mêmes tics de langage, comme les hésitations ou les Certaines entreprises les utilisent donc pour automatiser leurs campagnes d'appel et réduire leurs coûts de leur centre d'appel. Car oui, un seul système peut ainsi passer des milliers d'appels en quelques heures seulement.
1: Mais ces technologies sont aussi utilisées par des réseaux frauduleux.
2: Oui, par des faux conseillers bancaires, des faux agents de services publics ou encore des faux organismes de rénovation énergétique. Les escrocs exploitent ces robots pour lancer des campagnes d'arnaque à grande échelle. Et pour les particuliers, il devient de plus en plus difficile de repérer la supercherie dès les premières secondes de conversation.
1: Et puis un autre problème, c'est l'usurpation de numéros.
2: Exactement, les fraudeurs peuvent afficher sur votre téléphone un numéro mobile français parfaitement banal, parfois même celui d'un particulier ou d'une entreprise qui n'a rien demandé. Impossible donc à première vue de savoir si l'appel est légitime ou non.
1: Merci Kylian, et une loi adoptée en 2025 prévoit l'interdiction du démarchage téléphonique sans consentement préalable à partir de l'été prochain. En attendant, il est conseillé de rester prudent.
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1: L'Office de tourisme de Bruyères-Vallon des Vosges propose son agenda des activités comme tous les mois. On s'intéresse au mois de mai cette fois-ci et nous sommes toujours en compagnie de Claire Bouilly pour en parler. Donc Claire, vous êtes la responsable communication au sein de cet office de tourisme. On a une dernière activité pour le mois de mai, un peu plus tard, avec une carte au trésor, une édition qui revient, un gros événement quand même.
2: Oui, tout à fait. C'est une manifestation qui est organisée conjointement entre la communauté de communes Bruyères-Vallon des Vosges et l'Office de tourisme qui vise à promouvoir la biodiversité et aussi la mobilité douce parce que c'est une animation qui est destinée uniquement aux vététistes à partir de 10 ans. Donc c'est une animation qui va se dérouler toute la journée en pleine nature. Les participants se verront remettre une cartographie avec une feuille de route. Donc là, il y aura des points à retrouver sur la carte. Donc il faudra se localiser sur la carte, aller sur différents points en VTT, trouver des panneaux, répondre à des énigmes. Donc voilà, une belle journée en perspective pour valoriser la pratique du cyclo de manière générale. Donc le point de rendez-vous, c'est à 9h30 à Docel. Et donc il y a une bonne vingtaine de kilomètres à parcourir sur cette journée-là. Il faudra effectivement peut-être apporter son pique-nique, bien qu'il y aura des stands de ravitaillement sur place. Et là, bien sûr, pour la bonne organisation de la journée, il faut réserver auprès de l'Office de tourisme. Et bien sûr, on rappelle que cette animation est entièrement gratuite.
1: Alors justement, si on souhaite réserver ou se renseigner un peu plus sur ce qui se passe à Bruyères et aux alentours, comment on peut faire ?
2: Alors, on peut nous contacter par téléphone, regardez bien sûr notre site internet tourisme-bruyères.com et pour réserver les animations en ligne, il est possible d'aller sur notre boutique dédiée, boutique.tourisme-bruyères.com.
3: La médiathèque de Dompaire vient nous ouvrir ses portes et puis sa programmation pour le mois de mai. Et pour cela, nous sommes en compagnie de Mathilde Belnet. Donc, vous êtes la responsable de la médiathèque. Alors, on va démarrer avec un nouvel atelier.
4: Le crochet, création de crochet avec Daniel. Avec Daniel, pareil, une bénévole de la médiathèque, la pro du crochet, comme on dirait. Donc, le samedi 23 mai, vous pouvez venir crocheter pareil, une petite création, un petit projet qu'elle vous proposera. C'est sur réservation et c'est à partir de 9h30.
3: Alors, est-ce qu'il faut prévoir du matériel pour venir à cet atelier ?
4: Tout à fait, le matériel n'est pas fourni, donc prévoir son petit crochet.
3: On va vous redemander, est-ce que cet atelier est payant ?
4: Non, il n'est pas payant. On demande juste, effectivement, comme je l'ai pu le dire précédemment, une adhésion à l'année, voilà, pour pouvoir profiter de toutes les animations toute l'année.
3: Et puis, il faut compter combien de temps pour cet atelier ?
4: La matinée, 9h30 midi généralement, parce que c'est bien plus qu'un atelier crochet. C'est aussi un moment très convivial, très familial, très convivial, où on prend le temps de prendre un café, un thé, de discuter, d'échanger, de manger une petite bricole. Enfin, vraiment, c'est bien plus toutes ces animations-là. C'est pas seulement la création, certes, mais c'est aussi vraiment l'idée d'échanger et de partager tous ensemble.
3: Donc, tous à vos agendas. Alors, en dehors de vos livres, est-ce que vous avez également d'autres activités proposées quand on s'ennuie chez soi ?
4: Vous pouvez bien sûr venir à la médiathèque. On peut effectivement sortir peut-être un ou deux jeux de société si vous souhaitez. Parfois, on propose aussi des soirées jeux ou des après-midi jeux de société, souvent pendant les vacances scolaires. On peut effectivement aussi visionner un film. Vous pouvez piocher un film dans nos différents DVD. Et puis, on a deux casques audio, donc vous pouvez regarder tranquillement à l'écart votre film. Et puis, pourquoi pas aussi pour les plus petits, faire un petit coloriage en attendant ou un petit pliage, voilà.
3: Et puis, vous avez des postes informatiques. Et pour quelqu'un qui n'est pas très à l'aise avec l'informatique, est-ce que éventuellement on peut vous solliciter ?
4: Oui, effectivement, quand il y a une démarche, voilà, une personne qui a une démarche à faire, on lui donne un petit coup de pouce. Et on peut également faire des photocopies à la médiathèque. Alors, elles sont payantes. Noir et blanc 10 centimes et couleur 20 centimes. Mais sinon, vous avez ce service-là à la médiathèque également.
3: Voilà, donc pour quelqu'un qui a un besoin administratif, ça, il peut tout faire à la bibliothèque avec vous.
4: Oui, voilà. Ou du moins, essayons, on va essayer de faire ce qu'on peut.
3: Eh bien, justement, on va vous demander de nous redonner votre numéro de téléphone, mais également peut-être un site internet où l'on pourrait retrouver votre programme.
4: Oui, bien sûr. Alors, nous avons une page Facebook, donc Médiathèque Dompaire. que vous pouvez retrouver toutes nos actualités, toutes nos animations, nos achats. On fait des petites tables thématiques ou alors pas mal de nouveautés. Voilà, on vous partage toutes nos actualités. Et puis aussi, vous pouvez aussi nous contacter au 03 29 34 67 57.
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0: Bienvenue dans ce nouveau magazine consacré à la thématique culturelle. Et durant ces prochaines minutes, nous allons parler de la compagnie Ultreia. Et pour cela, j'en accueille sa metteur en scène, Laureline Fauty. Bonjour.
1: Bonjour.
0: On commence un petit peu à connaître votre compagnie au fur et à mesure des années et des projets que vous montez. On a eu l'occasion de vous recevoir pour parler d'ateliers qui ont eu lieu tout au long de cette année. On aura l'occasion de faire un petit bilan ensemble là-dessus. Mais aujourd'hui, c'est pour un nouveau projet. Bien que ça fait déjà quelques années, là aussi, que vous collaboriez avec le Festival des Imaginales, les Nocturnes des Imaginales, la compagnie est à nouveau associée à cette programmation. Alors, en deux mots, rappelez-nous tout d'abord, qu'est-ce que c'est que la compagnie Ultreia ?
1: Alors, la compagnie Ultreia, c'est une compagnie artistique et pluridisciplinaire qui est implantée à Épinal depuis maintenant 13 ans. Le travail de la compagnie s'articule autour de trois axes, la création, la recherche artistique et la transmission. Donc moi, je suis metteur en scène de la compagnie Ultreia et mon métier, c'est vraiment de créer des spectacles vivants, ça peut être des performances ou des installations, et de transmettre ma passion à travers, par exemple, des ateliers de pratique artistique ou des stages, et puis vraiment voilà, d'inventer des formes un petit peu innovantes autour du spectacle vivant.
0: Y compris des formes pluridisciplinaires, comme vous le disiez, puisque l'idée, c'est aussi de plus en plus de faire ces spectacles multidisciplines.
1: Exactement, oui.
0: Et c'est le cas pour les Nocturnes des Imaginales. Ça fait combien de temps que vous collaborez avec cette programmation ?
1: Alors là, c'est la troisième édition. En 2024, autour de la thématique Memento Mori du festival, on nous avait proposé une carte blanche. J'avais créé un spectacle qui s'appelle Trace au Centre culturel d'Épinal. L'année dernière, on avait créé à la Basilique Saint-Maurice un spectacle qui s'intitule Et j'ai continué à regarder vers le soleil. Là, c'était la thématique hors norme. Et cette année, la thématique du festival, c'est Alter Ego. Et donc, j'ai proposé à la ville le projet Nexus.
0: Alors, on va entrer dans ce projet, mais juste pour revenir sur ces deux autres spectacles, pour bien comprendre la progression, ou du moins de la continuité dans la recherche, puisque c'est toujours ce que vous faites au niveau de la compagnie Ultreia, c'est que vous commencez par le centre culturel, Trace, c'est en intérieur.
1: Oui.
0: C'est un espace qui est quand même assez restreint, on ne peut pas parler de deux grandes jauges, mais... Déjà, il y avait cette idée de projection vidéo, déjà, il y avait tout ça qui s'y retrouvait ?
1: Oui, en fait, c'est un espace relativement intimiste, hein, puisque le centre culturel, à la base, c'est pas du tout un espace dédié au spectacle vivant. Donc, on a reconstitué un appartement des années 70 pour raconter l'histoire d'une personne en fin de vie. Et donc, les spectateurs qui étaient dans cet appartement, c'était limité à 40 personnes, la jauge, pouvaient justement rentrer dans l'univers de cette personne et puis avoir des projections vidéo de la voix, du son... de la musique, en fait, tout autour d'eux. Donc, on a commencé à inventer comme ça des formes immersives à petite jauge autour d'une narration un petit peu sensible et poétique. L'année dernière, à la Basilique, j'avais envie de travailler sur la cécité autour de l'histoire de Jacques Semlin, qui est historien, politologue et chercheur au CNRS à Paris.
0: Ça avait un lien avec la thématique, hein, toujours, du festival.
1: Bien sûr, bien sûr. En fait, son parcours, est, pour moi, c'est un parcours hors norme. En fait, il raconte dans son livre « J'arrive où je suis étranger » tout son chemin, on va dire, vers la cécité. Et en même temps qu'il perd la vue, il parle dans son livre, et c'est très beau puisqu'on a pu l'interviewer, de comment il a essayé de chercher la lumière à travers la connaissance. Donc il a énormément étudié ce qui est son territoire de recherche, les génocides, les violences extrêmes. Alors, dans l'actualité, en plus, on entend énormément de choses. On va dire le plus sombre de l'âme humaine, comment à l'intérieur de ça, il peut y avoir des résistances, on va dire positives, comment il peut y avoir de la solidarité entre les êtres alors qu'ils traversent le plus terrible. Et j'ai aimé en fait ce parcours-là parce qu'en même temps, dans les images, on a pu travailler sur des images réalistes, mais aussi sur une interprétation de ce que pourrait être ce qu'une personne aveugle peut percevoir du monde extérieur. Donc pour moi, ça a été vraiment intéressant de travailler à la Basilique parce que c'est un espace pareil atypique et d'enlever toutes les chaises de la nef et de proposer comme ça des grandes tentures sur lesquelles on projetait un miroir sans teint. Les spectateurs étaient vraiment immergés dans l'image et pouvaient tout d'un coup avoir leur perception visuelle complètement altérée et se retrouver au milieu voilà, de qu'est-ce que je suis en train de voir, qu'est-ce qu'on me montre et en même temps qu'est-ce que c'est que ce voyage qu'on me raconte, comment moi ça me parle et comment je peux faire face à l'adversité pour inventer justement une nouvelle histoire qui peut faire sens et qui peut faire aussi lumière.
0: C'est une installation particulière parce que là cette fois-ci, autant au centre culturel, étant donné la configuration, le public était face, comme il y a une scène et une installation pour le public, là c'était vraiment le public au centre du spectacle.
1: Exactement, oui. Puisqu'ils étaient immergés dans l'image et le son qui était tout autour d'eux, spatialisé autour d'eux. Oui.
0: Et c'était du fait de la configuration des petites jauges, et du coup vous organisiez aussi des animations, j'ai pas le bon terme, vous avez appelé ça des interperformances entre les représentations pour que le plus grand nombre puisse venir et voir ce spectacle.
1: Oui, en fait, on avait le souci d'accueillir les spectateurs. Généralement, les nocturnes des Imaginales, en fait, les spectateurs déambulent dans la ville et voient des vidéos, des mappings, en fait, sur les façades. Et donc, il n'y a pas vraiment de restriction de jauge. Là, au centre culturel, on avait limité à 40 personnes par spectacle. Donc, c'était des performances de 10 minutes qui se jouaient toutes les 30 minutes. À la Basilique, on a raccourci. C'était 10 minutes, mais toutes les 15 minutes. Et donc, les 5 minutes de battement où les spectateurs rentrent, sortent, il y avait effectivement des petits clins d'œil par rapport au spectacle pour continuer la narration avec des éléments du spectacle, mais où par exemple ils avaient d'autres images, d'autres sons, d'autres visuels qui leur apparaissaient, des questions par exemple pour s'immerger dans l'ambiance du spectacle avant même d'avoir la performance. Donc c'est vrai que c'était des formes un petit peu particulières, mais on est vraiment ravis parce que ça nous a permis d'accueillir énormément de monde. À la Basilique Saint-Maurice, on a accueilli pas loin de 1400 personnes sur 3 soirs. Donc voilà, c'était vraiment un très très beau projet, un bel accueil du public.
0: Et cela, c'était donc l'année dernière. Et bien, ce que je vous propose, Laureline Fautier, vous restez avec nous. On va poursuivre sur cette présentation de votre compagnie et de son travail dans le cadre des Nocturnes des Imaginales avec la compagnie Ultreia. Et ce sera dans quelques instants pour la deuxième partie de ce magazine. Alors surtout, restez connectés à Radio Cristal.

0: Deuxième partie de ce magazine consacré à la thématique culturelle et autour de la compagnie Ultreia et du Festival des Imaginales qui accueille les Nocturnes des Imaginales. Et la compagnie Ultreia fait partie de ce programme depuis déjà quelques années. On a eu l'occasion en première partie avec vous, Laureline Feutille. Je rappelle, vous êtes metteur en scène pour la compagnie. Nous avons eu l'occasion de présenter ces deux dernières années, ces deux dernières prestations dans le cadre de ce festival et des Nocturnes des Imaginales. Cette année, un nouveau projet, vous êtes allé en grandissant. On voit encore plus grand pour 2026 ?
1: Oui, c'est un projet encore plus ambitieux parce qu'il va se situer au tribunal d'Épinal, côté parking, donc à l'arrière du bâtiment. En fait, il y a trois immenses façades sur lesquelles on va projeter de la vidéo et sur le parvis aussi où on évoluera. Donc là, ça représente pas loin de 100 mètres linéaires de projection vidéo. Donc c'est pour dire trois fois plus gros que ce qu'on avait fait à la Basilique.
0: C'est un projet extérieur.
1: En extérieur, donc il n'y aura pas de limitation de jauge. Mais voilà, avec une thématique aussi sensible, puisque cette année, le Festival des Imaginales, la thématique est l'alter ego. Et donc, j'ai inventé une forme qui questionne à la fois le rapport à soi, à l'autre et à ce qui nous relie. En fait, Nexus, ce sera une performance toujours immersive, hein, puisque les spectateurs seront sur le parvis, donc immergés dans le son et l'image, mais avec une dimension complètement démultipliée, on va dire, pour justement un petit peu rentrer dans un voyage à la fois initiatique et poétique pour aller à la rencontre justement de l'autre tout autant que de soi-même. C'est vraiment la quête du personnage symbolique bien sûr, mais je pense qu'on peut se reconnaître vraiment dans cette quête-là un petit peu personnelle. Qu'est-ce qui fait sens, qu'est-ce qui vibre en chacun de nous et qu'est-ce qui fait ce lien invisible entre tous les êtres? Voilà la thématique du spectacle.
0: Alors on ne va pas tout dévoiler puisque le but sera de venir le découvrir. En revanche, ce qu'on peut rappeler, c'est que c'est le même principe et c'est une configuration de spectacle qui reste assez courte et qui sera entrecoupée par autre chose.
1: C'est une performance du coup qui va durer 10 minutes, donc qui associera à la fois le spectacle vivant et l'art numérique, le mapping vidéo, mais qui sera en alternance avec un autre mapping qui sera projeté sur la fac de droit. Donc nous, ce sera pareil, 10 minutes qui se jouera toutes les 15 minutes, de 22h à minuit, les 28, 29 et 30 mai prochains. Et puis la petite subtilité cette année, c'est qu'on va proposer à minuit un rendez-vous particulier, puisqu'on va faire les afters de Nexus, comme une after party. En fait, on va donner rendez-vous aux spectateurs en fin de soirée, en fin de journée de festival, aux spectateurs pour qu'ils deviennent non pas la spectateur du spectacle, mais acteurs véritablement du vidéomapping, puisqu'ils pourront interagir en live avec la vidéoprojection du spectacle.
0: On va y revenir parce que vous avez dit quelque chose d'intéressant. À la Basilique, il n'y avait pas de jeu de scène. Mm-hmm. Là, en revanche, il y en aura.
1: Oui, en fait, la narration, comment j'ai écrit le spectacle, en fait, elle associe à la fois le texte, le son, la vidéo, bien sûr, et le corps en présence, puisque j'évoluerai personnellement dans le spectacle.
0: Une scène qui va être immense, du coup, puisque
1: ah oui.
0: Vous avez 100 mètres de projection linéaire.
1: Un très grand espace, oui.
0: Mais du coup, un seul corps au milieu de toute cette image, est-ce qu'il sera facilement percevable?
1: Oui, puisqu'on travaille justement avec de la lumière, de la vidéo, pour qu'on puisse identifier très clairement les endroits où je serai visible. Et puis, il y a des endroits, en fait, sur le parvis qui sont un petit peu surélevés. Donc, je serai au milieu des spectateurs, mais visible. Exactement, oui. À des endroits spécifiques, puisque du coup, j'ai vraiment travaillé la mise en scène en lien avec le texte.
0: Ce que vous proposez pour l'after party, c'est de prendre votre place, que le public puisse venir se mettre sur cette scène?
1: Pas tellement de prendre ma place, mais d'interagir avec un code bien spécifique qu'on est en train d'inventer pour que, par exemple, s'ils touchent à tel endroit, et du coup, ça va projeter sur la façade derrière eux. Enfin, devant eux. Donc, c'est que eux deviennent, eux, les acteurs du spectacle, mais pas tellement en termes de texte, mais plutôt en termes d'image, en termes de vidéos qu'ils vont pouvoir générer, soit seuls, soit à plusieurs, si ils sont plusieurs à différents endroits à toucher certains éléments de l'espace.
0: Donc des éléments un petit peu interactifs.
1: C'est ça,
0: dans le cadre de ce rendez-vous. Donc en tout cas, une nouveauté, vous aimez bien proposer comme ça des choses qui sortent de l'ordinaire.
1: Oui, c'est un projet ambitieux, une forme un petit peu innovante, mais j'aime bien aussi bousculer les codes de ce qu'on a l'habitude de voir. Et puis là, je trouve que par rapport à la thématique, l'alter ego, justement, entre le lien à soi et aux autres, je trouve ça intéressant de travailler sur l'interaction de la vidéo, parce que justement, c'est un petit peu symbolique de se dire qu'on peut faire lien avec ce que l'on voit. On est toujours les maîtres au final de l'histoire qu'on est en train de construire à l'instant présent.
0: Eh bien, ce sera à découvrir du 28 au 30 mai prochain à Épinal dans le cadre des Nocturnes des Imaginales pour le festival du même nom et avec la compagnie Ultreia et sa metteur en scène Laureline Feutille. On n'a pas fini de parler de ce spectacle parce que j'aimerais encore parler d'autres aspects avec vous, Laureline. Je vous propose pour cela qu'on se retrouve dans quelques instants pour la troisième et dernière partie de ce magazine. Alors à tout de suite sur les ondes de Radio Cristal.

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1: Troisième partie de ce magazine consacré à la thématique culturelle et autour du Festival des Imaginales et de ses nocturnes, les Nocturnes des Imaginales, et de la compagnie Ultreia qui participe maintenant pour sa troisième année, sa troisième édition, à cette programmation autour du thème Alter Ego pour le festival, on le rappelle, et autour de ce projet que vous venez présenter cette année et qui sera présenté donc les 28, 29 et 30 mai prochains. Laureline, je voulais vous poser cette question, comment on construit un spectacle pareil? C'est-à-dire que vous avez participé aux Nocturnes des Imaginales l'année dernière. Au bout de combien de temps vous avez été sollicité par l'équipe pour envisager une participation cette année?
2: Je tiens à remercier d'ailleurs toute l'équipe de la ville d'Épinal, la direction des affaires culturelles et l'équipe du Festival des Imaginales et des Nocturnes, parce qu'effectivement ils nous ont fait confiance et cette année ils m'ont proposé de travailler sur cette thématique, ils m'ont donné une carte blanche. J'ai proposé le projet au mois de décembre 2025 et puis il a été validé assez rapidement. Après c'est toujours bien sûr les budgets à peaufiner, le lieu, parce que c'était pas dit que ce soit au tribunal non plus au départ, donc il a fallu vraiment étayer tout ça. Et puis on a construit, parce que c'est un lieu vraiment atypique et qu'on a très peu de temps pour travailler dans l'espace, on a construit une maquette grâce à un bénévole de la compagnie, Michel Terrier, une maquette au 1/10. Donc on travaille en ce moment en résidence à la Maison Romaine, ce qui nous permet vraiment de vidéoprojeter sur cette maquette avec toute l'équipe. Les collaborateurs avec qui je travaille sont David Dorier au niveau de la création du son, Benjamin Kuperberg et Gamji Clément Regnault qui est au niveau de l'art numérique, qui crée en fait vraiment tout l'aspect de la vidéo, et puis Nicolas Pouyès qui est vraiment notre régisseur technique et créateur lumière.
1: Vous êtes combien de personnes dans l'équipe?
2: Là, on est 6 à travailler sur le projet.
1: Pour travailler sur ce projet. Mmh. Et c'est aussi ça, l'une des capacités de la compagnie Ultreia, c'est cette capacité à être à géométrie variable en fonction des projets.
2: Oui, c'est ça. On est un noyau dur de créateurs, de collaborateurs, mais c'est vrai qu'en fonction des projets, moi j'imagine aussi quelles compétences techniques ou artistiques je vais avoir besoin. Donc en fonction de ça, j'invite en fonction les collaborateurs à travailler avec moi.
1: L'année dernière, il n'y avait pas cet aspect spectacle vivant. Vous avez souhaité le remettre cette année. Est-ce que vous êtes dans l'idée de proposer justement un peu plus de spectacle vivant dans ces spectacles de vidéomapping? Parce qu'il faut rappeler quand même que les Nocturnes des Imaginales, c'est principalement, en souvenir de l'ancien festival des images d'Épinal, la projection sur bâtiment.
2: J'ai toujours cette fibre, cet ADN, on va dire, du spectacle vivant. Mais encore une fois, en fonction des formes, en fonction du propos que j'ai envie de raconter, de l'histoire, je m'autorise aussi à inventer des formes avec une présence physique ou pas. Mais c'est vrai qu'à la Basilique, même s'il n'y avait pas de présence physique, il y avait le personnage principal qui était notre fil conducteur et toutes les silhouettes qui pouvaient s'animer, qui étaient vidéoprojetées autour de nous, qui invitaient au final à une présence physique. Et surtout, les spectateurs se retrouvaient au centre. Donc, c'est comme si je rends le spectateur actif de la représentation et de se dire qu'en fait, on est en train de construire. Voilà. Et là, d'autant plus sur ce spectacle, d'ailleurs, le terme nexus signifie ça. Si je détaille ce terme, ça signifie une connexion entre différents éléments ou systèmes qui interagissent entre eux. Si le titre du spectacle évoque ça, donc pour moi, tous les spectateurs qui vont se retrouver sur le parvis vont faire partie intégrante du spectacle. C'est pour ça que j'ai envie de pousser les formes pour inviter les spectateurs à ne pas juste venir

0: fin du mois de mai. On va redonner les dates, oui. Le lieu, bien entendu, et les horaires, avec le rappel aussi de l'after party qui vient remplacer ces interperformances.
1: Alors, ce sera le jeudi 28 mai, vendredi 29 mai et samedi 30 mai, de 22h à minuit. Donc, le spectacle durera 10 minutes et jouera régulièrement entre ces créneaux horaires. Et puis, à minuit, chaque soir, ce sera l'after de Nexus sur le parvis, sur le parking du tribunal. Et donc là, tout le monde sera invité à interagir avec le mapping vidéo du spectacle.
0: Voilà, et puis pour toutes les personnes qui veulent en savoir davantage sur la compagnie, sur les projets que vous avez, où est-ce qu'on peut vous retrouver ?
1: Alors sur notre site internet www.compagnieultreia.fr et puis sur les réseaux, on est aussi présent sur Instagram, Facebook, vous pouvez aussi suivre notre actualité.
0: Et puis bientôt, on aura l'occasion de vous retrouver pour parler un petit peu de ces ateliers que vous avez portés tout au long de l'année, qui arrivent bientôt à leur terme. Et justement, on fera une petite émission bilan autour de ce sujet.
1: Avec
0: plaisir.
1: Je vous
0: dis à bientôt.
1: Merci, à bientôt.
0: 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Moi, je vous dis à très vite sur Radio Cristal pour évoquer une nouvelle thématique avec un nouvel invité.

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2: Bonjour à tous, à la une de l'actualité, le gouvernement a confirmé le gel des allègements de cotisations sociales accordées aux entreprises sur les bas salaires, malgré la hausse du SMIC prévue au 1er juin. Le gouvernement justifie cette décision par un coût jugé trop élevé et un dispositif pas assez ciblé, qui profiterait selon lui à des entreprises aux situations très différentes. Une décision critiquée par les organisations patronales qui évoque une double peine pour les entreprises. La Commission européenne a validé une aide de l'État française destinée aux pêcheurs touchés par la hausse des prix du carburant liée aux tensions au Moyen-Orient. Le dispositif représente environ 13 millions d'euros et permet de compenser une partie du coût du gasoil avec une aide allant de 20 centimes.

0: par litre en avril à 35 centimes en mai. Bruxelles a jugé cette mesure conforme aux règles de concurrence car elle est temporaire et ciblée. Le collectif des victimes de Notre-Dame de Bétharram a adressé une lettre au pape Léon XIV pour demander une audience lors de sa venue à Lourdes en septembre. Les victimes proposent notamment la reconnaissance de la responsabilité de l'Église, une meilleure formation des prêtres et séminaristes, ainsi qu'un accompagnement renforcé des victimes et des auteurs. Le joueur du Paris Saint-Germain, Achraf Hakimi, a été entendu ce matin par la justice pour contester son renvoi en procès pour viol. Mis en examen puis placé sous contrôle judiciaire, le footballeur a été renvoyé en procès en février dernier. Si son recours est rejeté, il sera jugé par la cour criminelle départementale des Hauts-de-Seine à une date encore inconnue. L'affaire remonte à début 2023 lorsqu'une jeune femme a déclaré avoir été violée après avoir rencontré le joueur sur les réseaux sociaux. Un mot sur les violents affrontements qui ont éclaté à Paris impliquant des supporters de l'OGC Nice la veille du match contre le RC Lens prévu ce soir. Plusieurs blessés sont à déplorer, dont un grave, et une soixantaine de personnes ont été interpellées. Le maire de Paris a évoqué ce vendredi une centaine de supporters de l'OGC Nice, affichant pour certains une proximité avec l'extrême droite. Le maire de Nice, Éric Ciotti, a appelé à ne pas amalgamer l'ensemble des supporters niçois à une minorité violente, tout en condamnant les débordements. Le président américain Donald Trump a annoncé l'envoi de 5000 militaires américains supplémentaires en Pologne, selon un message publié sur son réseau Truth Social. Ce déploiement intervient dans une phase de réajustement des forces américaines en Europe. Début mai, des retraits de troupes avaient été évoqués en Allemagne, tandis que d'autres mouvements avaient été temporairement gelés ou retardés. Et enfin, un point cinéma avec le Festival de Cannes, J-1 avant le palmarès. Et aujourd'hui, c'est le dernier jour des projections en compétition officielle avant la cérémonie de clôture prévue demain. Ce soir, c'est au tour de l'aventure rêvée de Valetchka Grisbach et Histoire de la nuit réalisée par Léa Missius. Fin de ce flash, excellent après-midi à tous.
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1: Bienvenue dans ce bulletin météo. On s'intéresse au temps de ce vendredi 22 mai, c'est le 142e jour de l'année et on souhaite une bonne fête à tous les Émiles. La fiabilité de la situation est très bonne. Dès le réveil, le soleil s'impose largement sur tous les secteurs du département. Au fil de l'après-midi, l'ensemble du territoire profite d'une atmosphère sèche avec une luminosité cette fois-ci accompagnée de quelques nuages. Ce beau temps promet une soirée ainsi qu'une nuit paisible sans le moindre risque de pluie. Du côté des températures, les minimales restent douces avec une moyenne de 8 degrés dans les plaines et de 10 degrés sur les hauteurs. En seconde partie de journée, la chaleur est au rendez-vous avec des valeurs au-dessus des normales de saison. On attend 23 degrés sur les crêtes et jusqu'à 26 degrés à Épinal ainsi qu'à Neufchâteau. Le vent, quant à lui, est orienté au nord-est et demeure faible tout au long de la période. Le lendemain, samedi, la fiabilité de la situation est une nouvelle fois très bonne. Ce samedi débutera sous la dominance de l'astre du jour. Seuls les spinaliens et les tillotins verront quelques cumulus dans leur ciel. Ce beau temps se maintiendra l'après-midi, offrant un ciel dégagé et une fin de journée ensoleillée. La soirée et la nuit s'annonceront donc calmes et étoilées, des plaines jusqu'au sommet. Les températures matinales seront un peu plus élevées que la veille. Il fera 9 degrés à Neufchâteau, 10 à Vittel et jusqu'à 13 degrés à Gérardmer. De leur côté, les maximales resteront stationnaires avec 26 degrés dans l'est et 27 degrés dans l'ouest du département. Enfin, le vent soufflera toujours du nord-est et restera calme sur l'ensemble du territoire, avec des rafales n'excédant pas les 25 km/h sur toutes les zones. La tendance pour les jours à venir, ce dimanche ainsi que le début de la semaine prochaine, c'est un temps bien dégagé qui se poursuit sur tout le territoire. Au plus chaud, le mercure pourrait frôler les 30 degrés, à l'ombre dans les plaines. Il faudra donc vous en protéger efficacement. Enfin, le souffle du vent proviendra de l'est, il se renforcera mais ne devrait pas dépasser les 30 km/h en pointe. Ce retour du vent pourrait être annonciateur d'une baisse du mercure pour la fin de la semaine. D'ici là, vous retrouvez toute l'information météo sur notre site internet radiocristal.org.
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1: La ville de Golbey annonce chaque mois l'agenda, en tout cas de ses animations sur Radio Cristal. Et pour en parler, comme d'habitude maintenant, nous sommes en compagnie de Alicia Collot. Donc Alicia, vous êtes chargée de communication au sein de cette ville. Vous avez un agenda plutôt fourni, hein, comme à chaque mois à vrai dire. Et on a comme première animation une nouvelle balade.
2: Oui, donc là, il s'agit d'une balade conviviale qui est donc proposée par Michel Renard, donc qui vous invite à participer à une balade qui est à la portée de tous aux alentours de Golbey. L'inscription se fait auprès de Golbey Animation au 03 29 31 43 77. Le départ aura lieu devant le centre culturel à 14h05.
1: Donc le vendredi 29 mai. Toujours ce même vendredi, on pourra aussi danser et chanter le soir.
2: Donc là, il s'agit d'une soirée karaoké et dansante. La soirée sera animée par Dimitri. L'entrée est à 5 euros. Une petite restauration et une buvette seront sur place. L'ouverture des portes est à 19h30. Et donc, pour réserver votre place, il vous suffit de contacter Golbey Animation au 03 29 31 43 77. Et donc, ça aura lieu au Centre culturel, toujours le vendredi 29 mai à 20h.
1: On pourra aussi participer à la fête des voisins si on habite Golbey, toujours en cette même journée.
2: Effectivement, et donc là c'est le centre social Louise Michel qui vous invite à participer à un pique-nique participatif. Il y aura un concert gratuit à 20h. La fête des voisins aura lieu devant le centre social Louise Michel de 18h à 22h. Et pour réserver votre place, il vous suffit de les contacter au 03 29 34 60 85.
1: Le lendemain, samedi 30 mai, trois activités, encore une journée riche. On peut aussi commencer par un stage de danse nommé Lâcher prise.
2: C'est un moment de bien-être où les participants apprennent à libérer leur énergie, à écouter leurs sensations et à s'exprimer pleinement à travers le mouvement. L'entrée donc est à 5 euros et pour plus d'informations, je vous invite à contacter Golbey Animation au 03 29 31 43 77. Ils pourront vous donner l'heure et le lieu du rendez-vous de ce stage de danse.
1: Toujours le samedi 30 mai, comme je l'ai dit un peu plus tôt, on pourra faire une découverte avec l'abbé Mythe Golbey.
2: Et donc là, il s'agit d'une découverte express. Deux bibliothécaires vous proposent de vous installer confortablement pendant 45 minutes pour découvrir trois jeux, trois BD et trois DVD à l'abbaye de Golbey. Et donc, c'est toujours le samedi 30 mai à partir de 11h.
1: On termine l'agenda de la ville de Golbey pour ce mois de mai avec encore une fois le 30 mai, un rendez-vous au Fort Aventure.
2: Oui, alors là, c'est un événement qui est organisé par la ville de Golbey. Donc le samedi 30 mai de 14h à 17h, le fort de la Grande Haie va se transformer en véritable terrain d'aventure pour les enfants âgés de 6 à 12 ans. Entre défis, rires et esprit d'équipe, cet après-midi sera inoubliable pour les participants. Donc ils auront des énigmes à résoudre, des parcours, des défis d'adresse et des mini-épreuves sportives à accomplir. Pour y inscrire vos enfants, je vous invite à contacter donc la mairie de Golbey et vous avez jusqu'au 22 mai pour le faire.
1: Alicia, si on souhaite se renseigner sur l'intégralité du programme ou savoir quoi faire sur Golbey, comment on peut vous contacter ?
2: Alors vous pouvez contacter directement l'accueil de la mairie au 03 29 31 23 33 et sinon on a également une page internet donc golbey.fr et une page Facebook.
3: L'établissement français du sang poursuit ses collectes à travers la région Grand Est et nous sommes en compagnie d'Olivier Durat, chargé de communication institutionnelle et relations presse. Et avec vous, nous faisons le point sur les prochaines collectes à ne pas manquer. J'aimerais qu'on puisse profiter de l'occasion pour rappeler pour une personne qui n'est pas encore donneur et qui souhaiterait le devenir ou qui pourrait le devenir justement, comment ça se passe un don quand on arrive lors d'une collecte ?
4: Alors déjà au préalable, j'inciterai donc les donneurs à venir sur notre site internet donsang.efs.santé.fr ou sur notre appli pour se rendre compte un peu comment se déroule un don, voir un peu les grandes contre-indications et voir s'ils sont un peu en capacité de pouvoir donner, puis voir à quoi correspondent les différents types de dons permettent de soigner telle ou telle maladie. Donc on les incite aussi à prendre rendez-vous pour venir sur nos collectes. Donc ensuite, quand la personne arrive sur la collecte, elle est accueillie par un secrétaire ou une secrétaire, qui lui pose quelques questions administratives. Ensuite, le futur donneur remplit un questionnaire. Il y a un entretien médical ensuite. Le médecin ou l'infirmière qui fait l'entretien médical vous déclare apte ou non au don du sang. Si vous déclare apte, vous allez ensuite dans l'espace prélèvement. Le prélèvement de sang total dure un peu moins d'une dizaine de minutes. Et ensuite, quand c'est fini, vous êtes invité à un moment convivial, prendre une petite collation durant 20 minutes, et là, qui est souvent préparée par nos associations de donneurs de sang bénévoles.
3: Un moment aussi pour pouvoir se remettre un petit peu d'attaque pour le restant de la journée. Pour ce qui est des collectes, justement, en cette période de printemps, quelles sont les dates à ne pas manquer pour ce mois de mai ?
4: Eh bien, on a tout d'abord le mardi 26 mai à Épinal, au centre des congrès de 15h30 à 19h30. Le vendredi 29 mai à Certigny, à la salle polyvalente, de 15h30 à 19h30. Le même jour, le vendredi 29 mai à Darnay, à la salle des fêtes, de 16h à 19h30. Le même jour, le vendredi 29 mai à Grand-Jean-Monzé, à la salle polyvalente, 19h30.
3: Et puis pour toutes les personnes qui souhaitent en savoir davantage sur le don du sang, il existe un site internet, une application mobile et également un numéro de téléphone qui lui est national.
4: Oui, tout à fait. C'est le 0800 109 900 et puis on a bien sûr notre appli Don de sang et puis notre site internet dondesang.fs.santé.fr.
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2: Bonjour à tous. L'essentiel de l'actualité, le gouvernement a confirmé le gel des allègements de cotisations sociales accordées aux entreprises sur les bas salaires, malgré la hausse du SMIC prévue au 1er juin. Le gouvernement justifie cette décision par un coût jugé trop élevé et un dispositif pas assez ciblé. Une décision critiquée par les organisations patronales qui évoque une double peine pour les entreprises. La Commission européenne a validé une aide de l'État français destinée aux pêcheurs touchés par la hausse des prix du carburant. Le dispositif représente environ 13 millions d'euros et permet de compenser une partie du coût du gasoil, avec une aide allant de 20 centimes par litre en avril à 35 centimes en mai. Le président américain Donald Trump a annoncé l'envoi de 5000 militaires américains supplémentaires en Pologne, selon un message publié sur son réseau Truth Social. Ce déploiement intervient dans une phase de réajustement des forces américaines en Europe. Début mai, des retraits de troupes avaient été évoqués en Allemagne, tandis que d'autres mouvements avaient été temporairement gelés ou retardés. Et enfin, un point sur le festival de Cannes, J-1 avant le palmarès. Et aujourd'hui, c'est le dernier jour des projections en compétition officielle avant la cérémonie de clôture demain. Ce soir, c'est donc au tour de l'aventure rêvée de Valeska Grisbach et Histoire de la nuit, réalisée par Léa Missius. Voilà pour l'essentiel. Bon après-midi à tous.
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1: Bienvenue dans ce bulletin météo. On s'intéresse au temps de ce vendredi 22 mai, c'est le 142e jour de l'année et on souhaite une bonne fête à tous les Émiles. La fiabilité de la situation est très bonne. Dès le réveil, le soleil s'impose largement sur tous les secteurs du département. Au fil de l'après-midi, l'ensemble du territoire profite d'une atmosphère sèche avec une luminosité cette fois-ci accompagnée de quelques nuages. Ce beau temps promet une soirée ainsi qu'une nuit paisible sans le moindre risque de pluie. Du côté des températures, les minimales restent douces avec une moyenne de 8 degrés dans les plaines et de 10 degrés sur les hauteurs. En seconde partie de journée, la chaleur est au rendez-vous avec des valeurs au-dessus des normales de saison. On attend 23 degrés sur les crêtes et jusqu'à 26 degrés à Épinal ainsi qu'à Neufchâteau. Le vent, quant à lui, est orienté au nord-est et demeure faible tout au long de la période. Le lendemain, samedi, la fiabilité de la situation est une nouvelle fois très bonne. Ce samedi débutera sous la dominance de l'astre du jour. Seuls les spinaliens et les tillotins verront quelques cumulus dans leur ciel. Ce beau temps se maintiendra l'après-midi, offrant un ciel dégagé et une fin de journée ensoleillée. La soirée et la nuit s'annonceront donc calmes et étoilées, des plaines jusqu'au sommet. Les températures matinales seront un peu plus élevées que la veille. Il fera 9 degrés à Neufchâteau, 10 à Vittel et jusqu'à 13 degrés à Gérardmer. De leur côté, les maximales resteront stationnaires avec 26 degrés dans l'est et 27 degrés dans l'ouest du département. Enfin, le vent soufflera toujours du nord-est et restera calme sur l'ensemble du territoire, avec des rafales n'excédant pas les 25 km/h sur toutes les zones. La tendance pour les jours à venir, ce dimanche ainsi que le début de la semaine prochaine, c'est un temps bien dégagé qui se poursuit sur tout le territoire. Au plus chaud, le mercure pourrait frôler les 30 degrés. À l'ombre, dans les plaines, il faudra donc vous en protéger efficacement. Enfin, le souffle du vent proviendra de l'est, il se renforcera mais ne devrait pas dépasser les 30 km/h en pointe. Ce retour du vent pourrait être annonciateur d'une baisse du mercure pour la fin de la semaine. D'ici là, vous retrouvez toute l'information météo sur notre site internet radiocristal.org.
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2: Bonjour à tous, Gabriel Attal se lance officiellement dans la présidentielle 2027. L'ancien Premier ministre a annoncé sa candidature aujourd'hui dans l'Aveyron. Il veut mener une campagne de terrain avec plusieurs priorités déjà affichées comme l'éducation, l'accès aux soins, l'intelligence artificielle, les retraites ou encore l'immigration économique. L'Union européenne valide les aides françaises aux pêcheurs face à la flambée des carburants. Bruxelles autorise un soutien de 13 millions d'euros avec une remise de 20 centimes par litre en avril et 35 centimes en mai, une mesure mise en place après la hausse des prix du pétrole. On dépassait les 400 km de bouchons cumulés en ce début d'après-midi, début du long week-end de la Pentecôte. Parmi les axes les plus encombrés, le périphérique parisien et l'A86 pour quitter l'Île-de-France, l'A1 et l'A2 dans le nord, l'A7 et l'A75 en direction de la Méditerranée. Et une vague de chaleur précoce s'installe sur la France pour ce week-end. Les températures pourraient atteindre 37 degrés dimanche dans le sud-ouest, notamment dans les Landes. Selon les prévisions, certaines régions afficheront des valeurs jusqu'à 14 degrés au-dessus des normales de saison. La chaleur qui devrait encore se renforcer au cours de la semaine prochaine. Des steaks hachés surgelés vendus chez Carrefour et Match font l'objet d'un rappel national. Il s'agit de paquets vendus entre le 23 avril et le 20 mai. Le lot concerné peut contenir de petits morceaux métalliques. Il faut évidemment ne pas les consommer. Vous pouvez les rapporter en magasin. La nuit européenne des musées revient demain partout en France. Des centaines de musées vont ouvrir gratuitement leurs portes avec des animations parfois insolites, des visites à la lampe torche, des DJ sets, du cosplay, de la réalité virtuelle ou encore des enquêtes grandeur nature. Et justement, qui sont les plus grands amateurs de musées dans le monde? Une étude dresse le classement des pays où les habitants fréquentent le plus les expositions et les lieux culturels. Daniel Giacomella.
3: Oui, et c'est la Chine qui arrive largement en tête. 18% des personnes interrogées disent avoir visité un musée au cours des 12 derniers mois. L'Inde est deuxième, l'Italie et la Grande-Bretagne juste derrière. La France se classe cinquième à égalité avec le Mexique et le Brésil, avec 9% des habitants interrogés qui ont poussé les portes d'un musée récemment. Les lieux culturels les plus visités en France, c'est le Louvre avec près de 10 millions de visiteurs chaque année. Le musée d'Orsay et le centre Pompidou ferment le podium. Le premier musée en dehors de Paris dans ce classement, c'est le MUCEM à Marseille. Il est septième avec plus d'un million de visiteurs.
2: Merci Daniel. Excellent après-midi à tous.
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1: Bienvenue dans ce bulletin météo. On s'intéresse au temps de ce vendredi 22 mai, c'est le 142e jour de l'année et on souhaite une bonne fête à tous les Émiles. La fiabilité de la situation est très bonne. Dès le réveil, le soleil s'impose largement sur tous les secteurs du département. Au fil de l'après-midi, l'ensemble du territoire profite d'une atmosphère sèche, avec une luminosité cette fois-ci accompagnée de quelques nuages. Ce beau temps promet une soirée ainsi qu'une nuit paisible sans le moindre risque de pluie. Du côté des températures, les minimales restent douces avec une moyenne de 8 degrés dans les plaines et de 10 degrés sur les hauteurs. En seconde partie de journée, la chaleur est au rendez-vous avec des valeurs au-dessus des normales de saison. On attend 23 degrés sur les crêtes et jusqu'à 26 degrés à Épinal ainsi qu'à Neufchâteau. Le vent, quant à lui, est orienté au nord-est et demeure faible tout au long de la période. Le lendemain, samedi, la fiabilité de la situation est une nouvelle fois très bonne. Ce samedi débutera sous la dominance de l'astre du jour. Seuls les spinaliens et les tillotins verront quelques cumulus dans leur ciel. Ce beau temps se maintiendra l'après-midi, offrant un ciel dégagé et une fin de journée ensoleillée. La soirée et la nuit s'annonceront donc calmes et étoilées, des plaines jusqu'au sommet. Les températures matinales seront un peu plus élevées que la veille, il fera 9 degrés à Neufchâteau, 10 à Vittel et jusqu'à 13 degrés à Gérardmer. De leur côté, les maximales resteront stationnaires avec 26 degrés dans l'est et 27 degrés dans l'ouest du département. Enfin, le vent soufflera toujours du nord-est et restera calme sur l'ensemble du territoire, avec des rafales n'excédant pas les 25 km/h sur toutes les zones. La tendance pour les jours à venir, ce dimanche ainsi que le début de la semaine prochaine, c'est un temps bien dégagé qui se poursuit sur tout le territoire. Au plus chaud, le mercure pourrait frôler les 30 degrés. À l'ombre, dans les plaines, il faudra donc vous en protéger efficacement. Enfin, le souffle du vent proviendra de l'est, il se renforcera mais ne devrait pas dépasser les 30 km/h en pointe. Ce retour du vent pourrait être annonciateur d'une baisse du mercure pour la fin de la semaine. D'ici là, vous retrouvez toute l'information météo sur notre site internet radiocristal.org.
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Bonjour à tous. Aujourd'hui, Jazz en vrac vous propose d'écouter une série de morceaux dus à l'association Frank Sinatra, Count Basie, en mars 1962. Le disque gravé ce jour-là est un régal pour les oreilles. Pensez donc à la rencontre de The Voice et du Count. Chanteurs et orchestres sont au meilleur de leur forme et ça swing. Pour commencer, le célèbre Pennies from Heaven.

Frank Sinatra, 1915-1998, a commencé à chanter au sein d'un groupe vocal de sa ville natale, The Hoboken Four, qui remporte en 1935 un premier prix en concours de chant amateur. En 1939, Sinatra se produit sur diverses scènes en soliste et il est remarqué par le trompettiste et chef d'orchestre Harry James, qui lui fait enregistrer son premier disque. Maintenant, nous écoutons « My Kind of Girl ».

En 1940, le chanteur se produit au sein de l'orchestre Tommy Dorsey jusqu'à la fin de 1942 et débute ensuite en soliste au Paramount Theatre de New York, où il obtient un triomphe en 1943 et un succès qui ne se démentira plus. Écoutons « I only have eyes for you ».

Frank Sinatra va chanter durant 5 décennies, malgré quelques baisses de popularité au début des années 50 et un retrait temporaire de 1971 à 1973. Parallèlement, il mène une carrière cinématographique importante avec les metteurs en scène les plus connus. Une composition maintenant de George et Ira Gershwin, Nice War, If You Can Get It.

Deux mots sur la formation que dirige Cambesi dans ses disques. On y remarque quelques-uns des meilleurs éléments qui ont fait la renommée de l'orchestre, Tad Jones trompette, Benny Powell trombone, la section de saxophone Marshall Royal à l'alto, Frank Wells alto et flûte, Eric Dixon et Franz Foster ténor, Charlie Faulks baryton, Freddie Green à la guitare et Sonny Payne à la batterie. Écoutons « Learning the Blues ».

0: Frank Sinatra se situe de deux façons par rapport au jazz. Sa façon de chanter, tout d'abord, qui swing parfaitement dans les tempos rapides ou médiums, et son feeling pour détailler les ballades. Ensuite, il s'impose dans les rapports avec les chefs des orchestres qui l'accompagnent. Il engage les solistes et les orchestrateurs qu'il préfère. Par exemple, Harry Edison pour les premiers, Quincy Jones ou Neil Hefti pour les seconds. Pour terminer, nous enchaînons « I'm gonna sit down and write a letter », puis « I won't dance ».
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2: On s'habitue. On a commencé très tôt, dès notre naissance. On s'est habitué à la lumière, au bruit, à l'heure du biberon. On disait de nous « Oh, il est facile, il s'habitue très bien ». On s'habitue à être marié, on s'habitue à ne pas l'être. On s'habitue même au malheur, du moins tant qu'ils ne sont pas pour nous, mais pour les autres. Est-ce que la vie, ce serait une question d'habitude? Jésus, pourtant, ne parle pas dans ce sens. Il ne dit pas « la vie, c'est s'habituer ». Il dit « la vie, c'est de renaître ». Non pas retomber en enfance pour s'habituer de tout à nouveau, mais en adulte, reprendre les choses au commencement, tout réexaminer, à la lumière de l'esprit. On sera vivant quand on pourra dire de nous « C'est merveilleux, il ne s'habitue plus. Il s'étonne, il apprécie, il est reconnaissant, il réfléchit. » Car l'esprit, c'est le contraire de l'habitude.

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2: Judas Barsabbas. Encore un Judas, mais je vous avais prévenu, il y en a beaucoup qui portent ce nom-là, donc on va essayer de les passer en revue. Celui-ci est un chrétien qui habite la ville de Jérusalem, dont on connaît, suppose-t-on, le nom du père, parce que Barsabbas, ça veut dire fils de Sabbas. Alors Sabbas, certains disent que ça pourrait être le Shabbat des Juifs, qui serait prononcé un petit peu différemment dans ce nom-là, ou d'autres disent que ça peut venir d'une racine qui veut dire celui qui est élevé. Mais peu importe, ce Judas-là, nous connaissons peu de choses à son sujet, mais quand même quelque chose de très intéressant. Nous sommes à l'époque où l'Église chrétienne est déchirée. Paul et Barnabé ou Barnabas ont fait un premier grand voyage missionnaire. Ils sont allés dans l'île de Chypre, sont allés aussi en Turquie, de ce qu'on appelle aujourd'hui la Turquie, et ils ont créé de nouvelles communautés chrétiennes composées essentiellement de personnages qui ne sont pas juifs, qui sont des incirconcis, de ceux qu'on appelle des païens. Et évidemment, quand ils reviennent, ils sont enthousiastes de ces expériences qu'ils ont faites dans cette grande mission. Mais il y en a d'autres qui ne sont pas du tout enthousiastes et qui disent « Mais tous ces gens-là, en fait, est-ce qu'ils sont vraiment des croyants ?» S'ils sont vraiment des croyants, ils devraient accepter le Dieu du judaïsme avec toutes ses lois et toutes ses règles. On devrait les circoncire, on devrait pouvoir, en fait, faire d'eux d'abord des gens qui obéissent à l'ensemble de la Torah. Et ça a été un grand débat. Et on a décidé de réunir les apôtres, des délégués des différentes communautés chrétiennes à Jérusalem pour discuter de ce sujet. Et une fois qu'on a fini cette grande discussion et qu'on a pris la décision qu'il ne fallait pas imposer à ces nouveaux convertis au christianisme issus du paganisme, il ne fallait pas leur imposer de devenir d'abord des juifs pour devenir chrétiens, mais qu'on pouvait les accepter dans l'Église chrétienne sans qu'ils soient circoncis, alors on a décidé de sélectionner deux personnes de l'Église de Jérusalem pour accompagner Paul et Barnabas à Antioche, donc au nord de la région, qui est aujourd'hui encore la Turquie, pour expliquer le résultat de ce grand débat et pour calmer cette église qui s'était inquiétée sur ce sujet. Et l'un des deux qui va être sélectionné pour ça, c'est justement ce Judas Barsabbas. On dit de lui qu'il était prophète, c'est-à-dire qu'il avait reçu non seulement le Saint-Esprit par conversion pour mener une vie nouvelle, mais que ce Saint-Esprit lui avait accordé des capacités particulières, entre autres celle de dire la parole de Dieu, de recevoir de Dieu des messages et de les transmettre à la communauté. C'est ce qu'est un prophète. Et donc, ce personnage a été envoyé à Antioche et a expliquer le débat, les résultats de cette discussion et les décisions qui en ont résulté pour que ce conflit s'apaise définitivement et qu'on accepte effectivement les chrétiens qui étaient issus du paganisme sans obliger qu'ils deviennent des juifs. Il a donc contribué très sérieusement à ce qu'on a appelé l'ouverture universelle de la foi chrétienne. Voilà donc ce que l'on sait de ce personnage. C'est pas grand-chose, mais c'est quand même intéressant. Vous pourrez donc lire cela dans le chapitre 15 du livre des Actes des Apôtres.
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2: À propos, savez-vous comment réagir face à l'agressivité d'un enfant ? Oui, la question mérite d'être posée car lorsque la situation se vit, elle laisse peu de place à la réflexion. Au contraire, elle déclenche souvent des réponses spontanées de l'adulte qui ne sont pas toujours aidantes, ni pour l'enfant, ni pour l'adulte lui-même. Tout d'abord, rappelons que face à un enfant en pleine crise, l'attitude prime sur les mots. Cette attitude gagne à être empreinte de douceur, mais également de fermeté. Il s'agit en effet d'apaiser l'enfant tout en restant soi-même calme. L'adulte doit se mettre à son niveau en s'agenouillant, et si l'enfant le permet, le serrer dans ses bras et d'attendre que l'enfant déverse toute son émotion. Il ne sert à rien dans ces moments de crise de crier après lui, de le menacer ou de l'humilier, de l'isoler de force ou de le punir, de lui demander de réfléchir car son cerveau est noyé par ses émotions ou encore de lui coller une étiquette négative en le traitant de capricieux, colérique ou monstre. Une fois que l'enfant est calmé, le temps de la parole est alors possible. Il ne consiste pas à lui faire des reproches ou toute autre invective, mais plutôt à mettre des mots sur ce qu'il a ressenti, puis de l'aider à nommer l'émotion qui s'est exprimée au travers de cette crise. Et surtout, comprendre quel besoin était en souffrance à ce moment-là. Ce rituel permet à l'adulte d'aider l'enfant à comprendre ce qui s'est passé en lui, ce que cette tempête émotionnelle signifiait. Le savoir, en reconnaître le sens, les manifestations physiologiques, va permettre à l'enfant de la reconnaître la prochaine fois et petit à petit de l'exprimer autrement. Non plus dans la furie, mais en disant ce qui le contrarie. Cette capacité est en lien avec l'éducation émotionnelle. Pour vous aider, il y a par exemple de nombreuses roues des émotions disponibles sur Internet. Un de nos précédents à propos en parlait. Nous venons d'évoquer le comportement à avoir pendant la crise et après celle-ci. Par la suite, il est bon de renforcer positivement chez l'enfant ou l'adolescent ses pratiques afin de l'aider à les installer dans son comportement et ceci sur le long terme. Pour ce faire, il vous suffit de remarquer quand votre enfant parvient à se comporter sans violence pendant une situation stressante ou riche en émotions et le remercier pour cela. En lui disant ces mots, et l'enfant ou l'adolescent va prendre conscience de la façon dont il a vécu et réagi à une situation. Cette prise de conscience l'aidera à intégrer ses attitudes et à savoir les réactiver quand une autre situation se présentera. Souvent, nos enfants et nos jeunes nous font grandir car en leur prodiguant tous ces bons conseils, nous les intégrons un peu aussi nous-mêmes.
1: C'était « À propos » présenté par Anna Aurouz.
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0: Bienvenue dans ce nouveau magazine consacré à la thématique culturelle et durant ces prochaines minutes, nous allons parler de la compagnie Ultreia. Et pour cela, j'en accueille sa metteur en scène, Laureline Fauty. Bonjour.
1: Bonjour.
0: On commence un petit peu à connaître votre compagnie au fur et à mesure des années et des projets que vous montez. On a eu l'occasion de vous recevoir pour parler d'ateliers qui ont eu lieu tout au long de cette année. On aura l'occasion de faire un petit bilan ensemble là-dessus. Mais aujourd'hui, c'est pour un nouveau projet. Bien que ça fait déjà quelques années, là aussi, que vous collaboriez avec le Festival des Imaginales, les Nocturnes des Imaginales, la compagnie est à nouveau associée à cette programmation. Alors, en deux mots, rappelez-nous tout d'abord, qu'est-ce que c'est que la compagnie Ultreia ?
1: Alors, la compagnie Ultreia, c'est une compagnie artistique et pluridisciplinaire qui est implantée à Épinal depuis maintenant 13 ans. Le travail de la compagnie s'articule autour de trois axes, la création, la recherche artistique et la transmission. Donc moi, je suis metteur en scène de la compagnie Ultreia et mon métier, c'est vraiment de créer des spectacles vivants, ça peut être des performances ou des installations, et de transmettre ma passion à travers, par exemple, des ateliers de pratique artistique ou des stages, et puis vraiment voilà, d'inventer des formes un petit peu innovantes autour du spectacle vivant.
0: Y compris des formes pluridisciplinaires, comme vous le disiez, puisque l'idée, c'est aussi de plus en plus de faire ces spectacles multidisciplines.
1: Exactement, oui.
0: Et c'est le cas pour les Nocturnes des Imaginales. Ça fait combien de temps que vous collaborez avec cette programmation ?
1: Alors là, c'est la troisième édition. En 2024, autour de la thématique Memento Mori du festival, on nous avait proposé une carte blanche. J'avais créé un spectacle qui s'appelle Trace au Centre culturel d'Épinal. L'année dernière, on avait créé à la Basilique Saint-Maurice un spectacle qui s'intitule Et j'ai continué à regarder vers le soleil. Là, c'était la thématique hors norme. Et cette année, la thématique du festival, c'est Alter Ego. Et donc, j'ai proposé à la ville le projet Nexus.
0: Alors, on va entrer dans ce projet, mais juste pour revenir sur ces deux autres spectacles, pour bien comprendre la progression, ou du moins de la continuité dans la recherche, puisque c'est toujours ce que vous faites au niveau de la compagnie Ultreia, c'est que vous commencez par le centre culturel, Trace, c'est en intérieur.
1: Oui.
0: C'est un espace qui est quand même assez restreint, on ne peut pas parler de grandes jauges, mais... Déjà, il y avait cette idée de projection vidéo, déjà il y avait tout ça qui s'y retrouvait ?
1: Oui, en fait c'est un espace relativement intimiste, hein, puisque le centre culturel à la base c'est pas du tout un espace dédié au spectacle vivant, donc on a reconstitué un appartement des années 70 pour raconter l'histoire d'une personne en fin de vie, et donc les spectateurs qui étaient dans cet appartement, c'était limité à 40 personnes la jauge, pouvaient justement rentrer dans l'univers de cette personne et puis avoir des projections vidéo de la voix, du son, de la musique, en fait, tout autour d'eux. Donc, on a commencé à inventer comme ça des formes immersives à petite jauge autour d'une narration un petit peu sensible et poétique. L'année dernière, à la Basilique, j'avais envie de travailler sur la cécité autour de l'histoire de Jacques Semlin, qui est historien, politologue et chercheur au CNRS à Paris.
0: Ça avait un lien avec la thématique, hein, toujours, du festival.
1: Bien sûr, bien sûr. En fait, son parcours, est, pour moi, c'est un parcours hors norme. En fait, il raconte dans son livre « J'arrive où je suis étranger » tout son chemin, on va dire, vers la cécité. Et en même temps qu'il perd la vue, il parle dans son livre, et c'est très beau puisqu'on a pu l'interviewer, de comment il a essayé de chercher la lumière à travers la connaissance. Donc il a énormément étudié ce qui est son territoire de recherche, les génocides, les violences extrêmes. Alors, dans l'actualité, en plus, on entend énormément de choses. On va dire le plus sombre de l'âme humaine, comment à l'intérieur de ça, il peut y avoir des résistances, on va dire positives, comment il peut y avoir de la solidarité entre les êtres alors qu'ils traversent le plus terrible. Et j'ai aimé en fait ce parcours-là parce qu'en même temps, dans les images, on a pu travailler sur des images réalistes, mais aussi sur une interprétation de ce que pourrait être ce qu'une personne aveugle peut percevoir du monde extérieur. Donc pour moi, ça a été vraiment intéressant de travailler à la Basilique parce que c'est un espace pareil atypique et d'enlever toutes les chaises de la nef et de proposer comme ça des grandes tentures sur lesquelles on projetait un miroir sans teint. Les spectateurs étaient vraiment immergés dans l'image et pouvaient tout d'un coup avoir leur perception visuelle complètement altérée et se retrouver au milieu voilà, de qu'est-ce que je suis en train de voir, qu'est-ce qu'on me montre et en même temps qu'est-ce que c'est que ce voyage qu'on me raconte, comment moi ça me parle et comment je peux faire face à l'adversité pour inventer justement une nouvelle histoire qui peut faire sens et qui peut faire aussi lumière.
0: C'est une installation particulière parce que là, cette fois-ci, autant au centre culturel, étant donné la configuration, le public était face, comme il y a une scène et une installation pour le public, là, c'était vraiment le public au centre du spectacle.
1: Exactement, oui. puisqu'ils étaient immergés dans l'image et le son qui était tout autour d'eux, spatialisé autour d'eux. Oui.
0: Et c'était du fait de la configuration des petites jauges, et du coup vous organisiez aussi des animations, j'ai pas le bon terme, vous avez appelé ça des interperformances.
1: Exactement.
0: Entre les représentations pour que le plus grand nombre puisse venir et voir ce spectacle.
1: Oui, en fait, on avait le souci d'accueillir les spectateurs. Généralement, les nocturnes des Imaginales, en fait, les spectateurs déambulent dans la ville et voient des vidéos, des mappings en fait, sur les façades. Et donc, il n'y a pas vraiment de restriction de jauge. Là, au Centre culturel, on avait limité à 40 personnes par spectacle. Donc, c'était des performances de 10 minutes qui se jouaient toutes les 30 minutes. À la Basilique, on a raccourci. C'était 10 minutes, mais toutes les 15 minutes. Et donc, les 5 minutes de battement où les spectateurs rentrent, sortent, il y avait effectivement des petits clins d'œil par rapport au spectacle pour continuer la narration avec des éléments du spectacle, mais où par exemple ils avaient d'autres images, d'autres sons, d'autres visuels qui leur apparaissaient, des questions par exemple pour s'immerger dans l'ambiance du spectacle avant même d'avoir la performance. Donc c'est vrai que c'était des formes un petit peu particulières, mais on est vraiment ravis parce que ça nous a permis d'accueillir énormément de monde. À la Basilique Saint-Maurice, on a accueilli pas loin de 1400 personnes sur 3 soirs. Donc voilà, c'était vraiment un très très beau projet, un bel accueil du public.
0: Et cela, c'était donc l'année dernière. Et bien, ce que je vous propose, Laureline Fautier, vous restez avec nous. On va poursuivre sur cette présentation de votre compagnie et de son travail dans le cadre des Nocturnes des Imaginales avec la compagnie Ultreia. Et ce sera dans quelques instants pour la deuxième partie de ce magazine. Alors surtout, restez connectés à Radio Cristal.

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0: Deuxième partie de ce magazine consacré à la thématique culturelle et autour de la compagnie Ultreya et du Festival des Imaginales qui accueille les Nocturnes des Imaginales. Et la compagnie Ultreya fait partie de ce programme depuis déjà quelques années. On a eu l'occasion en première partie avec vous, Laureline Feutti. Je rappelle, vous êtes metteur en scène pour la compagnie. Nous avons eu l'occasion de présenter ces deux dernières années, ces deux dernières prestations dans le cadre de ce festival et des Nocturnes des Imaginales. Cette année, un nouveau projet, vous êtes allé en grandissant. On voit encore plus grand pour 2026 ?
1: Oui, c'est un projet encore plus ambitieux parce qu'il va se situer au tribunal d'Épinal, côté parking, donc à l'arrière du bâtiment. En fait, il y a trois immenses façades sur lesquelles on va projeter de la vidéo et sur le parvis aussi où on évoluera. Donc là, ça représente pas loin de 100 mètres linéaires de projection vidéo. Donc c'est pour dire trois fois plus gros que ce qu'on avait fait à la basilique.
0: C'est un projet extérieur.
1: En extérieur, donc il n'y aura pas de limitation de jauge. Mais voilà, avec une thématique aussi sensible, puisque cette année, le Festival des Imaginales, la thématique est l'alter ego. Et donc, j'ai inventé une forme qui questionne à la fois le rapport à soi, à l'autre et à ce qui nous relie. En fait, Nexus, ce sera une performance toujours immersive, hein, puisque les spectateurs seront sur le parvis, donc immergés dans le son et l'image, mais avec une dimension complètement démultipliée, on va dire, pour justement un petit peu rentrer dans un voyage à la fois initiatique et poétique pour aller à la rencontre justement de l'autre tout autant que de soi-même. C'est vraiment la quête du personnage symbolique bien sûr, mais je pense qu'on peut se reconnaître vraiment dans cette quête-là un petit peu personnelle. Qu'est-ce qui fait sens, qu'est-ce qui vibre en chacun de nous et qu'est-ce qui fait ce lien invisible entre tous les êtres? Voilà la thématique du spectacle.
0: Alors on va pas tout dévoiler puisque le but sera de venir le découvrir. En revanche, ce qu'on peut rappeler, c'est que c'est le même principe. C'est une configuration de spectacle qui reste assez courte et qui sera entrecoupée par autre chose.
1: C'est une performance du coup qui va durer 10 minutes, donc qui associera à la fois le spectacle vivant et l'art numérique, le mapping vidéo, mais qui sera en alternance avec un autre mapping qui sera projeté sur la fac de droit. Donc nous, ce sera pareil, 10 minutes qui se jouera toutes les 15 minutes, de 22h à minuit, les 28, 29 et 30 mai prochains. Et puis la petite subtilité cette année, c'est qu'on va proposer à minuit un rendez-vous particulier, puisqu'on va faire les afters de Nexus, comme une after party. En fait, on va donner rendez-vous aux spectateurs en fin de soirée, en fin de journée de festival, aux spectateurs pour qu'ils deviennent non pas la spectateur du spectacle, mais acteurs véritablement du vidéomapping, puisqu'ils pourront interagir en live avec la vidéoprojection du spectacle.
0: On va y revenir parce que vous avez dit quelque chose d'intéressant. À la Basilique, il n'y avait pas de jeu de scène. Mm-hmm. Là, en revanche, il y en aura.
1: Oui, en fait, la narration, comment j'ai écrit le spectacle, en fait, elle associe à la fois le texte, le son, la vidéo, bien sûr, et le corps en présence, puisque j'évoluerai personnellement dans le spectacle.
0: Une scène qui va être immense, du coup, puisque vous avez 100 mètres de projection linéaire.
1: Un très grand espace, oui.
0: Mais du coup, un seul corps au milieu de toute cette image, est-ce qu'il sera facilement percevable?
1: Oui, puisqu'on travaille justement avec de la lumière, de la vidéo, pour qu'on puisse identifier très clairement les endroits où je serai visible. Et puis, il y a des endroits, en fait, sur le parvis qui sont un petit peu surélevés. Donc, je serai au milieu des spectateurs, mais visible. Exactement, oui. À des endroits spécifiques, puisque du coup, j'ai vraiment travaillé la mise en scène en lien avec le texte.
0: Ce que vous proposez pour l'after party, c'est de prendre votre place, que le public puisse venir se mettre sur cette scène?
1: Pas tellement de prendre ma place, mais d'interagir avec un code bien spécifique qu'on est en train d'inventer pour que, par exemple, s'ils touchent à tel endroit, et bah, du coup, ça va projeter sur la façade derrière eux, enfin devant eux. Donc c'est que eux deviennent, eux, les acteurs du spectacle, mais pas tellement en termes de texte, mais plutôt en termes d'image, en termes de vidéo qu'ils vont pouvoir générer, soit seuls, soit à plusieurs, ils sont plusieurs à différents endroits à toucher certains éléments de l'espace.
0: Donc des éléments un petit peu interactifs.
1: C'est ça,
0: dans le cadre de ce rendez-vous. Donc en tout cas, une nouveauté, vous aimez bien proposer comme ça des choses qui sortent de l'ordinaire.
1: Oui, c'est un projet ambitieux, une forme un petit peu innovante, mais j'aime bien aussi bousculer les codes de ce qu'on a l'habitude de voir. Et puis là, je trouve que par rapport à la thématique, l'alter ego, justement, entre le lien à soi et aux autres, je trouve ça intéressant de travailler sur l'interaction de la vidéo, parce que justement, c'est un petit peu symbolique de se dire qu'on peut faire lien avec ce que l'on voit. On est toujours les maîtres au final de l'histoire qu'on est en train de construire à l'instant présent.
0: Eh bien, ce sera à découvrir du 28 au 30 mai prochain à Épinal dans le cadre des Nocturnes des Imaginales pour le festival du même nom et avec la compagnie Ultreya et sa metteur en scène Laureline Feutti. On n'a pas fini de parler de ce spectacle hein, parce que j'aimerais encore parler d'autres aspects avec vous, Laureline. Je vous propose pour cela qu'on se retrouve dans quelques instants pour la troisième et dernière partie de ce magazine. Alors à tout de suite sur les ondes de Radio Cristal.
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0: troisième partie de ce magazine consacré à la thématique culturelle et autour du Festival des Imaginales et de ses nocturnes, les Nocturnes des Imaginales, et de la compagnie Ultreia qui participe maintenant pour sa troisième année, sa troisième édition, à cette programmation autour du thème Alter Ego pour le festival, on le rappelle, et autour de ce projet que vous venez présenter cette année et qui sera présenté donc les 28, 29 et 30 mai prochains. Laureline, je voulais vous poser cette question, comment on construit un spectacle pareil? C'est-à-dire que vous avez participé aux Nocturnes des Imaginales l'année dernière. Au bout de combien de temps vous avez été sollicité par l'équipe pour envisager une participation cette année?
1: Je tiens à remercier d'ailleurs toute l'équipe de la ville d'Épinal, la direction des affaires culturelles et l'équipe du Festival des Imaginales et des Nocturnes, parce qu'effectivement ils nous ont fait confiance et cette année ils m'ont proposé de travailler sur cette thématique, ils m'ont donné une carte blanche, j'ai proposé le projet au mois de décembre 2025 et puis il a été validé assez rapidement. Après c'est toujours bien sûr les budgets à peaufiner, le lieu, parce que c'était pas dit que ce soit au tribunal non plus au départ, donc il a fallu vraiment étayer tout ça. Et puis on a construit, parce que c'est un lieu vraiment atypique et qu'on a très peu de temps pour travailler dans l'espace, on a construit une maquette grâce à un bénévole de la compagnie, Michel Terrier, une maquette au 1/10. Donc on travaille en ce moment en résidence à la Maison Romaine, ce qui nous permet vraiment de vidéoprojeter sur cette maquette avec toute l'équipe. Les collaborateurs avec qui je travaille sont David Dorier au niveau de la création du son, Benjamin Kuperberg et Gamji Clément Regnault qui est au niveau de l'art numérique, qui crée en fait vraiment tout l'aspect de la vidéo, et puis Nicolas Pouyès qui est vraiment notre régisseur technique et créateur lumière.
0: Vous êtes combien de personnes dans l'équipe?
1: Là, on est six.
0: Pour travailler sur ce projet. Mmh. Et c'est aussi ça, l'une des capacités de la compagnie Ultreia, c'est cette capacité à être à géométrie variable en fonction des projets.
1: Oui, c'est ça. On est un noyau dur de créateurs, de collaborateurs, mais c'est vrai qu'en fonction des projets, moi j'imagine aussi quelles compétences techniques ou artistiques je vais avoir besoin. Donc en fonction de ça, j'invite en fonction les collaborateurs à travailler avec moi.
0: L'année dernière, il n'y avait pas cet aspect spectacle vivant. Vous avez souhaité le remettre cette année. Est-ce que vous êtes dans l'idée de proposer justement un peu plus de spectacle vivant dans ces spectacles de vidéomapping? Parce qu'il faut rappeler quand même que les Nocturnes des Imaginales, c'est principalement, en souvenir de l'ancien festival des images d'Épinal, la projection sur bâtiment.
1: J'ai toujours cette fibre, cet ADN, on va dire, du spectacle vivant. Mais encore une fois, en fonction des formes, en fonction du propos que j'ai envie de raconter, de l'histoire, je m'autorise aussi à inventer des formes avec une présence physique ou pas. Mais c'est vrai qu'à la Basilique, même s'il n'y avait pas de présence physique, il y avait le personnage principal qui était notre fil conducteur et toutes les silhouettes qui pouvaient s'animer, qui étaient vidéoprojetées autour de nous, qui invitaient au final à une présence physique. Et surtout, les spectateurs se retrouvaient au centre. Donc, c'est comme si je rends le spectateur actif de la représentation et de se dire qu'en fait, on est en train de construire. Voilà. Et là, d'autant plus sur ce spectacle, d'ailleurs, le terme nexus signifie ça. Si je détaille ce terme, ça signifie une connexion entre différents éléments ou systèmes qui interagissent entre eux. Si le titre du spectacle évoque ça, donc pour moi, tous les spectateurs qui vont se retrouver sur le parvis vont faire partie intégrante du spectacle. C'est pour ça que j'ai envie de pousser les formes pour inviter les spectateurs à ne pas juste venir consommer un spectacle. Alors, je dis consommer entre guillemets, mais en tout cas venir simplement regarder, mais aussi prendre part à la narration et de se dire que peut-être c'est leur histoire, c'est notre histoire commune qui est racontée aussi dans le cadre de ce projet-là, en vivant tout simplement une aventure, une expérience collective, sensible et visuelle.
0: On a présenté là les grandes lignes de ce spectacle. Pour ne pas trop lever le voile dessus, ce que je vous propose, c'est qu'on en revienne aux informations pratiques. Mm-hmm. Vous les avez déjà plus ou moins données et on va rassembler tout ce qui a été éparpillé tout au long de l'émission. Donc, c'est la troisième fois que la compagnie Ultreia participe aux Nocturnes des Imaginales, mm-hmm. qui sont programmées à la fin du mois de mai. On va redonner les dates, oui. Le lieu, bien entendu, et les horaires, avec le rappel aussi de l'after party qui vient remplacer ces interperformances.
1: Alors, ce sera le jeudi 28 mai, vendredi 29 mai et samedi 30 mai de 22h à minuit. Donc le spectacle durera 10 minutes et jouera régulièrement entre ces créneaux horaires. Et puis à minuit, chaque soir, ce sera l'after de Nexus sur le parvis, sur le parking du tribunal. Et donc là, tout le monde sera invité à interagir avec le mapping vidéo du spectacle.
0: Voilà, et puis pour toutes les personnes qui veulent en savoir davantage sur la compagnie, sur les projets que vous avez, où est-ce qu'on peut vous retrouver ?
1: Alors sur notre site internet www.compagnieultreia.fr et puis sur les réseaux, on est aussi présent sur Instagram, Facebook, vous pouvez aussi suivre notre actualité.
0: Et puis bientôt, on aura l'occasion de vous retrouver pour parler un petit peu de ces ateliers que vous avez portés tout au long de l'année, qui arrivent bientôt à leur terme. Et justement, on fera une petite émission bilan autour de ce sujet.
1: Avec
0: je
1: plaisir.
0: Je vous dis à bientôt.
1: Merci, à bientôt.
0: 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Moi, je vous dis à très vite sur Radio Cristal pour évoquer une nouvelle thématique avec un nouvel invité.
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2: Bonsoir à tous. À la une de l'actualité, des retards de plus de 3 heures enregistrés sur certains trains. Aujourd'hui, la circulation SNCF doit reprendre normalement en ce début de soirée entre Marseille, Avignon et Paris. Le trafic a été totalement interrompu cet après-midi. Il y a eu un défaut de caténaire. La SNCF évoque la chute de câbles électriques sur les installations. On enregistre plus de 900 km cumulés de bouchons dans le pays en cette fin de journée. L'A7 dans la vallée du Rhône est l'axe le plus chargé ce soir en direction de la Méditerranée. Beaucoup de monde aussi pour quitter l'Île-de-France, sur l'A86 aussi et le boulevard périphérique ou la Nationale 104. L'A2 dans le Nord est très difficile. Également, même chose pour l'A620 près de Toulouse. Une perquisition à l'Élysée dans le cadre de l'enquête sur les marchés des cérémonies de panthéonisation. Le parquet national financier enquête sur des soupçons de favoritisme, corruption et trafic d'influence autour de contrats attribués à une société chargée de l'organisation de ces cérémonies. La dernière perquisition à l'Élysée remonte à l'affaire Benalla, c'était en 2018. Gabriel Attal officialise sa candidature à la présidentielle de 2027. L'ancien Premier ministre a annoncé sa décision lors d'un déplacement dans l'Aveyron. Ce n'est pas vraiment une surprise, il était déjà en campagne depuis plusieurs semaines. Il veut désormais s'imposer face à Édouard Philippe dans la course à la succession d'Emmanuel Macron. 20 minutes de trajet entre Paris et Charles de Gaulle, c'est la promesse de Charles de Gaulle Express. Les travaux touchent à leur fin ce week-end. Après 7 ans de chantier, les dernières voies seront raccordées entre la gare de l'Est et l'aéroport de Roissy. Cette future liaison directe doit être mise en service en mars 2027, si tout va bien. Un nouveau cas d'antivirus confirmé aux Pays-Bas chez un membre d'équipage du navire de croisière MV Ondus. Le patient rapatrié après l'escale à Tenerife est hospitalisé et placé à l'isolement. L'OMS indique qu'il y a désormais 12 cas suspects ou confirmés, dont 3 décès. Plus de 600 contacts sont toujours suivis dans une trentaine de pays. Qui de Nice ou de Lens va décrocher la Coupe de France de football? Réponse, dès 21h au Stade de France, les deux équipes vont se disputer. Une rencontre déjà sous haute tension après des heurts la nuit dernière qui ont fait 6 blessés à Paris et une soixantaine d'interpellations. Sur le terrain, Lens est favori depuis sa deuxième place du championnat. Nice doit lutter pour son maintien en Ligue 1 lors des barrages. Voilà pour l'essentiel de l'actualité. Excellente fin de journée.
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1: Bienvenue dans ce bulletin météo. On s'intéresse à ce samedi 23 mai, 143e jour de l'année, et on souhaite une bonne fête à tous les Didier. L'indice de fiabilité est très bon cette journée. Au réveil, le ciel vosgien s'éveille sous de belles éclaircies, avec quelques voiles nuageux légers qui ne ternissent en rien la luminosité. Dès le lever du soleil, la douceur est déjà au rendez-vous, dans la plaine comme sur les hauteurs. L'après-midi place un soleil généreux d'est en ouest directement, les températures grimpent, on profite d'un après-midi printanier à souhait, idéal pour se balader. La soirée reste douce et agréable, le ciel demeure dégagé et la nuit pourrait être fraîche sur les crêtes. Côté température, les minimales sont en légère hausse, 10 degrés sur Neuchâtel et le pays de la Meuse, 9 degrés dans la capitale vosgienne, ainsi que 12 degrés sur le secteur Jérômois. Au plus chaud, nous aurons 28 degrés à Épinal, une belle remontée, ainsi que dans les plaines, 28 degrés toujours du côté des Néocastriens et 25 degrés à la Perle des Vosges, ainsi que sur les hauteurs du massif. Le vent de secteur nord est faible, avec parfois des pointes à 25 km/h. Le lendemain dimanche, l'indice de fiabilité reste très bon. Aux aurores, la voûte céleste s'offre dans toute sa splendeur dès le matin, sans le moindre nuage à l'horizon. L'air est doux et les Vosgiens peuvent profiter d'une matinée ensoleillée. En seconde partie de journée, le mercure progresse encore, franchissant les 30 degrés dans la plaine. Un dimanche de Pentecôte avec une chaleur quasi estivale, du pays thermal jusqu'à la cité de Limoges. On conseille de se mettre à l'ombre en milieu d'après-midi à cause de l'indice UV élevé. La soirée restera lumineuse et très agréable jusqu'au coucher du soleil. La nuit se rafraîchit ensuite en altitude, tandis que la plaine garde sa douceur. Côté thermomètre, le mercure continue de grimper, car même au plus froid, on attend encore 12 degrés dans le bassin de la Meuse, 13 degrés du côté d'Épinal et de la Plaine, ainsi que 14 dans les Hauts-de-Vosges. Pour les maximales, elles sont chaudes, avec 29 degrés à la préfecture vosgienne et à Neuchâtel, et 26 degrés en altitude du côté de Gérardmer. Le vent est encore orienté nord-est, avec cette fois des rafales jusqu'à 30 km/h. La semaine qui s'annonce prolonge cet élan printanier. Le soleil et la chaleur restent bien installés sur les Vosges, avec des températures qui pourraient dépasser les 30 degrés en début de semaine. Pour suivre les prévisions détaillées, retrouvez-nous sur radiocristal.org.
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0: 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Nous sommes en compagnie de Sébastien Georges, directeur des Hautes Mines du Tillot. Et ensemble, on fait le point tout au long de l'année sur vos différentes animations. Les Hautes Mines, c'est de la visite, évidemment, mais pas que. Et pour l'occasion, vous organisez une journée spécifique, la Nuit de la Mine, le 23 mai prochain. On va revenir très rapidement sur la programmation. Mais avant d'en parler, est-ce que vous pouvez rappeler aussi en quelques phrases ce que c'est les Hautes Mines ?
1: Alors les Hautes Mines, finalement, c'est deux lieux, hein. C'est une partie muséographique et surtout, et j'ai envie de dire, c'est un site minier préservé, un site minier qui est exploité par les ducs de Lorraine entre le 16e et le 18e siècle et qui a permis aux ducs de produire du cuivre nécessaire pour la fabrication de canons, de monnaies et autres cloches.
0: Au 21e siècle, c'est possible de les visiter grâce à votre site. Comment ça se passe? C'est ouvert toute l'année? Comment on fait pour les visiter?
1: Oui, c'est ouvert, on va dire, quasiment toute l'année. Hein. Les Hautes Mines ne connaissent que trois véritables jours de fermeture, le 1er mai, le 25 décembre et le 1er janvier. Mais sinon, tout au long de l'année, on peut visiter les Hautes Mines. Et le plus simple, toujours, eh bien, c'est de nous passer un petit coup de téléphone avant. La réservation peut être quand même à privilégier, surtout dans les périodes de forte fréquentation. Je pense entre autres aux vacances d'été qui s'approchent maintenant à grands pas.
0: On redonnera les coordonnées à la fin aussi également. Comme je le disais en tout début d'introduction, le 23 mai prochain, vous organisez un événement que vous faites chaque année qui s'appelle la Nuit de la Mine. Donc là, on sera en dehors des mines cette fois-ci, même si on pourra toujours les visiter. Mais qu'est-ce que vous avez organisé à cette occasion ?
1: Alors c'est vrai que la Nuit de la Mine, pour nous, c'est le gros événement qu'on propose chaque année en collaboration avec l'association Minérail. Et l'idée, finalement, c'est de faire revivre le village des mines tel qu'il pouvait être au XVIIe siècle. Et c'est l'occasion de présenter des savoir-faire aujourd'hui un petit peu disparus, donc savoir-faire et artisanat, alors autour de thèmes variés, hein, comme le métal, évidemment, avec de la réduction de minerais de fer, une fonte de bronze, des savoir-faire autour du bois, autour du feu. Donc ça permet vraiment de redécouvrir tout ça en le mêlant avec du théâtre et de la musique.
0: L'idée, c'est de s'imprégner un peu de cette époque, une sorte de mise en contexte.
1: C'est ça, c'est revivre l'ambiance un petit peu, replonger dans les siècles aujourd'hui qui nous séparent de l'activité minière. C'est un petit voyage dans le temps d'une soirée et même d'une nuit, j'ai envie de dire.
0: Est-ce qu'on pourra aussi visiter les mines de nuit à cette occasion ?
1: Oui, on pourra visiter les mines, effectivement. Des visites seront organisées qui permettront justement de découvrir la mine. Et la mine devrait être en musique également. On proposera une petite surprise musicale souterraine.
0: Si l'événement nous intéresse, comment on peut rentrer en contact avec vous? Quelles sont vos coordonnées?
1: Alors le mieux, donc, c'est de nous appeler, comme je le disais, donc au 03 29 25 03 33. Et puis on peut également nous envoyer un mail, hein, donc on retrouve assez facilement une fiche de contact sur notre site internet en tapant Hautes Mines, sur le moteur de recherche préféré. Et ça permet de retrouver nos coordonnées, la façon de nous joindre et puis le programme détaillé également et de présenter aussi la restauration, hein, puisqu'on aura un petit menu 17e siècle qui sera proposé pour remplir les ventres affamés.
2: Jusqu'au 25 mai prochain se tient la 43e édition du Floréal musical d'Épinal. Et sa programmation se poursuit. Nous sommes en compagnie de la présidente du festival, Martine Audasso, pour nous présenter le prochain de ses concerts. Il reste un concert dédié à l'amour.
3: Oui, un concert qui s'appelle Vive l'amour. Avec Julie Depardieu.
2: Ce n'est pas la Saint-Valentin pourtant, mais...
3: Non, mais on l'a fait quand même.
2: Il n'y a pas de mal.
3: Avec Julie Depardieu, Juliette Turel et Hélène Couvert. Donc ça sera un voyage original entre lettres d'amour et musique. Il y a eu un gros travail de recherche sur la correspondance entre les musiciens, entre Mozart qui écrit 200 lettres d'amour à Constance, entre Clara et Robert Schumann qui s'aimaient à la folie, qui se sont écrits un tas de lettres. Voilà, entre Debussy qui écrivait à sa femme et qui a écrit aussi à ses maîtresses. Voilà, donc il y a un tas de tourments amoureux qui vont être lus sur scène et mis en musique avec la magnifique flûte de Juliette Hurel qui est soliste à l'Orchestre de Rotterdam. et avec Hélène Couvert qui est une magnifique pianiste. Et je pense que ce sera vraiment un concert peut-être un peu intime, mais vraiment magnifique. Magnifique, et comme c'est dit en conclusion de Julie Depardieu, ça serait une vraie caresse pour l'âme, ce concert.
2: Alors on va rappeler aussi là les aspects pratiques, hein, c'est-à-dire que c'est un horaire le matin cette fois-ci.
3: Oui, alors c'est le lundi de la Pentecôte, donc c'est un lundi férié, donc lundi 25 mai à 11h à l'auditorium de la Louvière, et attention, un apéritif sera servi au public à l'issue de ce concert.
2: Alors voilà pour les détails sur ces concerts, pour toutes les personnes qui souhaitent en savoir davantage, surtout pour pouvoir prendre ses places, puisqu'il y a un tarif d'entrée pour les concerts du festival hors concert partenaire. Je sais qu'il y a différentes méthodes, il y a des abonnements, ce genre de choses. Est-ce que vous pouvez nous donner plus de détails?
3: On a un abonnement passion, donc à 5 concerts. On a un abonnement de 3 concerts au choix, donc des petits abonnements qui sont bien sympathiques. Et puis après, nous avons bien sûr un tarif de place individuelle, voilà, à 28€ et à 23€. Des tarifs groupe à 20€. C'est 10€ pour les enfants de 12 à 25 ans. C'est gratuit pour les enfants de moins de 12 ans.
2: C'est aussi une volonté de rendre la musique accessible à tous, y compris aux familles.
3: Exactement.
2: Que ce ne soit pas forcément de se gréver le budget pour cet événement.
3: Exactement, parce que bon, les enfants ont un tarif vraiment, vraiment dérisoire, et c'est vrai que ça permet un petit peu à tout le monde d'aller au concert. Et puis on a des petits tarifs, vraiment des petits tarifs avec le festival Petit Floréal, Tiganiski par exemple à 10€, le trio Adendoub à Remiremont est à 10€, donc on a vraiment des tarifs accessibles.
2: Et puis deux concerts gratuits quand même à
3: rappeler. Et deux concerts gratuits.
2: Également. Alors où est-ce qu'on peut se renseigner pour en savoir davantage? Où est-ce qu'on peut réserver ses places?
3: Alors le mieux, c'est à l'Office du tourisme d'Épinal, ou par correspondance à l'Office du tourisme, par téléphone à l'Office du tourisme, bien sûr, au 03 29 82 53 32. Voilà, et puis sur Internet, il y a aussi le site de l'Office du tourisme d'Épinal, tourisme-épinal.com.
2: Et puis je crois que le festival a lui-même son propre site internet où
3: on
2: peut retrouver tous les détails.
3: Internet, voilà, où on a tous les détails, et ça c'est très important, sur floreal-epinal.fr.
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2: Bonsoir à tous. À la une de ce journal, une pensée si vous nous écoutez dans les bouchons. Eh oui, ce sont les départs du week-end de la Pentecôte, marqués aussi par de grosses difficultés pour les TGV Sud-Est. L'Élysée a été perquisitionnée à propos des marchés liés aux panthéonisations. Et puis la Coupe de France de football ce soir lance face à Nice dans une ambiance assez électrique et après des heures la nuit dernière. Avant ça, un coup d'œil sur le ciel pour demain. Un grand soleil sur presque tout le pays malgré quelques possibles nuages en Nouvelle-Aquitaine et près des Pyrénées. Les températures seront souvent proches ou au-dessus des 30 degrés, 31 par exemple à Paris, 33 à La Rochelle, 30 en centre-Val de Loire, plus frais sur le bord de mer, 20 degrés à Cherbourg, 22 à Biarritz, Nantes et Bordeaux, 23 à Marseille, 25 à Nice, Ajaccio ou Brest. Et donc autour de 1100 km de bouchons cumulés en ce vendredi soir dans le pays. C'est très compliqué dans beaucoup d'endroits, notamment en direction de l'Atlantique, de la Méditerranée, pour traverser la vallée du Rhône. Autour de 70 km de bouchons cumulés, par exemple, rien que sur l'A7 dans la Drôme. Le trafic est complètement saturé en région parisienne, sur le périphérique, sur l'A86 ou la Nationale 104. Pareil sur l'A1 dans le Nord, ou bien la Nationale 844 près de Nantes. Sur les rails, l'après-midi a été vraiment compliqué aussi entre Paris, Avignon, Nîmes et Marseille à cause d'un problème de caténaire qui a contraint à interrompre complètement le trafic dans l'après-midi. Des câbles sont tombés sur les installations. On a enregistré jusqu'à 3 heures de retard sur certains trains. C'est en train de rentrer dans l'ordre ce soir. Dans l'actualité également, une perquisition a eu lieu à l'Élysée dans l'enquête sur les marchés liés aux panthéonisations. Le parquet national financier s'intéresse à des soupçons de favoritisme, de corruption et de trafic d'influence autour de contrats d'organisation de cérémonie. Une perquisition au palais présidentiel n'était pas arrivée depuis l'affaire Benalla, souvenez-vous, en 2018. Gabriel Attal, officiellement candidat à la présidentielle 2027, l'ancien Premier ministre l'a annoncé lors d'un déplacement dans l'Aveyron. Il était déjà très présent sur le terrain depuis plusieurs semaines. Il veut maintenant s'imposer face à Édouard Philippe dans la course à l'après-Macron. Le gouvernement annonce 13 mesures pour améliorer la santé physique et mentale des soignants, des médecins, et des infirmiers ou encore des aides-soignants sont aujourd'hui plus touchés que le reste de la population par l'épuisement professionnel, les douleurs chroniques ou encore les addictions, Julie Pierret.
3: Oui, un soignant sur deux a déjà connu un burn-out d'après une étude publiée en 2023. Alors pour tenter d'inverser la tendance, la ministre de la Santé mise sur la prévention. Être acteur de sa propre santé, ça c'est le thème du nouveau module qui sera intégré à la formation des étudiants en médecine. Autre annonce, des temps de prévention et de récupération devront être encouragés. Un portail national d'information et un numéro d'appel gratuit seront également créés pour accompagner les soignants en difficulté. Le gouvernement promet aussi de mieux protéger la confidentialité des soignants et ça lorsqu'ils se font eux-mêmes soigner dans leur hôpital ou dans leur clinique.
2: Merci Julie Pierret. Un nouveau cas d'antivirus confirmé au Pays-Bas chez un membre d'équipage du MV Hondius, rapatrié après une escale à Tenerife. Il est hospitalisé et placé à l'isolement. Qui de Nice ou de Lens va décrocher la Coupe de France de football? Réponse dès 21h au Stade de France. Les deux équipes vont se disputer une rencontre déjà sous haute tension après des heurts la nuit dernière qui ont fait 6 blessés à Paris et une soixantaine d'interpellations. Sur le papier, avantage aux nordistes qui ont terminé deuxième de Ligue 1 cette saison. Mais les Aiglons n'ont rien à perdre. Écoutez Dante juste avant la rencontre.
4: Cette année, on fait une saison loin de nos objectifs, très très loin même. Ça reste un match où il faut le prendre avec 100% de conviction, parce que si nous sommes là aujourd'hui, c'est parce que nous avons fait pour. Et maintenant, il n'y a pas de match plus beau dans notre vie que des finales, donc il faut profiter au maximum. Croit jusqu'au bout que nous pouvons la remporter, malgré la situation actuelle des deux équipes.
2: Voilà, Nice lance ce soir au Stade de France dès 21h. Avant la Palme d'Or du Festival de Cannes, demain, la Palme Dog a été attribuée aujourd'hui sur la croisette. C'est très sérieux. La chienne Yuri a été récompensée. L'animal recueilli dans un refuge avant le tournage a été distingué pour son rôle dans La Chienne qui se déroule au Chili. Le film est attendu au cinéma l'an prochain. La Nuit Européenne des Musées revient partout en France demain. Des centaines de musées vont ouvrir gratuitement leurs portes avec des animations parfois insolites comme des visites à la lampe torche, des DJ sets, du cosplay cosplay ou de la réalité virtuelle. Et justement, qui sont les plus grands amateurs de musées dans le monde? Une étude dresse le classement des pays où les habitants fréquentent le plus les expositions et les lieux culturels. Daniel Giacomella.
5: Oui, et c'est la Chine qui arrive largement en tête. 18% des personnes interrogées disent avoir visité un musée au cours des 12 derniers mois. L'Inde est deuxième, l'Italie, la Grande-Bretagne juste derrière. La France se classe cinquième à égalité avec le Mexique et le Brésil, avec 9% des habitants interrogés qui ont poussé les portes d'un musée récemment. Les lieux culturels les plus visités en France, c'est le Louvre, avec près de 10 millions de visiteurs chaque année. Le musée d'Orsay et le Centre Pompidou ferment le podium. Le premier musée en dehors de Paris dans ce classement, c'est le MUCEM à Marseille. Il est septième avec plus d'un million de visiteurs.
2: Merci Daniel, c'est la fin de ce journal. Bonne soirée, bon long week-end à tous.

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2: Bienvenue dans ce bulletin météo. On s'intéresse à ce samedi 23 mai, 143e jour de l'année, et on souhaite une bonne fête à tous les Didier. L'indice de fiabilité est très bon cette journée. Au réveil, le ciel vosgien s'éveille sous de belles éclaircies, avec quelques voiles nuageux légers qui ne ternissent en rien la luminosité. Dès le lever du soleil, la douceur est déjà au rendez-vous, dans la plaine comme sur les hauteurs. L'après-midi place un soleil généreux d'est en ouest directement, les températures grimpent, on profite d'un après-midi printanier à souhait, idéal pour se balader. La soirée reste douce et agréable, le ciel demeure dégagé et la nuit pourrait être fraîche sur les crêtes. Côté température, les minimales sont en légère hausse, 10 degrés sur Neuchâtel et le pays de la Meuse, 9 degrés dans la capitale vosgienne, ainsi que 12 degrés sur le secteur Jérômois. Au plus chaud, nous aurons 28 degrés à Épinal, une belle remontée, ainsi que dans les plaines. 28 degrés toujours du côté des Néocastriens et 25 degrés à la Perle des Vosges ainsi que sur les hauteurs du massif. Le vent de secteur nord est faible avec parfois des pointes à 25 km/h. Le lendemain dimanche, l'indice de fiabilité reste très bon. Aux aurores, la voûte céleste s'offre dans toute sa splendeur dès le matin sans le moindre nuage à l'horizon. L'air est doux et les Vosgiens peuvent profiter d'une matinée ensoleillée. En seconde partie de journée, le mercure progresse encore, franchissant les 30 degrés dans la plaine. Un dimanche de Pentecôte avec une chaleur quasi estivale, du pays thermal jusqu'à la cité de Limoges. On conseille de se mettre à l'ombre en milieu d'après-midi à cause de l'indice UV élevé. La soirée restera lumineuse et très agréable jusqu'au coucher du soleil. La nuit se rafraîchit ensuite en altitude, tandis que la plaine garde sa douceur. Côté thermomètre, le mercure continue de grimper, car même au plus froid, on attend encore 12 degrés dans le bassin de la Meuse, 13 degrés du côté d'Épinal et de la Plaine, ainsi que 14 dans les Hauts-de-Vosges. Pour les maximales, elles sont chaudes, avec 29 degrés à la préfecture vosgienne et à Neuchâtel, et 26 degrés en altitude du côté de Gérardmer. Le vent est encore orienté nord-est, avec cette fois des rafales jusqu'à 30 km/h. La semaine qui s'annonce prolonge cet élan printanier. Le soleil et la chaleur restent bien installés sur les Vosges, avec des températures qui pourraient dépasser les 30 degrés en début de semaine. Pour suivre les prévisions détaillées, retrouvez-nous sur radiocristal.org.
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1: Vous aussi, vous en avez marre de décrocher votre téléphone et de tomber sur un démarchage? Eh bien, sachez que derrière ces appels, ce ne sont parfois plus des humains, mais des robots, Kylian Tanguy.
2: Car l'intelligence artificielle est en train de transformer le démarchage téléphonique. Désormais, ces robots peuvent mener une conversation presque naturelle. Les nouvelles générations d'IA sont capables de comprendre les réponses, d'adapter leur discours, de relancer l'interlocuteur en temps réel, tout en ayant les mêmes tics de langage, comme les hésitations ou les Certaines entreprises les utilisent donc pour automatiser leurs campagnes d'appel et réduire leurs coûts de leur centre d'appel. Car oui, un seul système peut ainsi passer des milliers d'appels en quelques heures seulement.
1: Mais ces technologies sont aussi utilisées par des réseaux frauduleux.
2: Oui, par des faux conseillers bancaires, des faux agents de services publics ou encore des faux organismes de rénovation énergétique. Les escrocs exploitent ces robots pour lancer des campagnes d'arnaque à grande échelle. Et pour les particuliers, il devient de plus en plus difficile de repérer la supercherie dès les premières secondes de conversation.
1: Et puis un autre problème, c'est l'usurpation de numéros.
2: Exactement, les fraudeurs peuvent afficher sur votre téléphone un numéro mobile français parfaitement banal, parfois même celui d'un particulier ou d'une entreprise qui n'a rien demandé. Impossible donc à première vue de savoir si l'appel est légitime ou non.
1: Merci Kylian. Et une loi adoptée en 2025 prévoit l'interdiction du démarchage téléphonique sans consentement préalable à partir de l'été prochain. En attendant, il est conseillé de rester prudent.
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1: L'Office de tourisme de Bruyères-Vallon-des-Vosges propose son agenda des activités comme tous les mois. On s'intéresse au mois de mai cette fois-ci et nous sommes toujours en compagnie de Claire Bouilly pour en parler. Donc Claire, vous êtes la responsable communication au sein de cet office de tourisme. On a une dernière activité pour le mois de mai, un peu plus tard, avec une carte au trésor, une édition qui revient, un gros événement quand même.
2: Oui, tout à fait. C'est une manifestation qui est organisée conjointement entre la communauté de communes Bruyères-Vallon-des-Vosges et l'Office de tourisme qui vise à promouvoir la biodiversité et aussi la mobilité douce parce que c'est une animation qui est destinée uniquement aux vététistes à partir de 10 ans. Donc c'est une animation qui va se dérouler toute la journée en pleine nature. Les participants se verront remettre une cartographie avec une feuille de route. Donc là, il y aura des points à retrouver sur la carte. Donc, il faudra se localiser sur la carte, aller sur différents points en VTT, trouver des panneaux, répondre à des énigmes. Donc, voilà, une belle journée en perspective pour valoriser la pratique du cyclo de manière générale. Donc, le point de rendez-vous, c'est à 9h30 à Docel. Et donc, il y a une bonne vingtaine de kilomètres à parcourir sur cette journée-là. Il faudra effectivement peut-être apporter son pique-nique, bien qu'il y aura des stands de ravitaillement sur place. Et là, bien sûr, pour la bonne organisation de la journée, il faut réserver auprès de l'Office de tourisme. Et bien sûr, on rappelle que cette animation est entièrement gratuite.
1: Alors justement, si on souhaite réserver ou se renseigner un peu plus sur ce qui se passe à Bruyères et aux alentours, comment on peut faire ?
2: Alors, on peut nous contacter par téléphone, regardez bien sûr notre site internet tourisme-bruyères.com et pour réserver les animations en ligne, il est possible d'aller sur notre boutique dédiée boutique.tourisme-bruyères.com.
3: La médiathèque de Dompère vient nous ouvrir ses portes et puis sa programmation pour le mois de mai. Et pour cela, nous sommes en compagnie de Mathilde Benet. Donc, vous êtes la responsable de la médiathèque. Alors, on va démarrer avec un nouvel atelier.
4: Le crochet, création de crochet avec Daniel. Avec Daniel, pareil, une bénévole de la médiathèque, la pro du crochet, comme on dirait. Donc, le samedi 23 mai, vous pouvez venir crocheter pareil, une petite création, un petit projet qu'elle vous proposera. C'est sur réservation et c'est à partir de 9h30.
3: Alors, est-ce qu'il faut prévoir du matériel pour venir à cet atelier ?
4: Tout à fait, le matériel n'est pas fourni, donc prévoir son petit crochet.
3: On va vous redemander, est-ce que cet atelier est payant ?
4: Non, il n'est pas payant. On demande juste, effectivement, comme je l'ai pu le dire précédemment, une adhésion à l'année. Voilà, pour pouvoir profiter de toutes les animations toute l'année.
3: Et puis, il faut compter combien de temps pour cet atelier ?
4: La matinée, 9h30 midi généralement, parce que c'est bien plus qu'un atelier crochet. C'est aussi un moment très convivial, très familial, très convivial, où on prend le temps de prendre un café, un thé, de discuter, d'échanger, de manger bien une petite bricole. Enfin, vraiment, c'est bien plus toute l'animation-là. C'est pas seulement la création, certes, mais c'est aussi vraiment l'idée d'échanger et de partager tous ensemble.
3: Donc, tous à vos agendas. Alors, en dehors de vos livres, est-ce que vous avez également d'autres activités proposées quand on s'ennuie chez soi ?
4: Vous pouvez bien sûr venir à la médiathèque. On peut effectivement sortir peut-être un ou deux jeux de société si vous le souhaitez. Parfois, on propose aussi des soirées jeux ou des après-midi jeux de société, souvent pendant les vacances scolaires. On peut effectivement aussi visionner un film. Vous pouvez piocher un film dans nos différents DVD. Et puis, on a deux casques audio, donc vous pouvez regarder tranquillement à l'écart votre film. Et puis, pourquoi pas aussi pour les plus petits, faire un petit coloriage en attendant ou un petit pliage, voilà.
3: Et puis, vous avez des postes informatiques. Et pour quelqu'un qui n'est pas très à l'aise avec l'informatique, est-ce que éventuellement on peut vous solliciter ?
4: Oui, effectivement, quand il y a une démarche, une personne qui a une démarche à faire, on lui donne un petit coup de pouce. Et on peut également faire des photocopies à la médiathèque. Alors, elles sont payantes. Noir et blanc 10 centimes et couleur 20 centimes. Mais sinon, vous avez ce service-là à la médiathèque également.
3: Voilà, donc pour quelqu'un qui a un besoin administratif, ça, il peut tout faire à la bibliothèque avec vous.
4: Oui, voilà. Ou du moins, essayons, on va essayer de faire ce qu'on peut.
3: Eh bien, justement, on va vous demander de nous redonner votre numéro de téléphone, mais également peut-être un site internet où l'on pourrait retrouver votre programme.
4: Oui, bien sûr. Alors, nous avons une page Facebook, donc Médiathèque Dompère. que vous pouvez retrouver toutes nos actualités, toutes nos animations, nos achats. On fait des petites tables thématiques ou alors pas mal de nouveautés. Voilà, on vous partage toutes nos actualités. Et puis aussi, vous pouvez aussi nous contacter au 03 29 34 67 57.
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3: L'essentiel de l'actualité, le week-end s'annonce très chaud. Partout en France, une vague de chaleur précoce s'installe sur le pays. 37 degrés attendus dimanche dans le sud-ouest, notamment dans les Landes. Par endroits, les températures pourraient même dépasser les normes de saison de 14 degrés avant une chaleur encore plus marquée la semaine prochaine. Un appel à la grève le 18 juin dans les trois aéroports parisiens à Roissy, Orly et Le Bourget. Les syndicats dénoncent un durcissement des habilitations de sécurité. Une perquisition a eu lieu à l'Élysée dans l'enquête sur les marchés liés aux panthéonisations. Le parquet national financier s'intéresse à des soupçons de favoritisme, corruption et trafic d'influence autour de contrats d'organisation de cérémonies. Gabriel Attal, officiellement candidat à la présidentielle 2027, l'ancien Premier ministre l'a annoncé lors d'un déplacement dans l'Aveyron. Déjà très présent sur le terrain depuis plusieurs semaines, il veut maintenant s'imposer face à Édouard Philippe dans la course à l'après-Macron. Et puis, avant la palme d'or du festival de Cannes ce samedi, la palme Dog a été attribuée sur la Croisette. C'est du sérieux. La chienne Yuri a été récompensée. L'animal, recueilli dans un refuge avant le tournage, a été distingué pour son rôle dans La Chienne qui se déroule au Chili. Le film est attendu l'an prochain.
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1: Bienvenue dans ce bulletin météo. On s'intéresse à ce samedi 23 mai, 143e jour de l'année, et on souhaite une bonne fête à tous les Didier. L'indice de fiabilité est très bon cette journée. Au réveil, le ciel vosgien s'éveille sous de belles éclaircies, avec quelques voiles nuageux légers qui ne ternissent en rien la luminosité. Dès le lever du soleil, la douceur est déjà au rendez-vous, dans la plaine comme sur les hauteurs. L'après-midi place un soleil généreux d'est en ouest directement, les températures grimpent. On profite d'un après-midi printanier à souhait, idéal pour se balader. La soirée reste douce et agréable, le ciel demeure dégagé et la nuit pourrait être fraîche sur les crêtes. Côté température, les minimales sont en légère hausse, 10 degrés sur Neuchâtel et le pays de la Meuse, 9 degrés dans la capitale vosgienne, ainsi que 12 degrés sur le secteur Jérômois. Au plus chaud, nous aurons 28 degrés à Épinal, une belle remontée, ainsi que dans les plaines. 28 degrés toujours du côté des Néocastriens et 25 degrés à la Perle des Vosges ainsi que sur les hauteurs du massif. Le vent de secteur nord est faible avec parfois des pointes à 25 km/h. Le lendemain dimanche, l'indice de fiabilité reste très bon. Aux aurores, la voûte céleste s'offre dans toute sa splendeur dès le matin sans le moindre nuage à l'horizon. L'air est doux et les Vosgiens peuvent profiter d'une matinée ensoleillée. En seconde partie de journée, le mercure progresse encore, franchissant les 30 degrés dans la plaine. Un dimanche de Pentecôte avec une chaleur quasi estivale, du pays thermal jusqu'à la cité de l'image. On conseille de se mettre à l'ombre en milieu d'après-midi à cause de l'indice UV élevé. La soirée restera lumineuse et très agréable jusqu'au coucher du soleil. La nuit se rafraîchit ensuite en altitude, tandis que la plaine garde sa douceur. Côté thermomètre, le mercure continue de grimper, car même au plus froid, on attend encore 12 degrés dans le bassin de la Meuse, 13 degrés du côté d'Épinal et de la Plaine, ainsi que 14 dans les Hauts-de-Vosges. Pour les maximales, elles sont chaudes, avec 29 degrés à la préfecture vosgienne et à Neuchâtel, et 26 degrés en altitude du côté de Gérardmer. Le vent est encore orienté nord-est, avec cette fois des rafales jusqu'à 30 km/h. La semaine qui s'annonce prolonge cet élan printanier. Le soleil et la chaleur restent bien installés sur les Vosges, avec des températures qui pourraient dépasser les 30 degrés en début de semaine. Pour suivre les prévisions détaillées, retrouvez-nous sur radiocristal.org.
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2: L'essentiel de l'actualité, le week-end s'annonce très chaud. Partout en France, une vague de chaleur précoce s'installe sur le pays. 37 degrés attendus dimanche dans le sud-ouest, notamment dans les Landes. Par endroits, les températures pourraient même dépasser les normes de saison de 14 degrés avant une chaleur encore plus marquée la semaine prochaine. Un appel à la grève le 18 juin dans les trois aéroports parisiens à Roissy, Orly et Le Bourget. Les syndicats dénoncent un durcissement des habilitations de sécurité. Une perquisition a eu lieu à l'Élysée dans l'enquête sur les marchés liés aux panthéonisations. Le parquet national financier s'intéresse à des soupçons de favoritisme, corruption et trafic d'influence autour de contrats d'organisation de cérémonies. Gabriel Attal, officiellement candidat à la présidentielle 2027, l'ancien Premier ministre l'a annoncé lors d'un déplacement dans l'Aveyron. Déjà très présent sur le terrain depuis plusieurs semaines, il veut maintenant s'imposer face à Édouard Philippe dans la course à l'après-Macron. Et puis, avant la palme d'or du festival de Cannes ce samedi, la palme Dog a été attribuée sur la Croisette. C'est du sérieux. La chienne Yuri a été récompensée. L'animal, recueilli dans un refuge avant le tournage, a été distingué pour son rôle dans La Chienne, qui se déroule au Chili. Le film est attendu l'an prochain.
3: Bienvenue dans ce bulletin météo. On s'intéresse à ce samedi 23 mai, 143e jour de l'année, et on souhaite une bonne fête à tous les Didier. L'indice de fiabilité est très bon cette journée. Au réveil, le ciel vosgien s'éveille sous de belles éclaircies avec quelques voiles nuageux légers qui ne ternissent en rien la luminosité. Dès le lever du soleil, la douceur est déjà au rendez-vous dans la plaine comme sur les hauteurs. L'après-midi place un soleil généreux d'est en ouest directement. Les températures grimpent. On profite d'un après-midi printanier à souhait, idéal pour se balader. La soirée reste douce et agréable, le ciel demeure dégagé et la nuit pourrait être fraîche sur les crêtes. Côté température, les minimales sont en légère hausse, 10 degrés sur Neuchâtel et le pays de la Meuse, 9 degrés dans la capitale vosgienne, ainsi que 12 degrés sur le secteur Jérômois. Au plus chaud, nous aurons 28 degrés à Épinal, une belle remontée, ainsi que dans les plaines, 28 degrés toujours du côté des Néocastriens et 25 degrés à la Perle des Vosges, ainsi que sur les hauteurs du massif. Le vent de secteur nord est faible avec parfois des pointes à 25 km/h. Le lendemain dimanche, l'indice de fiabilité reste très bon. Aux aurores, la voûte céleste s'offre dans toute sa splendeur dès le matin, sans le moindre nuage à l'horizon. L'air est doux et les Vosgiens peuvent profiter d'une matinée ensoleillée. En seconde partie de journée, le mercure progresse encore, franchissant les 30 degrés dans la plaine. Un dimanche de Pentecôte avec une chaleur quasi estivale du pays thermal jusqu'à la cité de Limoges. On conseille de se mettre à l'ombre en milieu d'après-midi à cause de l'indice UV élevé. La soirée restera lumineuse et très agréable jusqu'au coucher du soleil. La nuit se rafraîchit ensuite en altitude, tandis que la plaine garde sa douceur. Côté thermomètre, le mercure continue de grimper, car même au plus froid, on attend encore 12 degrés dans le bassin de la Meuse, 13 degrés du côté d'Épinal et de la plaine, ainsi que 14 dans les Hauts-de-Vosges. Pour les maximales, elles sont chaudes, avec 29 degrés à la préfecture vosgienne et à Neuchâtel, et 26 degrés en altitude du côté de Gérardmer. Le vent est encore orienté nord-est avec cette fois des rafales jusqu'à 30 km/h. La semaine qui s'annonce prolonge cet élan printanier. Le soleil et la chaleur restent bien installés sur les Vosges avec des températures qui pourraient dépasser les 30 degrés en début de semaine. Pour suivre les prévisions détaillées, retrouvez-nous sur radiocristal.org.
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0: langage comme les hésitations ou les Certaines entreprises les utilisent donc pour automatiser leur campagne d'appel et réduire leur coût de leur centre d'appel. Car oui, un seul système peut ainsi passer des milliers d'appels en quelques heures seulement.
1: Mais ces technologies sont aussi utilisées par des réseaux frauduleux.
0: Oui, par des faux conseillers bancaires, des faux agents de services publics ou encore des faux organismes de rénovation énergétique. Les escrocs exploitent ces robots pour lancer des campagnes d'arnaque à grande échelle. Et pour les particuliers, il devient de plus en plus difficile de repérer la supercherie dès les premières secondes de conversation.
1: Et puis un autre problème, c'est l'usurpation de numéros.
0: Exactement, les fraudeurs peuvent afficher sur votre téléphone un numéro mobile français parfaitement banal, parfois même celui d'un particulier ou d'une entreprise qui n'a rien demandé. Impossible donc à première vue de savoir si l'appel est légitime ou non.
1: Merci Kylian. Et une loi adoptée en 2025 prévoit l'interdiction du démarchage téléphonique sans consentement préalable à partir de l'été prochain. En attendant, il est conseillé de rester prudent.
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0: Bienvenue dans ce nouveau magazine consacré à la thématique culturelle. Et durant ces prochaines minutes, nous allons parler de la compagnie Ultreia. Et pour cela, j'en accueille sa metteur en scène, Laureline Fauty. Bonjour.
1: Bonjour.
0: On commence un petit peu à connaître hein, votre compagnie au fur et à mesure des années et des projets que vous montez. On a eu l'occasion de vous recevoir pour parler d'ateliers qui ont eu lieu tout au long de cette année. On aura l'occasion de faire un petit bilan ensemble là-dessus. Mais aujourd'hui, c'est pour un nouveau projet. Bien que ça fait déjà quelques années là aussi que vous collaboriez avec le Festival des Imaginales, les Nocturnes des Imaginales, la compagnie est à nouveau associée à cette programmation. Alors, en deux mots, rappelez-nous tout d'abord, qu'est-ce que c'est que la compagnie Ultreia ?
1: Alors, la compagnie Ultreia, c'est une compagnie artistique et pluridisciplinaire qui est implantée à Épinal depuis maintenant 13 ans. Le travail de la compagnie s'articule autour de trois axes, la création, la recherche artistique et la transmission. Donc moi, je suis metteur en scène de la compagnie Ultreia et mon métier, c'est vraiment de créer des spectacles vivants, ça peut être des performances ou des installations, et de transmettre ma passion à travers, par exemple, des ateliers de pratique artistique ou des stages, et puis vraiment voilà, d'inventer des formes un petit peu innovantes autour du spectacle vivant.
0: Y compris des formes pluridisciplinaires, comme vous le disiez, puisque l'idée, c'est aussi de plus en plus de faire ces spectacles multidisciplines.
1: Exactement, oui.
0: Et c'est le cas pour les Nocturnes des Imaginales. Ça fait combien de temps que vous collaborez avec cette programmation ?
1: Alors là, c'est la troisième édition. En 2024, autour de la thématique Memento Mori du festival, on nous avait proposé une carte blanche. J'avais créé un spectacle qui s'appelle Traces au Centre culturel d'Épinal. L'année dernière, on avait créé à la Basilique Saint-Maurice un spectacle qui s'intitule Et j'ai continué à regarder vers le soleil. Là, c'était la thématique hors norme. Et cette année, la thématique du festival, c'est Alter Ego. Et donc, j'ai proposé à la ville le projet Nexus.
0: Alors, on va entrer dans ce projet, mais juste pour revenir sur ces deux autres spectacles, pour bien comprendre la progression, ou du moins de la continuité dans la recherche, puisque c'est toujours ce que vous faites au niveau de la compagnie Ultreia, c'est que vous commencez par le centre culturel, Trace, c'est en intérieur.
1: Oui.
0: C'est un espace qui est quand même assez restreint, on ne peut pas parler de grandes jauges, mais... Déjà, il y avait cette idée de projection vidéo, déjà il y avait tout ça qui s'y retrouvait ?
1: Oui, en fait c'est un espace relativement intimiste, hein, puisque le centre culturel, à la base, c'est pas du tout un espace dédié au spectacle vivant. Donc on a reconstitué un appartement des années 70 pour raconter l'histoire d'une personne en fin de vie. Et donc les spectateurs qui étaient dans cet appartement, c'était limité à 40 personnes, la jauge, pouvaient justement rentrer dans l'univers de cette personne et puis avoir des projections vidéo de la voix, du son, de la musique, en fait, tout autour d'eux. Donc, on a commencé à inventer comme ça des formes immersives à petite jauge autour d'une narration un petit peu sensible et poétique. L'année dernière, à la Basilique, j'avais envie de travailler sur la cécité autour de l'histoire de Jacques Semlin, qui est historien, politologue et chercheur au CNRS à Paris.
0: Ça avait un lien avec la thématique, hein, toujours, du festival.
1: Bien sûr, bien sûr. En fait, son parcours, est, pour moi, c'est un parcours hors norme. En fait, il raconte dans son livre « J'arrive où je suis étranger » tout son chemin, on va dire, vers la cécité. Et en même temps qu'il perd la vue, il parle dans son livre, et c'est très beau puisqu'on a pu l'interviewer, de comment il a essayé de chercher la lumière à travers la connaissance. Donc il a énormément étudié ce qui est son territoire de recherche, les génocides, les violences extrêmes. Alors, dans l'actualité, en plus, on entend énormément de choses. On va dire le plus sombre de l'âme humaine, comment à l'intérieur de ça, il peut y avoir des résistances, on va dire, positives, comment il peut y avoir de la solidarité entre les êtres alors qu'ils traversent le plus terrible. Et j'ai aimé en fait ce parcours-là parce qu'en même temps, dans les images, on a pu travailler sur des images réalistes, mais aussi sur une interprétation de ce que pourrait être ce qu'une personne aveugle peut percevoir du monde extérieur. Donc pour moi, ça a été vraiment intéressant de travailler à la Basilique parce que c'est un espace pareil atypique et d'enlever toutes les chaises de la nef et de proposer comme ça des grandes tentures sur lesquelles on projetait un miroir sans teint. Les spectateurs étaient vraiment immergés dans l'image et pouvaient tout d'un coup avoir leur perception visuelle complètement altérée et se retrouver au milieu voilà, de qu'est-ce que je suis en train de voir, qu'est-ce qu'on me montre et en même temps qu'est-ce que c'est que ce voyage qu'on me raconte, comment moi ça me parle et comment je peux faire face à l'adversité pour inventer justement une nouvelle histoire qui peut faire sens et qui peut faire aussi lumière.
0: C'est une installation particulière parce que là cette fois-ci, autant au centre culturel, étant donné la configuration, le public était face, comme il y a une scène et une installation pour le public, là c'était vraiment le public au centre du spectacle.
1: Exactement, oui. Et puisqu'ils étaient immergés dans l'image et le son qui était tout autour d'eux, spatialisé autour d'eux. Oui.
0: Et c'était du fait de la configuration des petites jauges, et du coup vous organisiez aussi des animations, j'ai pas le bon terme, vous avez appelé ça des interperformances entre les représentations pour que le plus grand nombre puisse venir et voir ce spectacle.
1: Oui. Oui, en fait, on avait le souci d'accueillir les spectateurs. Généralement, les nocturnes des Imaginales, en fait, les spectateurs déambulent dans la ville et voient des vidéos, des mappings, en fait, sur les façades. Et donc, il n'y a pas vraiment de restriction de jauge. Là, au Centre culturel, on avait limité à 40 personnes par spectacle. Donc, c'était des performances de 10 minutes qui se jouaient toutes les 30 minutes. À la Basilique, on a raccourci. C'était 10 minutes, mais toutes les 15 minutes. Et donc, les 5 minutes de battement où les spectateurs rentrent, sortent, il y avait effectivement des petits clins d'œil par rapport au spectacle pour continuer la narration avec des éléments du spectacle, mais où par exemple ils avaient d'autres images, d'autres sons, d'autres visuels qui leur apparaissaient, des questions par exemple pour s'immerger dans l'ambiance du spectacle avant même d'avoir la performance. Donc c'est vrai que c'était des formes un petit peu particulières, mais on est vraiment ravis parce que ça nous a permis d'accueillir énormément de monde. À la Basilique Saint-Maurice, on a accueilli pas loin de 1400 personnes sur 3 soirs, donc voilà, c'était vraiment un très très beau projet, un bel accueil du public.
0: Et cela, c'était donc l'année dernière. Et bien, ce que je vous propose, Laureline Fautier, vous restez avec nous. On va poursuivre sur cette présentation de votre compagnie et de son travail dans le cadre des Nocturnes des Imaginales avec la compagnie Ultreia. Et ce sera dans quelques instants pour la deuxième partie de ce magazine. Alors surtout, restez connectés à Radio Cristal.

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1: Deuxième partie de ce magazine consacré à la thématique culturelle et autour de la compagnie Ultreia et du Festival des Imaginales qui accueille les Nocturnes des Imaginales. Et la compagnie Ultreia fait partie de ce programme depuis déjà quelques années. On a eu l'occasion en première partie avec vous, Laureline Feutti. Je rappelle, vous êtes metteur en scène pour la compagnie. Nous avons eu l'occasion de présenter ces deux dernières années, ces deux dernières prestations dans le cadre de ce festival et des Nocturnes des Imaginales. Cette année, un nouveau projet, vous êtes allé en grandissant. On voit encore plus grand pour 2026 ?
2: Oui, c'est un projet encore plus ambitieux parce qu'il va se situer au tribunal d'Épinal, côté parking, donc à l'arrière du bâtiment. En fait, il y a trois immenses façades sur lesquelles on va projeter de la vidéo et sur le parvis aussi où on évoluera. Donc là, ça représente pas loin de 100 mètres linéaires de projection vidéo. Donc c'est pour dire trois fois plus gros que ce qu'on avait fait à la basilique.
1: C'est un projet extérieur.
2: En extérieur, donc il n'y aura pas de limitation de jauge. Mais voilà, avec une thématique aussi sensible, puisque cette année, le Festival des Imaginales, la thématique est l'alter ego. Et donc, j'ai inventé une forme qui questionne à la fois le rapport à soi, à l'autre et à ce qui nous relie. En fait, Nexus, ce sera une performance toujours immersive, hein, puisque les spectateurs seront sur le parvis, donc immergés dans le son et l'image, mais avec une dimension complètement démultipliée, on va dire, pour justement un petit peu rentrer dans un voyage à la fois initiatique et poétique pour aller à la rencontre justement de l'autre tout autant que de soi-même. C'est vraiment la quête du personnage, symbolique bien sûr, mais je pense qu'on peut se reconnaître vraiment dans cette quête-là un petit peu personnelle. Qu'est-ce qui fait sens, qu'est-ce qui vibre en chacun de nous et qu'est-ce qui fait ce lien invisible entre tous les êtres? Voilà la thématique du spectacle.
1: Alors, on ne va pas tout dévoiler puisque le but sera de venir le découvrir. En revanche, ce qu'on peut rappeler, c'est que c'est le même principe. C'est une configuration de spectacle qui reste assez courte et qui sera entrecoupée par autre chose.
2: C'est une performance du coup qui va durer 10 minutes, donc qui associera à la fois le spectacle vivant et l'art numérique, le mapping vidéo, mais qui sera en alternance avec un autre mapping qui sera projeté sur la fac de droit. Donc, nous, ce sera pareil, 10 minutes qui se jouera toutes les 15 minutes, de 22h à minuit, les 28, 29 et 30 mai prochain. Et puis la petite subtilité cette année, c'est qu'on va proposer à minuit un rendez-vous particulier puisqu'on va faire les afters de Nexus comme une after party. En fait, on va donner rendez-vous aux spectateurs en fin de soirée, en fin de journée de festival aux spectateurs pour qu'ils deviennent non pas la spectateur du spectacle mais acteur véritablement du vidéomapping puisqu'ils pourront interagir en live avec la vidéoprojection du spectacle.
1: On va y revenir parce que vous avez dit quelque chose d'intéressant. À la Basilique, il n'y avait pas de jeu de scène. Mmh. Là, en revanche, il y en aura.
2: Oui, en fait, la narration, comment j'ai écrit le spectacle, en fait, elle associe à la fois le texte, le son, la vidéo, bien sûr, et le corps en présence, puisque j'évoluerai personnellement dans le spectacle.
1: Une scène qui va être immense, du coup, puisque vous avez 100 mètres de projection linéaire.
2: Un très grand espace, oui.
1: Mais du coup, un seul corps au milieu de toute cette image, est-ce qu'il sera facilement percevable?
2: Oui, puisqu'on travaille justement avec de la lumière, de la vidéo, pour qu'on puisse identifier très clairement les endroits où je serai visible. Et puis, il y a des endroits, en fait, sur le parvis qui sont un petit peu surélevés. Donc, je serai au milieu des spectateurs, mais visible. Exactement, oui. À des endroits spécifiques, puisque du coup, j'ai vraiment travaillé la mise en scène en lien avec le texte.
1: Ce que vous proposez pour l'after party, c'est de prendre votre place, que le public puisse venir se mettre sur cette scène?
2: Pas tellement de prendre ma place, mais d'interagir avec un code bien spécifique qu'on est en train d'inventer pour que, par exemple, s'ils touchent à tel endroit, et bah, du coup, ça va projeter sur la façade derrière eux, enfin devant eux. Donc c'est que eux deviennent, eux, les acteurs du spectacle, mais pas tellement en termes de texte, mais plutôt en termes d'image, en termes de vidéo qu'ils vont pouvoir générer, soit seuls, soit à plusieurs, s'ils sont plusieurs à différents endroits à toucher certains éléments de l'espace.
1: Donc des éléments un petit peu interactifs.
2: C'est ça,
1: dans le cadre de ce rendez-vous. Donc en tout cas, une nouveauté, vous aimez bien proposer comme ça des choses qui sortent de l'ordinaire.
2: Oui, c'est un projet ambitieux, une forme un petit peu innovante, mais j'aime bien aussi bousculer les codes de ce qu'on a l'habitude de voir. Et puis là, je trouve que par rapport à la thématique, l'alter ego, justement, entre le lien à soi et aux autres, je trouve ça intéressant de travailler sur l'interaction de la vidéo parce que justement, c'est un petit peu symbolique symbolique de dire qu'on peut faire lien avec ce que l'on voit. On est toujours les maîtres au final de l'histoire qu'on est en train de construire à l'instant présent.
1: Eh bien, ce sera à découvrir du 28 au 30 mai prochain à Épinal dans le cadre des Nocturnes des Imaginales pour le festival du même nom et avec la compagnie Ultreia et sa metteur en scène Laureline Fauty. On n'a pas fini de parler de ce spectacle hein, parce que j'aimerais encore parler d'autres aspects avec vous, Laureline. Je vous propose pour cela qu'on se retrouve dans quelques instants pour la troisième et dernière partie de ce magazine. Alors à tout de suite sur les ondes de Radio Cristal.

0: 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Troisième partie de ce magazine consacré à la thématique culturelle et autour du Festival des Imaginales et de ses nocturnes, les Nocturnes des Imaginales, et de la compagnie Ultreia qui participe maintenant pour sa troisième année, sa troisième édition, à cette programmation autour du thème Alter Ego pour le festival, on le rappelle, et autour de ce projet que vous venez présenter cette année et qui sera présenté donc les 28, 29 et 30 mai prochains. Laureline, je voulais vous poser cette question, comment on construit un spectacle pareil? C'est-à-dire que vous avez participé aux Nocturnes des Imaginales l'année dernière. Au bout de combien de temps vous avez été sollicité par l'équipe pour envisager une participation cette année?
1: Je tiens à remercier d'ailleurs toute l'équipe de la ville d'Épinal, la direction des affaires culturelles et l'équipe du Festival des Imaginales et des Nocturnes, parce qu'effectivement ils nous ont fait confiance et cette année, ils m'ont proposé de travailler sur cette thématique, ils m'ont donné une carte blanche. J'ai proposé le projet au mois de décembre 2025 et puis il a été validé assez rapidement. Après c'est toujours bien sûr les budgets à peaufiner, le lieu, parce que c'était pas dit que ce soit au tribunal non plus au départ, donc il a fallu vraiment étayer tout ça. Et puis on a construit, parce que c'est un lieu vraiment atypique et qu'on a très peu de temps pour travailler dans l'espace, on a construit une maquette grâce à un bénévole de la compagnie, Michel Terrier, une maquette au 1/10. Donc on travaille en ce moment en résidence à la Maison Romaine, ce qui nous permet vraiment de vidéoprojeter sur cette maquette avec toute l'équipe. Les collaborateurs avec qui je travaille sont David Dorier au niveau de la création du son, Benjamin Kuperberg et Gemji Clément Regnault qui est au niveau de l'art numérique, qui crée en fait vraiment tout l'aspect de la vidéo, et puis Nicolas Pouyès qui est vraiment notre régisseur technique et créateur lumière.
0: Vous êtes combien de personnes dans l'équipe?
1: Là, on est 6 à travailler sur le projet.
0: Pour travailler sur ce projet. Mmh. Et c'est aussi ça, l'une des capacités de la compagnie Ultreia, c'est cette capacité à être à géométrie variable en fonction des projets.
1: Oui, c'est ça. On est un noyau dur de créateurs, de collaborateurs, mais c'est vrai qu'en fonction des projets, moi j'imagine aussi quelles compétences techniques ou artistiques je vais avoir besoin. Donc en fonction de ça, j'invite en fonction les collaborateurs à travailler avec moi.
0: L'année dernière, il n'y avait pas cet aspect spectacle vivant. Vous avez souhaité le remettre cette année. Est-ce que vous êtes dans l'idée de proposer justement un peu plus de spectacle vivant dans ces spectacles de vidéomapping? Parce qu'il faut rappeler quand même que les Nocturnes des Imaginales, c'est principalement, en souvenir de l'ancien festival des images d'Épinal, la projection sur bâtiment.
1: J'ai toujours cette fibre, cet ADN, on va dire, du spectacle vivant. Mais encore une fois, en fonction des formes, en fonction du propos que j'ai envie de raconter, de l'histoire, je m'autorise aussi à inventer des formes avec une présence physique ou pas. Mais c'est vrai qu'à la Basilique, même s'il n'y avait pas de présence physique, il y avait le personnage principal qui était notre fil conducteur et toutes les silhouettes qui pouvaient s'animer, qui étaient vidéoprojetées autour de nous, qui invitaient au final à une présence physique. Et surtout, les spectateurs se retrouvaient au centre. Donc c'est comme si je rends le spectateur actif de la représentation et de se dire qu'en fait, on est en train de construire. Voilà. Et là, d'autant plus sur ce spectacle, d'ailleurs, le terme nexus signifie ça. Si je détaille ce terme, ça signifie une connexion entre différents éléments ou systèmes qui interagissent entre eux. Si le titre du spectacle évoque ça, donc pour moi, tous les spectateurs qui vont se retrouver sur le parvis vont faire partie intégrante du spectacle. C'est pour ça que j'ai envie de pousser les formes pour inviter les spectateurs à ne pas juste venir consommer un spectacle. Alors, je dis consommer entre guillemets, mais en tout cas venir simplement regarder, mais aussi prendre part à la narration et de se dire que peut-être c'est leur histoire, c'est notre histoire commune qui est racontée aussi dans le cadre de ce projet-là, en vivant tout simplement une aventure, une expérience collective, sensible et visuelle.
0: On a présenté là les grandes lignes de ce spectacle. Pour ne pas trop lever le voile dessus, ce que je vous propose, c'est qu'on en revienne aux informations pratiques. Mm-hmm. Vous les avez déjà plus ou moins données et on va rassembler tout ce qui a été éparpillé tout au long de l'émission. Donc, c'est la troisième fois que la compagnie Ultreia participe aux Nocturnes des Imaginales, mm-hmm. qui sont programmées à la fin du mois de mai. On va redonner les dates, oui. Le lieu, bien entendu, et les horaires, avec le rappel aussi de l'after party qui vient remplacer ces interperformances.
1: Alors, ce sera le jeudi 28 mai, vendredi 29 mai et samedi 30 mai de 22h à minuit. Donc, le spectacle durera 10 minutes et jouera régulièrement entre ces créneaux horaires. Et puis, à minuit, chaque soir, ce sera l'after de Nexus sur le parvis, sur le parking du tribunal. Et donc là, tout le monde sera invité à interagir avec le mapping vidéo du spectacle.
0: Voilà, et puis pour toutes les personnes qui veulent en savoir davantage sur la compagnie, sur les projets que vous avez, où est-ce qu'on peut vous retrouver?
1: Alors sur notre site internet www.compagnieultreia.com www.lacomédie.fr. Et puis sur les réseaux, on est aussi présents sur Instagram, Facebook, vous pouvez aussi suivre notre actualité.
0: Et puis bientôt, on aura l'occasion de vous retrouver pour parler un petit peu de ces ateliers que vous avez portés tout au long de l'année, qui arrivent bientôt à leur terme. Et justement, on fera une petite émission bilan autour de ce sujet.
1: Avec
0: je
1: plaisir.
0: Vous dis à bientôt.
1: Merci, à bientôt.
0: 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Moi, je vous dis à très vite sur Radio Cristal pour évoquer une nouvelle thématique avec un nouvel invité.
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1: Bonsoir à tous. À la une de l'actualité, ça y est, le pic de bouchons est passé. 1200 km cumulés tout à l'heure vers 18h. Ça reste bien chargé encore pour quitter l'Île-de-France, mais aussi dans la vallée du Rhône, direction la Méditerranée. Pareil sur l'A8, aussi sur la Côte d'Azur ou sur l'A1 dans le Nord et la Nationale 814 dans le Calvados. Le week-end s'annonce d'ailleurs assez chaud avec une vague de chaleur précoce qui s'installe en France ce week-end. Jusqu'à 37 degrés sont attendus. Dimanche, dans le sud-ouest, notamment dans les Landes, par endroits, les températures pourraient dépasser les normales de saison de 14 degrés avant une chaleur encore plus marquée la semaine prochaine. Un appel à la grève le 18 juin dans trois aéroports, les trois aéroports parisiens à Roissy, Orly et Le Bourget. Les syndicats dénoncent un durcissement des habilitations de sécurité indispensables pour travailler en zone réservée. Ils réclament une commission pour examiner les dossiers contestés et des badges provisoires en attendant les décisions de justice. Une perquisition a eu lieu à l'Élysée dans l'enquête sur les marchés liés aux panthéonisations. Le parquet national financier s'intéresse à des soupçons de favoritisme, corruption et trafic d'influence autour des contrats d'organisation de cérémonies. Gabriel Attal, officiellement candidat à la présidentielle 2027, l'ancien Premier ministre l'a annoncé lors d'un déplacement dans l'Aveyron. Déjà très présent d'ailleurs sur le terrain depuis plusieurs semaines, il veut maintenant s'imposer face à Édouard Philippe dans la course à l'après-Macron. Et puis qui de Nice ou de Lens va décrocher la Coupe de France de football, réponse dès 21h au Stade de France. Les deux équipes vont se disputer une rencontre déjà sous très haute tension. On retrouve sur place Alex Gauthier devant le Stade de France. Alors, quelle est l'ambiance sur place, Alex ?
2: Bonsoir Jacques, bonsoir à toutes et à tous. Et ben là, je suis actuellement à une centaine de mètres du Stade de France dans le cortège niçois, des supporters niçois. Et l'ambiance, je peux vous dire, elle commence doucement mais sûrement à monter, avec au loin devant moi les fumigènes des supporters niçois blancs et rouges. Quasiment tous les supporters ont un maillot sur le dos, hein, des plus jeunes, des familles.
1: Rassurez-nous, il y a des Lensois aussi.
2: Des Lensois, ils sont un peu plus loin. J'en ai vu sortir à la station de métro précédente, donc pas dans ce cortège avec nous.
1: Est-ce que vos supporters ont des pronostics?
2: Non, pas encore. J'ai pas eu l'occasion encore de leur demander, mais j'entendais apparemment qu'ils voulaient faire peur aux Lensois. On sait que Nice ce soir est outsider. Mais voilà, les supporters sont quand même confiants et la fête en tout cas promet d'être belle.
1: Merci beaucoup Alex Gauthier. Nice lance ce soir au Stade de France dès 21h. Bonne soirée à tous.
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1: Bienvenue dans ce bulletin météo. On s'intéresse à ce samedi 23 mai, 143e jour de l'année, et on souhaite une bonne fête à tous les Didier. L'indice de fiabilité est très bon cette journée. Au réveil, le ciel vosgien s'éveille sous de belles éclaircies, avec quelques voiles nuageux légers qui ne ternissent en rien la luminosité. Dès le lever du soleil, la douceur est déjà au rendez-vous, dans la plaine comme sur les hauteurs. L'après-midi place un soleil généreux d'est en ouest directement, les températures grimpent. On profite d'un après-midi printanier à souhait, idéal pour se balader. La soirée reste douce et agréable, le ciel demeure dégagé et la nuit pourrait être fraîche sur les crêtes. Côté température, les minimales sont en légère hausse, 10 degrés sur Neuchâtel et le pays de la Meuse, 9 degrés dans la capitale vosgienne, ainsi que 12 degrés sur le secteur jérômois. Au plus chaud, nous aurons 28 degrés à Épinal, une belle remontée, ainsi que dans les plaines. 28 degrés toujours du côté des Néocastriens et 25 degrés à la Perle des Vosges ainsi que sur les hauteurs du massif. Le vent de secteur nord est faible avec parfois des pointes à 25 km/h. Le lendemain dimanche, l'indice de fiabilité reste très bon. Aux aurores, la voûte céleste s'offre dans toute sa splendeur dès le matin sans le moindre nuage à l'horizon. L'air est doux et les Vosgiens peuvent profiter d'une matinée ensoleillée. En seconde partie de journée, le mercure progresse encore, franchissant les 30 degrés dans la plaine. Un dimanche de Pentecôte avec une chaleur quasi estivale, du pays thermal jusqu'à la cité de Limoges. On conseille de se mettre à l'ombre en milieu d'après-midi à cause de l'indice UV élevé. La soirée restera lumineuse et très agréable jusqu'au coucher du soleil. La nuit se rafraîchit ensuite en altitude, tandis que la plaine garde sa douceur. Côté thermomètre, le mercure continue de grimper, car même au plus froid, on attend encore 12 degrés dans le bassin de la Meuse, 13 degrés du côté d'Épinal et de la Plaine, ainsi que 14 dans les Hauts-de-Vosges. Pour les maximales, elles sont chaudes, avec 29 degrés à la préfecture vosgienne et à Neuchâtel, et 26 degrés en altitude du côté de Gérardmer. Le vent est encore orienté nord-est, avec cette fois des rafales jusqu'à 30 km/h. La semaine qui s'annonce prolonge cet élan printanier. Le soleil et la chaleur restent bien installés sur les Vosges, avec des températures qui pourraient dépasser les 30 degrés en début de semaine. Pour suivre les prévisions détaillées, retrouvez-nous sur radiocristal.org.
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2: L'établissement français du sang poursuit ses collectes à travers la région Grand Est et nous sommes en compagnie d'Olivier Duras, chargé de communication institutionnelle et relations presse. Et avec vous, nous faisons le point sur les prochaines collectes à ne pas manquer. J'aimerais qu'on puisse profiter de l'occasion pour rappeler pour une personne qui n'est pas encore donneur et qui souhaiterait le devenir ou qui pourrait le devenir justement, comment ça se passe un don quand on arrive lors d'une collecte ?
3: Alors déjà au préalable, j'inciterai donc les donneurs à venir sur notre site internet donson.efs.santé.fr ou sur notre appli pour se rendre compte un peu comment se déroule un don, voir un peu les grandes contre-indications et voir s'ils sont un peu en capacité de pouvoir donner, puis voir à quoi correspondent les différents types de dons permettent de soigner telle ou telle maladie. Donc on les incite aussi à prendre rendez-vous pour venir sur nos collectes. Donc ensuite, quand la personne arrive sur la collecte, elle est accueillie par un secrétaire ou une secrétaire qui lui pose quelques questions administratives. Ensuite, le futur donneur remplit un questionnaire. Il y a un entretien médical ensuite. Le médecin ou l'infirmière qui fait l'entretien médical vous déclare apte ou non au don du sang. Si vous déclare apte, vous allez ensuite dans l'espace prélèvement. Le prélèvement de sang total dure un peu moins d'une dizaine de minutes. Et ensuite, quand c'est fini, vous êtes invité à un moment convivial, prendre une petite collation durant 20 minutes, et là, qui est souvent préparée par nos associations de donneurs de sang bénévoles.
2: Un moment aussi pour pouvoir se remettre un petit peu d'attaque pour le restant de la journée. Pour ce qui est des collectes, justement, en cette période de printemps, quelles sont les dates à ne pas manquer pour ce mois de mai ?
3: Eh bien, on a tout d'abord le mardi 26 mai à Épinal, au centre des congrès de 15h30 à 19h30. Le vendredi 29 mai à Certigny, à la salle polyvalente, de 15h30 à 19h30. Le même jour, le vendredi 29 mai à Darnay, à la salle des fêtes, de 16h à 19h30. Le même jour, le vendredi 29 mai à Grand-Jean-Monzé, à la salle polyvalente, 19h30.
2: Et puis pour toutes les personnes qui souhaitent en savoir davantage sur le don du sang, il existe un site internet, une application mobile et également un numéro de téléphone qui lui est national.
3: Oui, tout à fait. C'est le 0800 109 900 et puis on a bien sûr notre appli Don de sang et puis notre site internet donsang.fs.santé.fr.
4: L'Office de tourisme de Bruyères-Vallon-des-Vosges propose son agenda des activités comme tous les mois. On s'intéresse au mois de mai cette fois-ci et nous sommes toujours en compagnie de Claire Bouilly pour en parler. Donc Claire, vous êtes la responsable communication au sein de cet office de tourisme. On a une dernière activité pour le mois de mai, un peu plus tard, avec une carte au trésor, une édition qui revient, un gros événement quand même.
5: Oui, tout à fait. C'est une manifestation qui est organisée conjointement entre la communauté de communes Bruyères-Vallon-des-Vosges et l'Office de tourisme qui vise à promouvoir la biodiversité et aussi la mobilité douce parce que c'est une animation qui est destinée uniquement aux vététistes à partir de 10 ans. Donc c'est une animation qui va se dérouler toute la journée en pleine nature. Les participants se verront remettre une cartographie avec une feuille de route. Donc là, il y aura des points à retrouver sur la carte. Donc il faudra se localiser sur la carte, aller sur différents points en VTT, trouver des panneaux, répondre à des énigmes. Donc voilà, une belle journée en perspective pour valoriser la pratique du cyclo de manière générale. Donc le point de rendez-vous, c'est à 9h30 à Dossel. Et donc, il y a une bonne vingtaine de kilomètres à parcourir sur cette journée-là. Il faudra effectivement peut-être apporter son pique-nique, bien qu'il y aura des stands de ravitaillement sur place. Et là, bien sûr, pour la bonne organisation de la journée, il faut réserver auprès de l'Office de tourisme. Et bien sûr, on rappelle que cette animation est entièrement gratuite.
4: Alors justement, si on souhaite réserver ou se renseigner un peu plus sur ce qui se passe à Bruyères et aux alentours, comment on peut faire ?
5: Alors, on peut nous contacter par téléphone, regardez bien sûr notre site internet tourisme-bruyères.com et pour réserver les animations en ligne, il est possible d'aller sur notre boutique dédiée, boutique.tourisme-bruyères.com.
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1: Chers auditeurs, bonjour. Le titre du CD que vous aurez le plaisir d'entendre est, je le dis en français, Le Jardin des Délices. Ce titre est tiré d'un recueil de Jacob van Hey, qui était carillonneur, compositeur, organiste et excellent flûtiste. Il est né à Veugle, à Utrecht, en 1590, et y a vécu. On venait de loin pour l'entendre carillonner dans la cathédrale et surtout pour apprendre de lui l'accord des cloches. Donc le titre de son recueil qui a donné le titre à ce CD. J'espère que vous apprécierez autant que moi ces très belles musiques de la fin du XVIe et du XVIIe siècle, jouées avec brio et beaucoup de musicalité par Pamela Torby à la flûte à bec et Andrew Lawrence King à la harpe. Pour commencer, voici une pièce de Diego Ortiz, jouée sur une flûte alto en sol et une harpe double baroque espagnole. C'est le Ricercada Seconda de Tenore, tiré du recueil Tratado de Glosas, qui est de 1553.

Vous venez d'entendre l'extraordinaire flûtiste Pamela Torby, accompagnée par le non moins fameux Andrew Lawrence King, dans un Richard Carey de Diego Ortiz. Et voici maintenant une pièce en variation sur un thème tout simple que vous reconnaîtrez. Mais si le thème est simple, les variations demandent une grande virtuosité. C'est donc Pamela Torby qui joue sur une flûte soprano et est accompagnée par Andrew Lawrence King sur une harpe triple. Et c'est une pièce du fameux Jacob van Eyck dont je vous parlais tout à l'heure.

C'était une pièce de Jacob van Eyck, jouée avec brio par Pamela Torby-Flutabek et Andrew Lawrence King à la harpe baroque triple. Toujours en compagnie de ces artistes, voici une autre pièce de Jacob van Eyck qui s'appelle « Les bouffons ». Cette pièce est justement tirée du recueil qui s'appelle « Le jardin des délices ». Pamela joue sur une flûte alto en sol et elle est accompagnée cette fois par un psaltérion.

C'était Pamela Torby sur une flûte à bec en sol et Andrew Lawrence King qui interprétait les bouffons de Jacob van Eyck. Nous restons avec ces merveilleux artistes et vous entendrez la sonata seconda à soprano solo, mais avec un accompagnement, du compositeur italien Dario Castello, qu'on trouvait comme maître de chapelle à Venise en 1625, ville où il vécut toujours.

C'était la très belle sonata seconda de Dario Castello, interprétée par Pamela Torby flûte à bec et Andrew Lawrence King à la harpe baroque triple. Et voici maintenant pour harpe seule, Sorrow, Sorrow Stay de John Dowland.

Vous venez d'entendre une pièce de John Dowland jouée sur la harpe triple par Andrew Lawrence King. Nous entendrons de nouveau Pamela Torby, cette fois sur flûte ténor et accompagnée par la harpe baroque triple. C'est une pavane lacrymée, donc pavane des larmes, du compositeur Johann Schopp, qui est un violoniste virtuose, né en Allemagne en 1590, et c'est d'après les fameuses pavanes lacrymées de John Dowland.

Pamela Torby flûte à bec ténor et Andrew Laronsking à l'harpe triple nous interprétaient Pavane Lacrimae de Johann Schopp. Et pour la suite, nous réentendrons la harpe seule dans We Pew No More de John Dowland.

C'était Andrew Lawrence King à la harpe dans une œuvre de John Dowland. Voici maintenant de Giovanni Bassano et d'après Lassus, Suzanne un jour, jouée à la flûte alto en sol par Pamela Torby et à la harpe baroque par Andrew Lawrence King.

Vous venez d'entendre Pamela Torby à la flûte à bec et Andrew Lawrence King à la harpe. Ils jouaient Suzanne un jour du compositeur Giovanni Bassano. Voici une pièce pour harpe seule de Biagio Marini. C'est une passacaille.

C'était Andrews Larenkin qui interprétait sur la harpe triple une passacaille de Biagio Marini. Vous entendrez maintenant Pamela Torby à la flûte soprano et Andrew Larenkin à la harpe baroque qui joue la sonata seconda de Giovanni Battista Fontana.

Pamela Torby à la flûte à bec et Andrew Lawrence-King à la harpe baroque interprétaient la sonata seconda de Giovanni Battista Fontana. Toujours avec nos super musiciens, voici de Jacob van Eyck, Amarilli mia bella.

C'était Amarilli Mia Bella de Jacob van Eyck que nous interprétaient Pamela Torby Flutabek et Andrew Laurensking, harpe triple. Et maintenant, nous retrouvons l'harpe seule dans un Ritschercar de Diego Ortiz qui est sur le thème de douce mémoire.

Du compositeur Diego Ortiz, c'était le Recercada Prima Sobre Dulce Mémoire. Et à la harpe triple, c'était le très bon harpiste Andrew Lawrence King. Et voici, pour terminer notre écoute de ce très beau CD, avec Pamela Torbi flûte à bec et Andrew Lawrence King, une pièce de Giovanni Bassano qui porte le titre de « Frais et gaillard ».

0: Pamela Torby, flûte à bec, et Andrews Laronsking, harpe baroque, nous ont régalé avec ces belles musiques du XVIe et du XVIIe siècle, tirées du CD Line Record, qui porte le titre de Jardin des délices. C'est un titre en anglais. La dernière pièce que vous venez d'entendre était de Giovanni Bassano. Au revoir et à bientôt.
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1: Eubule. Ah, ça vous surprend peut-être, parce que c'est pas le prénom que vous allez donner à votre prochain garçon. Mais ne vous inquiétez pas, Eubule est quand même un très joli nom. Il est formé de deux mots grecs, le premier « e » qui veut dire « bon » et le deuxième « bule » en fait qui veut dire « conseiller ». Donc c'est quelqu'un qui est de bon conseil. On trouve son nom mentionné une seule fois dans toute la Bible, à la fin de la dernière lettre que l'apôtre Paul a écrite, c'est-à-dire la lettre qu'il a envoyée à un de ses collaborateurs qui s'appelait Timothée, et qui pour nous est la deuxième lettre que Paul envoyait à ce Timothée. Alors c'est vrai qu'on ne sait pas grand-chose de plus à propos d'Eubule. On sait que c'était un membre de la communauté chrétienne de Rome, sans doute, puisque à l'époque où Paul écrit cette lettre, il était prisonnier à Rome, attendant le verdict final et sa condamnation à mort, puisque Paul a fini tué, exécuté par l'Empire romain. Mais pourquoi nous mentionne-t-il ce nom ? Bien d'abord parce que c'était quelqu'un qui devait connaître Timothée, donc quelqu'un qui avait suivi Paul et sa mission d'assez près. Et c'est vrai qu'à Rome, ils ne sont pas forcément très nombreux ceux qui ont beaucoup connu Paul. On sait qu'il est venu en visite à Rome une fois qu'il était déjà prisonnier, qu'il était sous les ordres d'un soldat romain et qu'il y a séjourné environ 2 ans, nous dit le livre des Actes des Apôtres, dans un logement où il avait une certaine liberté, mais toujours avec un soldat qui l'accompagnait, qui vérifiait ce qu'il fait. Alors, c'est vrai que pendant cette période, Paul a eu l'occasion de rencontrer un certain nombre de croyants de Rome, que ce soit des juifs, que ce soit des chrétiens. Et cette personne a dû le rencontrer, de même que Timothée. C'est vrai qu'il est revenu plus tard à Rome, lorsqu'il a été fait prisonnier pour la deuxième fois, puisque après son premier séjour à Rome, il semble qu'il a été libéré, qu'il a pu aller venir. C'est justement pendant cette période qu'il a confié des responsabilités à Timothée dans différents endroits où ils avaient pu travailler ensemble. Et puis, l'autre chose que l'on peut dire à propos d'Eubule, c'est que c'est pas seulement quelqu'un qui habite Rome, qui est chrétien et qui connaît Paul, qui connaît son collaborateur Timothée, mais c'est aussi quelqu'un qui s'intéresse à Paul particulièrement pendant sa dernière captivité avant son exécution et qui se trouve en tête d'une liste où il y a 3 autres personnes. Après Eubule, il y a un certain Pudens, un certain Linus et une certaine Claudia. Donc 3 autres chrétiens qui sont 2 hommes et une femme et qui, comme Eubule, ont fréquenté Paul d'assez près quand il était dans sa prison, cette fameuse prison Mamertine qui est un véritable cachot, pour pouvoir lui transmettre des salutations à envoyer dans ses courriers à quelqu'un qu'ils connaissent comme lui. C'est vrai que quand on lit ce que Paul a écrit dans le reste de cette lettre, on a l'impression qu'il se sent seul, qu'il se sent abandonné, qu'il y a peu de gens qui s'intéressent à lui, qu'il y a finalement, même parmi ses frères chrétiens de la grande ville de Rome, des tas de gens qui sont assez indifférents à son sort, à sa souffrance, à sa misère dans ce cachot sordide. Mais il y en a au moins quelques-uns qui viennent, qui ont des salutations à lui transmettre aux amis auxquels il écrit, et ce groupe de 4 est là, et Eubule est en tête de ce groupe. Et souvent, quand il est en tête, ça veut dire qu'il est le meneur, celui qui a eu l'initiative, qui a poussé les autres à s'intéresser à ce sujet-là. Alors c'est vrai qu'il est de bon conseil, donc c'est normal qu'il soit en tête. Peut-être que c'est aussi un petit clin d'œil pour chacun et pour chacune d'entre nous. Lorsque nous avons affaire à des gens qui rencontrent une difficulté ou un autre, c'est pas mal ce bon conseil de stimuler les autres à une aide, à une attention, à quelque chose qui montre à celui qui est en difficulté qu'il n'est pas tout seul, qu'on l'abandonne pas, qu'on ne l'a pas perdu de vue. Alors, merci Eubule, essayons de commettre moins de bulles dans notre propre vie.
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2: Quel chagrin quand une mère perd son fils bien-aimé. C'est toujours douloureux de ne plus avoir avec soi ceux qui nous ont accompagnés durant la vie. Face à l'échéance fatale de la mort, nous sommes amenés tôt ou tard à nous poser des questions. Qu'est-ce que la mort? Pourquoi la mort? Qu'y a-t-il après la mort? La Bible nous donne des réponses à ces questions. Mais pour comprendre la mort, il faut d'abord comprendre la vie. Dans le livre de la Genèse, au chapitre 2, la Bible nous explique que lorsque Dieu a créé l'homme, qu'il a façonné la terre et qu'ensuite, il a soufflé le souffle de vie et l'homme est devenu un être vivant. La terre plus la substance vitale venant de Dieu nous donne un homme vivant. À l'opposé, le livre de l'Ecclésiaste au chapitre 12 et au verset 8 nous explique qu'à la mort, le souffle de vie retourne à Dieu qui l'a donné, tandis que l'homme, son corps, retourne à la terre. Poussière, l'homme retourne à la terre. On peut l'illustrer avec une lampe de poche. Quand j'ai une pile que je mets en lien avec une ampoule, j'ai la lumière. Par contre, si je sépare la pile que je range dans sa boîte et l'ampoule que je mets à côté, la lumière disparaît. Où est allée la lumière? Elle n'est pas allée ailleurs, elle a simplement cessé d'exister. L'Ecclésiaste décrit donc la mort comme étant le retour à l'inexistence. C'est la raison pour laquelle au chapitre 9, au verset 4 jusqu'au verset 10, il nous est dit que celui qui est mort n'a ni pensée, ni science, ni sagesse, ni amour, ni haine. Il n'a plus aucune part à tout ce qui se fait sous le soleil. Être inexistant peut faire peur. Pourtant, nous avons tous été inexistants. En effet, avant de naître, nous étions inexistants. Était-ce douloureux? Nous n'avions ni amour, ni haine, ni pensée, ni sagesse, ni science. Ce retour à l'inexistence n'est que provisoire, puisqu'en effet, la Bible nous dit qu'à la fin des temps, il y aura la résurrection des morts. C'est ce que Paul explique dans son épître aux Thessaloniciens. Jésus lui-même l'a dit dans Jean, au chapitre 5 et au verset 29. « Ceux qui auront fait le bien ressusciteront pour la vie éternelle. Ceux qui auront fait le mal, eux, ressusciteront pour le jugement. » Ce qu'il adviendra de nous après la mort dépend du choix que nous faisons aujourd'hui. Ce choix détermine notre vie aujourd'hui, mais également au-delà même de la mort. C'est la raison pour laquelle la Bible parle de la mort comme étant un sommeil, un temps de repos entre la vie sur cette terre et la résurrection des morts. Le chrétien n'a donc rien à craindre de la mort. On peut craindre la manière de mourir. On peut craindre les souffrances engendrées dans la mort, par la mort. On peut craindre la solitude de ceux qui restent vivants, tandis que leur bien-aimé s'en va. La tristesse est donc légitime. Mais la mort en elle-même n'est rien pour le chrétien, sinon qu'un retour à l'état dans lequel nous étions avant d'exister, en attendant la résurrection des morts par Jésus lui-même. C'est la raison pour laquelle Paul dira la mort m'est un gain. Parce qu'en tant que chrétien, que croyant convaincu, il savait que même au-delà de la mort, il y a la vie. C'est notre espérance. C'est l'espérance que la Bible nous donne pour tous ceux qui aujourd'hui sont confrontés à l'échéance fatale de la mort. Cette espérance est une espérance que nous voulons garder au plus profond de nous, parce que nous savons que si Christ est ressuscité, c'est parce qu'il a la puissance de ressusciter tous ceux qui lui appartiennent. Et quelle joie ce sera de revoir ceux qui nous ont quittés, de les prendre dans nos bras pour rentrer dans l'éternité. Oui, la Bible nous dit qu'à ce moment-là, il n'y aura plus ni deuil, ni souffrance, ni larmes, car la mort elle-même aura disparu.

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2: À propos, saviez-vous que sécuriser et consoler son enfant ne brime pas son autonomie? Bon, ne nous mentons pas. Qui n'a jamais entendu ou même dit que prendre un bébé dans ses bras trop souvent, trop longtemps, allait le rendre dépendant, capricieux et faire de lui un enfant roi? Et du coup, il faut le laisser pleurer afin qu'il apprenne à s'endormir comme un grand, qu'il ne prenne pas de mauvaises habitudes ou tout autre argument. Or, quelques points doivent être rappelés. Tout d'abord, il est important de réaliser que le nouveau-né est un être sensoriel, vulnérable et perméable. Ce qui signifie que la moindre stimulation soudaine, comme un bruit, une lumière forte, une odeur forte, un mouvement brusque de sa tête, etc., eh bien le plonge dans l'insécurité. Cette insécurité se manifeste alors par un inconfort intérieur profond qui le pousse à appeler au secours par des cris, des pleurs ou toute autre manifestation. En effet, le bébé n'est pas capable de se sécuriser tout seul, car il ne peut tout simplement pas comprendre ce qui se passe, prendre de la hauteur en raisonnant et relativisant, ou encore trouver des solutions pour changer lui-même son inconfort. Il a alors besoin d'être rassuré et de retrouver ainsi la sensation de quiétude à l'intérieur de lui-même. Et c'est ainsi, par le contact physique, l'amour et les soins qu'on lui prodigue, par la présence, la voix et les gestes d'affection qu'il perçoit et reçoit, que l'enfant se calme. Tout cela le rassure sur la fiabilité de son environnement. Se sentant en sécurité, protégé, eh bien il s'apaise et grandit dans ce sentiment-là. Si donc un parent ignore ou ne répond pas aux besoins primaires de l'enfant, du bébé, celui-ci se retrouve naturellement dans un état d'alerte qu'on appelle aussi le réflexe de Moreau. Ce réflexe est un réflexe de survie essentiel. En effet, il a pour fonction d'apprendre au bébé à recevoir la sécurité lorsqu'il sent que son intégrité est mise en danger. Or, au fur et à mesure que l'enfant va recevoir du réconfort, ce fameux réflexe de Moreau va se résorber doucement. Et du coup, ces réactions d'appel à l'aide vont s'atténuer graduellement, car tout simplement, l'enfant en grandissant sera de plus en plus capable de se sécuriser par lui-même. Comprenons bien que si le bébé n'est pas sécurisé, ce réflexe ne disparaît pas. Il peut ainsi nuire au développement et affecter l'équilibre émotionnel de l'enfant qui grandit. Il va créer chez lui notamment de l'anxiété. Ainsi, devant des périodes de grand stress ou d'incertitude, où on sent que notre sécurité intérieure est menacée, ce réflexe-là se réactive simplement parce que le système nerveux n'est pas conçu pour gérer des situations de stress à long terme où l'anxiété nous dépasse. La tension que ressent souvent le parent est de réconforter son bébé tout en voulant le rendre autonome. C'est normal. Mais sachez qu'il y a un temps pour tout. Le bébé a d'abord besoin d'être rassuré face à la panique qu'il vit et ressent fortement en lui. Ses émotions sont très fortes et le bouleversent. Du coup, le prendre dans ses bras, le consoler, le bercer, lui parler, ramène le calme et apaise tout cela. Ne pas le faire installe chez l'enfant de lourdes conséquences. Il peut finir par ne plus exprimer ses inconforts et finalement ne plus faire confiance aussi. Ce qui nourrit ses peurs et c'est ainsi un cercle insidieux qui s'installe. De même, un enfant plus âgé qui traverse une période difficile a besoin qu'on accueille son ressenti avec bienveillance et douceur. Sinon, il peut sentir que sa réaction n'est pas adaptée. Et puis du coup, plus tard, il peut en venir à avoir de la difficulté à exprimer et à reconnaître ses besoins. Ces enfants se sentent souvent seuls et parfois sont pris, enfermés dans une souffrance silencieuse. Bien sûr, certaines émotions de l'enfant nous paraissent exagérées, voire illégitimes. Nous avons alors tendance à les banaliser. Voyons, ce n'est rien, tu vois bien que tu n'as pas à avoir peur, etc. Peut-être que notre propre réaction nous révèle notre propre difficulté à entendre nos ressentis. Notre histoire nous a ainsi construits. Ces manifestations parfois nous dérangent aussi. Pourtant, Il faut comprendre que pour l'enfant, l'émotion est réelle et ce qu'elle provoque en lui est aussi bien réel. Alors comment réagir face à ces appels à l'aide du bébé ou de l'enfant? Tout d'abord, accueillir ce que ressent l'enfant. Je vois bien que tu es triste, que tu as peur, que tu te sens inquiet. Prenez ensuite le temps de l'entendre, de l'écouter. Cela l'encourage à mettre des mots sur ce qui s'est passé. Ce faisant, l'adulte rencontre l'émotion de l'enfant, il est alors empathique, en résonance, et tout simplement le console en le rassurant, le prenant dans ses bras, par exemple. Comme on l'a tous remarqué, en période de grand stress, les enfants vont souvent venir vers vous et demander les bras pour être davantage rassurés. Or, combien de fois n'entendons-nous pas « Arrête de faire le bébé, tu es grand maintenant !» Il s'agit de comprendre là que l'enfant n'est pas en régression. Il a juste besoin d'être réconforté, de se sentir en sécurité. D'ailleurs, ne l'avez-vous pas vous-même expérimenté? Les bras d'un ami qui vous prennent dans une situation difficile ne font-ils pas du bien? Eh bien, quand un enfant traverse une situation qui le dépasse, il a le réflexe de chercher de l'aide, tout comme lorsqu'il était bébé, certes, et qu'il pleurait au moindre inconfort. C'est ce fameux réflexe de Moreau qui se réactive. Il pousse l'enfant à exprimer son besoin d'être assuré pour être apaisé intérieurement et retrouver un état d'équilibre. Parfois, même l'adolescent peut avoir ce genre d'attitude et cela nous surprend en effet. En fonction de chacun, le parent devra trouver comment accueillir avec calme et douceur ces instants. De façon tout à fait surprenante, l'autonomie s'acquiert par la tendresse et l'attention que nous exprimons, que nous manifestons au bébé, auprès de l'enfant et auprès de l'adolescent. En effet, le bien-être qu'ils ressentent alors augmente au fur et à mesure. Ces actes de présence, ces contacts, ces manifestations parfois tactiles ou autres, viennent nourrir la ligne d'affectivité. Ils se trouvent alors rassurés de constater que le parent est là et que tout va bien. Peu à peu, ils développent ses propres capacités de confiance en lui-même et en la vie. Ainsi, ne vous demandez plus comment rendre votre enfant plus autonome.
1: C'était « À propos », présenté par Anna Aurouz.
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3: L'essentiel de l'actualité, le week-end s'annonce très chaud. Partout en France, une vague de chaleur précoce s'installe sur le pays. 37 degrés attendus dimanche dans le sud-ouest, notamment dans les Landes. Par endroits, les températures pourraient même dépasser les normes de saison de 14 degrés avant une chaleur encore plus marquée la semaine prochaine. Un appel à la grève le 18 juin dans les trois aéroports parisiens à Roissy, Orly et Le Bourget. Les syndicats dénoncent un durcissement des habilitations de sécurité. Une perquisition a eu lieu à l'Élysée dans l'enquête sur les marchés liés aux panthéonisations. Le parquet national financier s'intéresse à des soupçons de favoritisme, corruption et trafic d'influence autour de contrats d'organisation de cérémonies. Gabriel Attal, officiellement candidat à la présidentielle 2027, l'ancien Premier ministre l'a annoncé lors d'un déplacement dans l'Aveyron. Déjà très présent sur le terrain depuis plusieurs semaines, il veut maintenant s'imposer face à Édouard Philippe dans la course à l'après-Macron. Et puis, avant la palme d'or du festival de Cannes ce samedi, la palme Dog a été attribuée sur la Croisette. C'est du sérieux. La chienne Yuri a été récompensée. L'animal, recueilli dans un refuge avant le tournage, a été distingué pour son rôle dans La chienne qui se déroule au Chili. Le film est attendu l'an prochain.

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1: La ville de Golbey annonce chaque mois l'agenda, en tout cas de ses animations sur Radio Cristal. Et pour en parler, comme d'habitude maintenant, nous sommes en compagnie de Alicia Collot. Donc Alicia, vous êtes chargée de communication au sein de cette ville. Vous avez un agenda plutôt fourni, hein, comme à chaque mois à vrai dire. Et on a comme première animation une nouvelle balade.
2: Oui, donc là, il s'agit d'une balade conviviale qui est donc proposée par Michel Renard, donc qui vous invite à participer à une balade qui est à la portée de tous aux alentours de Golbey. L'inscription se fait auprès de Golbey Animation au 03 29 31 43 77. Le départ aura lieu devant le centre culturel à 14h05.
1: Donc le vendredi 29 mai. Toujours ce même vendredi, on pourra aussi danser et chanter le soir.
2: Donc là, il s'agit d'une soirée karaoké et dansante. La soirée sera animée par Dimitri. L'entrée est à 5 euros. Une petite restauration et une buvette seront sur place. L'ouverture des portes est à 19h30. Et donc, pour réserver votre place, il vous suffit de contacter Golbey Animation au 03 29 31 43 77. Et donc, ça aura lieu au Centre culturel, toujours le vendredi 29 mai à 20h.
1: On pourra aussi participer à la fête des voisins si on habite Golbey, toujours en cette même journée.
2: Effectivement, et donc là, c'est le Centre social Louise Michel qui vous invite à participer à un pique-nique participatif. Il y aura un concert gratuit à 20h. La fête des voisins aura lieu devant le Centre social Louise Michel de 18h à 22h. Et pour réserver votre place, il vous suffit de les contacter au 03 29 34 60 85.
1: Le lendemain, samedi 30 mai, trois activités, encore une journée riche. On peut aussi commencer par un stage de danse nommé Lâcher prise.
2: C'est un moment de bien-être où les participants apprennent à libérer leur énergie, à écouter leurs sensations et à s'exprimer pleinement à travers le mouvement. L'entrée donc est à 5 euros et pour plus d'informations, je vous invite à contacter Golbey Animation au 03 29 31 43 77. Ils pourront vous donner l'heure et le lieu du rendez-vous de ce stage de danse.
1: Toujours le samedi 30 mai, comme je l'ai dit un peu plus tôt, on pourra faire une découverte avec l'abbé Mythe Golbey.
2: Et donc là, il s'agit d'une découverte express. Deux bibliothécaires vous proposent de vous installer confortablement pendant 45 minutes pour découvrir trois jeux, trois BD et trois DVD à l'abbaye Mythe Golbey. Et donc, c'est toujours le samedi 30 mai à partir de 11h.
1: On termine l'agenda de la ville de Golbey pour ce mois de mai avec encore une fois le 30 mai, un rendez-vous au Fort Aventure.
2: Oui, alors là, c'est un événement qui est organisé par la ville de Golbey. Donc le samedi 30 mai de 14h à 17h, le fort de la Grande Haie va se transformer en véritable terrain d'aventure pour les enfants âgés de 6 à 12 ans. Entre défis, rires et esprit d'équipe, cet après-midi sera inoubliable pour les participants. Donc ils auront des énigmes à résoudre, des parcours, des défis d'adresse et des mini-épreuves sportives à accomplir. Pour y inscrire vos enfants, je vous invite à contacter donc la mairie de Golbey et vous avez jusqu'au 22 mai pour le faire.
1: Alicia, si on souhaite se renseigner sur l'intégralité du programme ou savoir quoi faire sur Golbey, comment on peut vous contacter ?
2: Alors vous pouvez contacter directement l'accueil de la mairie au 03 29 31 23 33 et sinon on a également une page internet donc golbey.fr et une page Facebook.
3: Jusqu'au 25 mai prochain se tient la 43e édition du Floréal musical d'Épinal et sa programmation se poursuit. Nous sommes en compagnie de la présidente du festival, Martine Audasso, pour nous présenter le prochain de ses concerts. Il reste un concert dédié à l'amour.
4: Oui, un concert qui s'appelle Vive l'amour. Avec Julie Depardieu.
3: Ce n'est pas la Saint-Valentin pourtant, mais...
4: Non, mais on l'a fait quand même.
3: Il n'y a pas de mal.
4: Avec Julie Depardieu, Juliette Turel et Hélène Couvert. Donc ça sera un voyage original entre lettres d'amour et musique. Il y a eu un gros travail de recherche sur la correspondance entre les musiciens, entre Mozart qui écrit 200 lettres d'amour à Constance, entre Clara et Robert Schumann qui s'aimaient à la folie, qui se sont écrits un tas de lettres. Voilà, entre Debussy qui écrivait à sa femme et qui a écrit aussi à ses maîtresses. Voilà, donc il y a un tas de tourments amoureux qui vont être lus sur scène et mis en musique avec la magnifique flûte de Juliette Hurel qui est soliste à l'Orchestre de Rotterdam. et avec Hélène Couvert qui est une magnifique pianiste. Et je pense que ce sera vraiment un concert peut-être un peu intime, mais vraiment magnifique. Magnifique, et comme c'est dit en conclusion de Julie Depardieu, ça serait une vraie caresse pour l'âme, ce concert.
3: Alors on va rappeler aussi là les aspects pratiques, hein, c'est-à-dire que c'est un horaire le matin cette fois-ci.
4: Oui, alors c'est le lundi de la Pentecôte, donc c'est un lundi férié. Donc lundi 25 mai à 11h à l'auditorium de la Louvière, et attention, un apéritif sera servi au public à l'issue de ce concert.
3: Alors voilà pour les détails sur ces concerts, pour toutes les personnes qui souhaitent en savoir davantage, surtout pour pouvoir prendre ses places puisqu'il y a un tarif d'entrée pour les concerts du festival hors concert partenaire. Je sais qu'il y a différentes méthodes, il y a des abonnements, ce genre de choses. Est-ce que vous pouvez nous donner plus de détails?
4: On a un abonnement passion, donc à 5 concerts. On a un abonnement de 3 concerts au choix, donc des petits abonnements qui sont bien sympathiques. Et puis après, nous avons bien sûr un tarif de place individuelle, voilà, à 28 euros et à 23 euros. Des tarifs groupe à 20 euros. C'est 10 euros pour les enfants de 12 à 25 ans. C'est gratuit pour les enfants de moins de 12 ans.
3: C'est aussi une volonté de rendre la musique accessible à tous, y compris aux familles.
4: Exactement.
3: Que ce ne soit pas forcément de se gréver le budget pour cet événement.
4: Exactement, parce que bon, les enfants ont un tarif vraiment, vraiment dérisoire, et c'est vrai que ça permet un petit peu à tout le monde d'aller au concert. Et puis on a des petits tarifs, vraiment des petits tarifs avec le festival Petit Floréal Tiganiski par exemple à 10 euros, le trio Adendoub à Remiremont est à 10 euros, donc on a vraiment des tarifs accessibles.
3: Et puis deux concerts gratuits quand même à
4: Et deux
3: à
4: concerts
3: rappeler,
4: gratuits.
3: Également. Alors où est-ce qu'on peut se renseigner pour en savoir davantage? Où est-ce qu'on peut réserver ses places?
4: Alors le mieux, c'est à l'Office du tourisme d'Épinal, ou par correspondance à l'Office du tourisme, par téléphone à l'Office du tourisme, bien sûr, au 03 29 82 53 32. Voilà. Et puis, puis sur Internet, il y a aussi le site de l'Office du tourisme d'Épinal, tourisme-épinal.com.
3: Et puis je crois que le festival a lui-même son propre site internet où
4: on
3: peut retrouver tous les détails.
4: Internet, voilà, où on a tous les détails, et ça c'est très important. Sur floreal-epinal.fr.
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1: Bienvenue dans ce bulletin météo. On s'intéresse à ce samedi 23 mai, 143e jour de l'année, et on souhaite une bonne fête à tous les Didier. L'indice de fiabilité est très bon cette journée. Au réveil, le ciel vosgien s'éveille sous de belles éclaircies, avec quelques voiles nuageux légers qui ne ternissent en rien la luminosité. Dès le lever du soleil, la douceur est déjà au rendez-vous, dans la plaine comme sur les hauteurs. L'après-midi place un soleil généreux d'est en ouest directement, les températures grimpent, on profite d'un après-midi printanier à souhait, idéal pour se balader. La soirée reste douce et agréable, le ciel demeure dégagé et la nuit pourrait être fraîche sur les crêtes. Côté température, les minimales sont en légère hausse, 10 degrés sur Neuchâtel et le Pays de la Meuse, 9 degrés dans la capitale vosgienne, ainsi que 12 degrés sur le secteur Jérômois. Au plus chaud, nous aurons 28 degrés à Épinal, une belle remontée, ainsi que dans les plaines, 28 degrés toujours du côté des Néocastriens et 25 degrés à la Perle des Vosges, ainsi que sur les hauteurs du massif. Le vent de secteur nord est faible, avec parfois des pointes à 25 km/h. Le lendemain dimanche, l'indice de fiabilité reste très bon. Aux aurores, la voûte céleste s'offre dans toute sa splendeur dès le matin, sans le moindre nuage à l'horizon. L'air est doux et les Vosgiens peuvent profiter d'une matinée ensoleillée. En seconde partie de journée, le mercure progresse encore, franchissant les 30 degrés dans la plaine. Un dimanche de Pentecôte avec une chaleur quasi estivale, du pays thermal jusqu'à la cité de Limoges. On conseille de se mettre à l'ombre en milieu d'après-midi à cause de l'indice UV élevé. La soirée restera lumineuse et très agréable jusqu'au coucher du soleil. La nuit se rafraîchit ensuite en altitude, tandis que la plaine garde sa douceur. Côté thermomètre, le mercure continue de grimper, car même au plus froid, on attend encore 12 degrés dans le bassin de la Meuse, 13 degrés du côté d'Épinal et de la Plaine, ainsi que 14 dans les Hauts-de-Vosges. Pour les maximales, elles sont chaudes, avec 29 degrés à la préfecture vosgienne et à Neuchâtel, et 26 degrés en altitude du côté de Gérardmer. Le vent est encore orienté nord-est, avec cette fois des rafales jusqu'à 30 km/h. La semaine qui s'annonce prolonge cet élan printanier. Le soleil et la chaleur restent bien installés sur les Vosges, avec des températures qui pourraient dépasser les 30 degrés en début de semaine. Pour suivre les prévisions détaillées, retrouvez-nous sur radiocristal.org.
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0: bienvenue dans cette nouvelle émission de notre série consacrée à la thématique de l'histoire des Vosges et l'histoire d'Épinal. Et pour ces prochaines minutes, vous en avez l'habitude, nous sommes en compagnie de Jacques Grasser. Bonjour.
1: Bonjour.
0: Je rappelle que vous êtes agrégé d'histoire et avec vous, nous avons parlé de l'histoire de ces forts qui ont été construits à suite à la guerre de 1870 pour protéger cette ville frontière qui était Épinal. Et finalement, ces forts qui vont servir à la fois durant la Première Guerre mondiale, mais aussi partiellement durant la Seconde, avant petit à petit de tomber en désuétude et d'être, comme on l'a dit précédemment, restauré, remis au goût du jour, entre guillemets, par les associations qui se sont spécialisées dans le patrimoine. Alors, j'aimerais qu'on puisse, avant de parler de libération, revenir sur cette dernière, j'ai envie de dire, ce baroud d'honneur de ces forts qui entourent, qui ceinturent la ville d'Épinal.
1: Oui, alors, effectivement, en 1940, il ne faut pas oublier que l'on a ce qu'on appelle la bataille d'Épinal. La bataille d'Épinal, c'est fin juin, c'est du 18 au 22 juin 1940, avec des troupes françaises retranchées sur la rive droite de la Moselle et qui font face aux troupes allemandes qui arrivent du sud-ouest, donc qui arrivent sur la rive gauche. Et donc l'armée française, enfin du moins ce qu'il en reste à Épinal, prend l'initiative de faire sauter les ponts sur la Moselle. Sauf que nous avons un pont du 170 qui ne saute pas et le pont Carnot à côté du musée départemental qui ne saute qu'à moitié. Et donc les forts à l'époque sont garnis, si j'ose dire, de réservistes sous le commandement d'ailleurs du lieutenant Martin. Lieutenant Martin qui a combattu pendant la guerre de 14 au sein du 8e régiment d'artillerie à pied qui était le régiment d'artillerie des forts d'Épinal en 1914. Et il a aussi participé à la bataille des Vosges, etc. C'était un instituteur. Et donc, il était nommé commandement de ce qu'on appelait la batterie d'Épinal. Donc, avec certains ouvrages qui étaient encore pourvus d'artillerie. Alors, on avait le fort d'Arche qui va être abandonné parce qu'il y a eu un problème à la grosse tourelle 255 au mois de juin, qui faisait très chaud, était coincé. Il y avait le fort d'Uxonnier, mais le fort d'Uxonnier était seul, isolé sur la rive gauche. Donc la garnison s'est faite prisonnière, en fait il n'a pas joué de rôle. Et puis il y avait des forts de rive droite, donc Longchamp, Denieuville, le fort de Jeussé-des-Villers et le fort des Adelphes, qui avaient toujours leur armement, qui avaient une petite garnison, un peu hétéroclite, on va dire, et ces forts ont reçu l'ordre de tirer non seulement sur les Allemands qui arrivaient du sud-ouest, mais aussi sur la ville elle-même, en particulier pour détruire les deux ponts qui étaient encore accessibles. C'est donc ce qui va être fait, et c'est en partie, grâce à eux, si j'ose dire, que le quartier du Boudiou va être démoli, parce qu'évidemment, ils n'avaient pas de plan directeur de tir pour tirer sur la baie de la Moselle dans la ville, c'était pas prévu pour ça, et puis on a même des obus de ces forts qui sont tombés sur l'hôpital.

écrit des articles dans les années 50 dans Liberté de l'Est pour raconter son épopée. Et personnellement, je l'ai rencontré. Il était en retraite de l'Éducation nationale. Il habitait un petit hameau à l'écart de Bain-les-Bains. C'était un original qui s'intéressait à des tas de choses, d'ailleurs, qui a écrit d'ailleurs un bouquin sur le vieil Armand, sur Hardman Mirkop, où il avait participé à la bataille. Et donc voilà le rôle des forts à ce moment-là. Alors après, c'est les Allemands qui vont les occuper, et les Allemands, pendant la guerre, vont se servir des métaux qui étaient dans ces forts, en faisant sauter en particulier les tourelles, en récupérant le métal, puisque les Allemands, pendant la guerre, avaient besoin de métal. Et donc, comme c'était quand même des aciers spéciaux, là, c'était d'autant plus intéressant. Donc, tous ces forts ont été non pas démantelés, mais on a fait sauter les tourelles, donc ils sont béants, quoi, ils sont ouverts. Hein. Sauf le fort Luxeuillier, qui miraculeusement a été conservé, parce que les Allemands en avaient fait d'abord un camp d'internement pour les troupes indigènes, dont le tirailleur. Puis ensuite, ils s'en sont servis comme dépôt de matériel. Donc, ils ne pouvaient pas faire sauter une partie du fort, voilà. Donc c'est comme ça qu'il est resté intact jusqu'après la guerre, jusqu'au moment où le vandalisme s'y est mis, etc. Et heureusement, depuis, les associations s'y sont mis et ont fait un travail extraordinaire dans ces ouvrages. Voilà le rôle des forts pendant la guerre, la Deuxième Guerre mondiale.

0: pendant cette deuxième guerre pour en arriver petit à petit jusqu'à cette libération, libération du territoire qui va arriver, on s'en souvient, qui va commencer par les premiers bombardements sur les côtes, puis les alliés qui vont débarquer, etc. Oui. Un autre débarquement qui va arriver de la Provence, hein, ces deux fronts qui vont petit à petit gagner le territoire. Est-ce qu'on peut revenir sur ces étapes-là qui vont progressivement arriver jusque dans les Vosges, puisque je crois que les Vosges, ça a été un territoire difficile de lutte.
1: Alors, c'est effectivement un territoire qui va être compliqué, d'autant plus que les alliés, alors à la fois américains et français, vont arriver après avoir bataillé, si j'ose dire, depuis la Normandie d'une part, depuis la Provence d'autre part. Alors, ce qu'il faut avoir en tête, c'est que le débarquement du 6 juin, donc débarquement anglo-américain, avec quelques Français, le commando Kieffer, etc., le débarquement de Normandie est une réussite. Mais la bataille de Normandie va être extrêmement sévère. Après, il faut marcher sur Paris, libération de Paris donc fin août, et les Américains arrivent dans les Vosges au début du mois de septembre. Mais ensuite, le 15 août, débarquement de Provence, donc débarquement franco-américain cette fois. Là, d'un côté, depuis la Normandie, on met à peu près trois mois pour arriver dans les Vosges. Débarquement de Provence, ça se passe beaucoup plus rapidement, puisque en l'espace de 3 semaines, les alliés sont dans les Vosges. Et c'est là, quasiment, alors il y a eu des rencontres, etc., en Bourgogne, mais réellement, le front continue s'établit sur la Moselle à partir du mois de septembre 1944. C'est là où on a un front continu, avec la première armée française, Truitt, Belfort, Jura, en direction de Mulhouse, l'armée américaine, la 7e armée du général Patch, qui libère Épinal, donc le 24 septembre. Ensuite, on a la 3e armée américaine de Patton, au nord, avec, en aile droite, la 2e division blindée française, hein, qui va faire la bataille de Dompère, etc., etc., et filer en direction des Vosges. Donc, c'est à partir de là, on a vraiment un front continu, depuis l'armée Patton, d'un côté au nord, jusqu'à la 1ère armée française de Delattre-Tassigny, au sud. Ces armées vont attaquer, on est au mois de septembre, le temps est très médiocre, il va y avoir très rapidement de la neige, les alliés sont loin de leur plage de débarquement, donc il faut ramener quand même le carburant, les munitions, la nourriture, etc. etc. Hein, c'est quand même des dizaines de milliers d'hommes hein, qui sont là, et de matériel lourd. En plus de ça, les blindés, par exemple, ben, ils sont venus avec leurs chenilles depuis la Normandie. Les blindés américains, c'est des chiens en caoutchouc, donc c'est usé. Les Allemands, eux, sont dos au mur, si j'ose dire, dos à l'Allemagne, donc ils ont un ravitaillement beaucoup plus court, et ils défendent, cette fois, leur pays. Donc c'est pas la même mentalité non plus, et c'est des troupes aguerries.

0: contrairement aux Américains qui arrivent, qui découvrent. Et donc, on va mettre quand même 5 mois pour traverser les Vosges. Pas oublier que la dernière localité du département à être libérée, c'est Le Valtin, qui est libérée au début du mois de janvier 1945, dans le cadre de la réduction de ce qu'on appelle la poche de Colmar.
1: Ce qui nous prouve quand même que le relief vosgien fait office de frontière assez naturelle entre les deux territoires.
0: Complètement. Alors d'autant plus que, en dehors des conditions éprouvantes pour les hommes et le matériel, c'est l'hiver. Et l'hiver 44-45 est un hiver particulièrement froid, enneigé, contrairement à nos hivers aujourd'hui. Et donc, de très grandes difficultés. Il faut imaginer la première armée française, des tirailleurs algériens, des goumiers marocains qui arrivent avec leur matériel dans les Vosges. Bon, c'est quand même un climat qu'ils n'ont pas l'habitude de... Et donc, c'est très, très éprouvant. Hein. C'est quelque chose, des conditions terribles. D'ailleurs, on a quand même beaucoup de documents. Hein. On a beaucoup de photos, des films, etc., tournés en particulier par les Américains, où on voit effectivement les conditions terribles. Et l'année 44, c'est effectivement l'année de la libération de la plus grande partie du territoire français. Mais il ne faut pas oublier que la bataille va continuer au début de 1945. C'est-à-dire tout le territoire n'est pas libéré. Strasbourg est libéré en novembre 1944. Il ne faut pas oublier, au moment de Noël, la bataille du Honeck, donc décembre 1944, Noël 1944, avec le 4e régiment de tirailleurs tunisiens. Il ne faut pas oublier la bataille des Ardennes, aussi. Donc, il y a lieu tout ça. Et donc, la guerre continue en 1945. Hein. N'oublions pas que ça s'arrête seulement le 8 mai. Hein. Et donc, voilà. Donc, on n'est pas encore là, en 1944. Tout le territoire national n'est pas encore totalement libéré. Alors, le département des Vosges l'est pratiquement. Et donc, c'est la raison pour laquelle l'État a établi aujourd'hui des actes de mémoire pour se souvenir des événements de 1944. Alors, je dis événements. C'est-à-dire que ce n'est pas seulement la libération avec les Américains qui arrivent, comme on le voit avec la libération de Paris, par exemple, hein, avec la foule dans les rues, etc. Ce n'est pas exactement ça. C'est aussi tout le reste, c'est-à-dire les débarquements, les batailles très dures, hein, bataille de Normandie, c'est quelque chose de terrible. Les batailles, bah, chez nous, bataille, c'est aussi à la fois les batailles de libération, mais c'est la bataille de Dompère, par exemple, le 13 septembre, hein, qui est une bataille de blindés, extrêmement, extrêmement importante. Et puis, les destructions qui sont causées par la guerre ou la préparation des batailles futures, comme les bombardements alliés sur les gares en 1944.
1: Mmh. Eh bien, ce que je vous propose, M. Grasser, c'est qu'on puisse se retrouver dans une prochaine émission pour poursuivre autour de ces thématiques de l'histoire. On a parlé là de la libération et d'autres thématiques encore à évoquer. Pour ça, je vous dis à très bientôt sur cette même antenne. Et je rappelle, cette émission est à retrouver en podcast dès aujourd'hui sur notre site internet. À très bientôt.

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2: L'essentiel de l'actualité, le week-end s'annonce très chaud. Partout en France, une vague de chaleur précoce s'installe sur le pays. 37 degrés attendus dimanche dans le sud-ouest, notamment dans les Landes. Par endroits, les températures pourraient même dépasser les normes de saison de 14 degrés avant une chaleur encore plus marquée la semaine prochaine. Un appel à la grève le 18 juin dans les trois aéroports parisiens à Roissy, Orly et Le Bourget. Les syndicats dénoncent un durcissement des habilitations de sécurité. Une perquisition a eu lieu à l'Élysée. Dans l'enquête sur les marchés liés aux panthéonisations, le parquet national financier s'intéresse à des soupçons de favoritisme, corruption et trafic d'influence autour de contrats d'organisation de cérémonies. Gabriel Attal, officiellement candidat à la présidentielle 2027, l'ancien Premier ministre l'a annoncé lors d'un déplacement dans l'Aveyron. Déjà très présent sur le terrain depuis plusieurs semaines, il veut maintenant s'imposer face à Édouard Philippe dans la course à l'après-Macron. Et puis, avant la palme d'or du festival de Cannes ce samedi, la palme Dog a été attribuée sur la Croisette. C'est du sérieux. La chienne Yuri a été récompensée. L'animal, recueilli dans un refuge avant le tournage, a été distingué pour son rôle dans La chienne qui se déroule au Chili. Le film est attendu l'an prochain.
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1: Bienvenue dans ce bulletin météo. On s'intéresse à ce samedi 23 mai, 143e jour de l'année, et on souhaite une bonne fête à tous les Didier. L'indice de fiabilité est très bon cette journée. Au réveil, le ciel vosgien s'éveille sous de belles éclaircies, avec quelques voiles nuageux légers qui ne ternissent en rien la luminosité. Dès le lever du soleil, la douceur est déjà au rendez-vous, dans la plaine comme sur les hauteurs. L'après-midi place un soleil généreux d'est en ouest directement, les températures grimpent, on profite d'un après-midi printanier à souhait, idéal pour se balader. La soirée reste douce et agréable, le ciel demeure dégagé et la nuit pourrait être fraîche sur les crêtes. Côté température, les minimales sont en légère hausse, 10 degrés sur Neuchâtel et le pays de la Meuse, 9 degrés dans la capitale vosgienne, ainsi que 12 degrés sur le secteur Jérômois. Au plus chaud, nous aurons 28 degrés à Épinal, une belle remontée, ainsi que dans les plaines, 28 degrés toujours du côté des Néocastriens et 25 degrés à la Perle des Vosges, ainsi que sur les hauteurs du massif. Le vent de secteur nord est faible, avec parfois des pointes à 25 km/h. Le lendemain dimanche, l'indice de fiabilité reste très bon. Aux aurores, la voûte céleste s'offre dans toute sa splendeur dès le matin, sans le moindre nuage à l'horizon. L'air est doux et les Vosgiens peuvent profiter d'une matinée ensoleillée. En seconde partie de journée, le mercure progresse encore, franchissant les 30 degrés dans la plaine. Un dimanche de Pentecôte avec une chaleur quasi estivale du pays thermal jusqu'à la cité de Limoges. On conseille de se mettre à l'ombre en milieu d'après-midi à cause de l'indice UV élevé. La soirée restera lumineuse et très agréable jusqu'au coucher du soleil. La nuit se rafraîchit ensuite en altitude tandis que la plaine garde sa douceur. Côté thermomètre, le mercure continue de grimper, car même au plus froid, on attend encore 12 degrés dans le bassin de la Meuse, 13 degrés du côté d'Épinal et de la Plaine, ainsi que 14 dans les Hauts-de-Vosges. Pour les maximales, elles sont chaudes, avec 29 degrés à la préfecture vosgienne et à Neuchâtel, et 26 degrés en altitude du côté de Gérardmer. Le vent est encore orienté nord-est, avec cette fois des rafales jusqu'à 30 km/h. La semaine qui s'annonce prolonge cet élan printanier. Le soleil et la chaleur restent bien installés sur les Vosges, avec des températures qui pourraient dépasser les 30 degrés en début de semaine. Pour suivre les prévisions détaillées, retrouvez-nous sur radiocristal.org.
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1: Bonjour chers auditeurs. Permettez-moi de revenir à la suite d'un goût étranger qui est tiré du quatrième livre de pièces pour viol de Marin Marais. Car lors d'une précédente émission, je vous avais fait entendre la première partie qui se trouve sur le premier CD de ce coffret. Et comme je trouve ces pièces très belles, je ne voudrais pas manquer de vous faire entendre aussi le deuxième CD. Qui est d'ailleurs produit par Alia Vox. Je ne vous parlerai pas de Marin Marais, car je vous en ai déjà beaucoup dit, mais je vais laisser Jordi Savall vous dire comment il est venu à cette musique. Et je cite. C'est vers 1959 que je découvris l'existence du compositeur Marin Marais et de ses pièces de viol. J'avais 17 ans et j'étudiais le violoncelle depuis un peu plus de 2 ans. Quelques années plus tard, je suivis un stage de musique à Santiago de Compostela et là, on me conseilla d'apprendre à jouer de la viole de gambe, le véritable instrument pour lequel ces musiques que je joue au violoncelle avaient été écrites. Durant le chemin de retour vers Barcelone, je notais dans mon agenda « Chercher une viole de gambe ». À l'arrivée, une grande surprise m'attendait. Monsieur Gispert, directeur de l'ensemble de musique ancienne Ars Musicae, souhaitait me parler. Il me proposa de me prêter une viole de gambe si apprendre à jouer sérieusement de cet instrument m'intéressait. Ce que je fis. Après 9 ans d'études du violoncelle, j'abordais à 24 ans ma première année d'études de la viole en autodidacte. Mais j'étais déjà convaincue que pour bien apprendre à jouer de cet instrument, oublié pendant 150 ans, il était essentiel d'approcher directement les témoignages que nous avaient laissés les grands maîtres anciens. Je savais que Marais était un musicien intéressant, je connaissais quelques pièces de lui, mais à cette époque, j'ignorais la réelle dimension de sa production pour la viole qui était de plus de 500 pièces. Et voici maintenant ce que Marin Marais disait de cette suite d'un goût étranger. Ceux qui sont avancés sur la viole trouveront des pièces qui leur paraîtront d'abord d'une grande difficulté, mais avec un peu d'attention et de pratique, elles deviendront familières. Je les ai composées pour exercer l'habileté de ceux qui n'aiment pas les pièces faciles et qui souvent